0: Merci d'écouter Radio 1, il est 5h. Et voici votre premier flash info avec Rodney Pierre-Louis. Bonjour Rodney.
1: Bonjour Ravi, bonjour à tous. Utiliser un téléphone portable au volant est désormais passible à 5 à 10 points contre 3 à 6 points auparavant. Le ministre du Transport soutient que les rapports de son ministère montrent que plusieurs automobilistes persistent dans ce type de pratique, mettant en danger la vie d'autrui. L'amendement est donc en vigueur dès aujourd'hui, à savoir qu'un conducteur dispose d'un maximum de 15 points. Le téléphone au volant représente ainsi un tiers du total et figure désormais parmi les délits entraînant le plus grand nombre de points sur le permis. Osman Mahomed sera l'invité d'Ashley Victor ce matin après le journal de 8h. Le garçon de 5 ans retrouvé seul dans les rues de Flic-en-Flac vers 2h du matin vendredi dernier reste sous surveillance médicale pendant que les autorités examinent les dispositions relatives à sa garde. L'enquête menée par le ministère du Bien-être et de la Famille a révélé que la mère de l'enfant se trouvait en réalité à son travail et non à une fête. Depuis le décès du père de l'enfant l'an dernier, le garçon vivait en alternance chez sa mère et sa tante paternelle. À la suite de cet incident, la tante a demandé à obtenir sa garde permanente. Après une visite à domicile et une évaluation psychologique, son foyer s'est révélé adapté à l'accueil de l'enfant. Les démarches nécessaires sont actuellement en cours. 3 membres de la CID de la Western Division ont été blessés hier lors d'une opération visant à arrêter un couple soupçonné d'avoir endommagé une voiture à Petite-Rivière le 29 avril dernier. Les deux compères ont brisé la vitre arrière du véhicule pour mettre la main sur des haut-parleurs. La femme s'est aussi attaquée à un retraité à un guichet automatique pour voler son argent. Quand les agents se sont présentés à leur domicile à Cité-Richelieu, Anaël Augustin et Didier Francesco Bodvo les ont agressés à coups de parpaing et de bouteilles et les ont menacés à l'arme blanche. Les mises en cause ont reconnu les faits qui leur sont reprochés et seront également poursuivis pour agression de policiers dans l'exercice de leurs fonctions. Et puis en bref, la situation au Moyen-Orient. L'armée américaine a annoncé hier mener des frappes contre l'Iran après qu'un de ses hélicoptères a été abattu près du détroit d'Ormuz où les médias iraniens ont rapporté des explosions. Les autorités libanaises de leur côté ont indiqué que des frappes israéliennes sur la ville de Tyr et ses environs dans le sud du Liban avaient fait au moins 11 morts hier. Voilà, c'est la fin de ce flash. Merci de l'avoir suivi. Le prochain rendez-vous avec l'actualité, ce sera pour 6h. À vous, avis pour la suite.
0: Merci beaucoup, Rodney Perlui.
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0: Et voyons les prévisions pour les prochaines 24 heures. Écoutez bien, mercredi 10 juin 2026, mi-couvert, devenant parfois nuageux durant la nuit et demain matin avec quelques ondées, principalement sur la moitié est de l'île et sur le plateau central. Côté température, il fera entre 22 et 24 degrés sur les hauteurs et entre 27 et 29 degrés dans les régions côtières. Eh bien oui, c'est comme ça, c'est la vie qui vous fait absolument solir. Et côté vent, donc le vent soufflera du nord-est environ 25 km/h avec des rafales de l'ordre de 50 km/h s'affaiblissant légèrement. Et la mer sera forte au-delà des récifs avec des houles du sud-est de l'ordre de 2,50 m. Les sorties en haute mer, de même que dans les lagons de l'est et du sud, sont déconseillées. Le soleil nous dira bonjour à 6h41 et ira se coucher à 17h37.
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Et bienvenue sur Radio One. Kimani Akorek, c'est Avi avec vous dans votre émission Matin Bonheur en ce mercredi 10 juin 2026. Il est 5h08, les amis, réveillez-vous. Bien si vous êtes déjà réveillés, ben merci d'être là avec nous. Bonnet, bien bonnet même, nous va dire. Et voilà, c'est comme ça. Donc voilà, il y a pas mal de personnes déjà réveillées très très tôt. Et là, fin d'atteindre 5, elle a même pile. Là, là, il est levé direct. Ben, ça fait plaisir. Et là, fin levé bien bonnet. Et là, pas encore levé. Et là, on m'a déjà pédé. Il m'a dit la moitié de la moitié de en même temps. Je ne pas comment je fais ça, mais je n'ai un don en tout cas. Pour nous, ça s'écrit là. Et nous sommes là avec le sourire, la bonne humeur pour vous accompagner, pour mettre dans l'ambiance. Et bah voilà, et surtout avec le sourire, beaucoup de positivité. Et également avec vos dédicaces, messages sur le 5853-7721 par WhatsApp. Ou nous appeler sur le 210-8910. Et là, un grand bonjour, bien bonsoir à tous ceux qui nous écoutent à l'étranger. Donc, camarades qui sont en Australie, Nouvelle-Zélande, au Canada, ne pensent bien faux. Donc voilà, qui dans les quatre coins de la planète, mais ben, Mauricien qui paye sur tous les quatre coulées hein, à travers le monde. Merci d'être là. Et merci qui est attaché à ce pays. Il fallait pas oublier que ça crée là quand arrive le pays. Hein. Mais non, vous connaissez qui arrive quand je arrive dans un autre pays, je commence à gagner un petit accent. C'est pas là. C'est compréhensible, c'est comme ça. Il y a des gens qui me disent, oh, you're kidding, écoute, la ligne finit, arrête de billet, comment causer. Mais non, l'inormal, quand on va dire, ou dans une situation, ou dans un cadre, ou aussi dans, on m'a dit, ou habitué ça, donc, ou en prenne de ça, ben, ça fait, là. Lit comme ça. Et là, les amis, on enchaîne avec, bien sûr, avec le meilleur de la musique. Quoi de mieux? Avec Simply Red, avec Sunrise, sur Radio 1.

0: Et Reda Tailaini à l'info, vous sur Radio 1. Inch'Allah, on arrive dans quelques instants pour vos dédicaces sur le 5853-7721. Il est 5h15.
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Et yes, les amis, de retour avec vous sur Radio One Avi pour vous accompagner jusqu'à 6h. Matin bonheur, 5h18. Et la direction à votre WhatsApp. Bonjour, nous tous qui écoutent la radio, finalement Paul, de Avi de forte pluie, Avi de tempête, Avi de grosse houle ou même Avi de classe ND3 ou 4. Pas de tout ça. Ici, tout simplement, on est là, Avi, notre sympathique animateur. Merci. Ça, j'ai le BSA. Bah oui, lui-même, ça. Bonjour, Avi. Un P comme ça. Qui finit, qui débute l'émission. Ok, d'accord. Et merci à vous, excellent mercredi à toi. Jour J-1. Bah oui, avant la feria, football commencé. Vous te connaissez, demain, c'est la Coupe du Monde qui démarre. Alors, tout le monde devant l'écran, là, hein, Scar soir, parce qu'il bat le match. Ça commence bien, bien tard. 11h à soir. Et là, commencé 3h, 4h du matin. Il y en a 6h, il y en a un équilibre. Donc voilà, c'est la courage, capacité. Ben voilà, et c'est la World Cup. Et Dixit, Christophe Maé, c'est que Gilbert de Saint-Croix qui nous a envoyé ce message. Merci Gilbert, fidèle au poste. Et qu'il est Gilbert, évidemment, vous nous a mis ça. Ça a bien bonheur. C'est 3h du matin. Moi, pourquoi vous venez? Moi, pourquoi vous levez? Il finit d'avoir aimé ça. Merci Gilbert. Bonjour, vie, bon mercredi à vous et à toute l'équipe. C'est Judith qui est là, voilà, qui est présent déjà. Merci. Et nous avons également un autre message qui tient comme ça. Bonjour, vie, bon mercredi à toi. Pour ma belle sœur Suzy, qui fête son anniv today. Happy birthday, Suzy. Là, Zordi. Moi aussi, Suzy, pour qu'il y a beaucoup, beaucoup, beaucoup souhaits, Zordi, là. De la part de ses deux garçons, Jean, Gérard et Jean-David, sa belle-fille Mélissa, son mari Patrick, pour Jérôme et Randy de Taïa qui fêtent leur anif de mariage aujourd'hui. De la part de ses deux enfants, Addison et Azarel, les familles Alfred, Bardotier, Comol, Doma, Estée et Honoré, demandées par Odile de Rivière des Anguilles qui les embrasse et leur souhaite bon anniversaire. Tu peux passer, c'est égal anniversaire à la Ramanissam? Ben, n'a problème, au Rotsen, si maman nous passe ça, écoute là. Allez, on arrive dans quelques instants, on fait de danse un petit peu, pas danse. C'est ma dance speed en mood romantique là. John Legend, All of Me sur Radio One. On arrive dans quelques instants pour vos appels sur le 210 8910.

0: Eti, Denis, Touch Me à l'instant avec vous sur Radio 1. Il est 5h28, merci d'être présent sur la fréquence Liberté et la direction le 210 sur 8910. Téléphone, nous avons Anne-Marie du côté de Castel. Bonjour Anne-Marie.
1: Du côté de l'escalier.
0: Ah, l'escalier. Bah, pas un problème, on change l'adresse un jour.
1: Pas
0: trop loin. On reste. Sinon, qui manière?
1: Un peu bien.
0: Un peu bien, dégazé.
1: Tu connais Radio là, fait bien ça.
0: Oui, il dresse la santé. Hein. Ben oui, vraiment. Mmh. Parce qu'il m'était dans la bonne humeur.
1: Mais oui, et tu ne t'as pas senti si l'hiver.
0: Ben oui, pas senti, elle me dit, tu vois. Hein.
1: Du tout.
0: Pas gagné, il dit, tu parles, on écoute.
1: C'est la fin de
0: ça. C'est mon gagné, c'est le moment la fin de ça. Là. Il parle, mais il a pris une petite précaution, pas aussi, pas là.
1: C'est un
0: nom.
1: Et là, la vie, mon pépance, Selvina.
0: Oui.
1: Et Carlos, du côté de Rosebrun, qui fait 4 ans mariage aujourd'hui.
0: Oui.
1: Demandé par Ginette, Maud et Maman Charas et moi-même Anne-Marie qui félicite eux et m'embrasse eux bien fort, me souhaite eux longue vie encore.
0: Ah oui, bien bizarre.
1: Et pour ma cousine Patricia Isabelle du côté de Cœur-Pip qui fait 70 ans aujourd'hui.
0: Maman, Zolilaz.
1: M'embrasse-les bien fort, me souhaite les meilleures santé, longue vie encore.
0: Oui.
1: De la part de Guylaine, Anne-Marie, Anne-Sophie, Marianne, Élodie, Daniel, Dominique,

0: et Alexandre, et oui. toute la famille Sophie, Juliette et Isabelle.
1: Oui.
0: Qui embrasse Patricia, qui dit bon anniversaire.
1: Anniversaire, en
0: et
1: tout cas.
0: Tous mes amis qui me reconnaissent Anne-Marie, je vous souhaite un grand merci qu'ils ont pensé moi. Mais vous faites connaître qu'Anne-Marie, la tête, un peu pas trop.
1: Mais non, pas qu'un tracas.
0: C'est un nom, là, une couleur.
1: Oh, beaucoup non, mais non, mais en tout cas, ce qui.
0: On embrasse bien,
1: faut. Ah, il a, c'est ça l'important, ce qui vous pense de tout pareil.
0: Ah, il a.
1: Anne-Marie.
0: Oui.
1: Vous demandez pas par accrocher.
0: Oui.
1: Un petit maman, vous passez un jingle.
0: Oui.
1: Un petit son, comment dire, les là où donne les. Vous dire, ça, il arrive 5 et demi. Vous pouvez pas faire pour moi?
0: Mais que vous dites,
1: Diamant? Il arrive 5 et demi.
0: Allez, d'accord.
1: Attendez, hein.
2: Oui. 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
1: Allez, dis, écoute.
0: Il arrive 5h30.
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1: Et là, cette chanson pour tous ceux et celles qui fêtent leur anniv aujourd'hui, c'est pour vous, c'est cadeau, amusez, profitez, bonheur, prospérité, à la Ramanissam, joyeux anniversaire.

Allez, Ramani Somme, joyeux anniversaire. Merci d'être présent sur la fréquence Liberté. Il est 5h36 et là, on y va pour vos dédicaces sur le 5853-7721. Et là, bonjour, c'est Maria de Cœur-Pipe. C'est nous comme ça, ça a teasé, c'est une fête avec Anne-Marie là. Donc, c'est super, très touchant. Et merci beaucoup. Surtout qu'Anne-Marie, elle est fidèle et toujours la positivité. Positivité, merci pour tous les matins. Oui, bonne journée. Merci beaucoup, Maria. Ça fait très plaisir. En tout cas, ça fait un plaisir qui, partage l'antenne avec vous tous les matins. Si tu dis quand même une anima au moins, tu peux extra-sayer. Ça, c'est beaucoup content. Et là, on poursuit avec vos dédicaces sur le 5853-7721. Côte Piété, à la Lila. Bonjour, Avi. Et c'est Michel, et Michel aussi, de Citer la Cure. Moi, passe-moi bonjour à mes amis, à ma femme, mon petit gars, à ma fille, mon gendre et ses deux fils. Amen. Garce et sa femme, son fils et sa fille, voisin, voisine, Renaud, sa femme et son fils, à Jean-Alain, etc. Donc voilà, tout le monde, toute l'équipe, bonne journée. Merci Michel, du côté de Cité La Cure, qui est en place. Bonjour vie, un happy birthday à ma fille Gaëlle. Merci, bonne journée, Mary Joyce de Cœur-Pipe. Merci Mary Joyce. Bonjour vie. C'est Sylviana de Rochebois qui fait un gros bisou à son mari Gaëtan et bonjour à Coralle de Pointe-au-Piment, bonjour Coralle de Rochebois et également la famille Laurette, Barbier, Villemain, Beauzieux, Bazerc, Lagréa, Balcom, bonjour à tous mes enfants, merci beaucoup Sylviana. Et nous avons également un autre message qui nous dit bonjour à vie pour ma voisine, ok, merci Sophie de Flic-en-Flac qui fête ses 51 ans aujourd'hui de la part de la famille Sœur et Moutou de Flic-en-Flac, merci et bonne journée. C'est qui est pas étonnant, mais qui m'a dit qui fait moi plaisir dans sa message, qui m'a fait clier là, c'est qui Zoro Dizou ou pose question ou dit ça au voisin qui s'en là et n'a jamais pas connu qui s'en ça. Et là, me trouve un quelqu'un qui a envoyé un message donné comme ça, il peut faire suite ce voisin un happy birthday pour passer à la radio. C'est incroyable et c'est waouh. Pour moi, c'est simplement waouh parce que en 2026, beaucoup d'immun film PAD contact, film PAD, comment dire, ça touche côté. Causé entre voisins, God, un bon amitié, une bonne relation, Zodi, Zou, voisine, la guerre, cause un bout de miraille, à cause un bout de saleté, une tombe, et c'est vrai, Nadimou l'a misé, on nous comprend. Mais longtemps, comment tu étais, donc, ça qu'un petit peu vini, quand pas fait carré, puis monde de la case, puis pas t'as un petit peu, ça qu'un petit bol, pas aussi, pas là. Mais là, en tout cas, ça fait plaisir. Merci beaucoup pour ces messages, on va poursuivre vos dédicaces dans quelques instants. Mais c'est Britney Spears qui me dit, moi, bizarre, sentez là. Britney Spears, Oops, I Did It Again.

0: Alpha Blondie, suite Fantadialo sur Radio One. Et là, on fait un petit coucou à notre amie qui s'appelle Monique Le Glen Park, qui veut dire nous comme ça. Voilà, bon janvier toute l'équipe de Matin Bonheur. J'aime bien ta voix, merci beaucoup. Voilà, réentendre les amis qui ont l'habitude de téléphoner. Moi, peut-être pas téléphoner en ce moment, quand je viens de terminer avec la grippe. Aïe, ah, ouais, la grippe, là, extraordinaire ça. Et courage, et surtout prendre les soins. Une pensée à tous mes soeurs de cœur, plus spécialement Chantal et Maurice du groupe Claude de l'Espérance de Belle-Rose, qui s'occupe des personnes cancéreuses. Moi, j'ai eu le cancer sain depuis, ok, 2018, maintenant ça va. Le combat continue. Mais amant Zoli, surtout pas abandonner, si possible, de jouer la chanson, de Phoenix Guy, Mobzaroden Koutlin. Gros bisous et bon mercredi, Monique de Glen Park. Merci. Allez, on arrive dans quelques minutes. Il est 5h45. Bougez pas, il arrive la météo des plages.
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0: Côte en ce mercredi 10 juin 2026. Écoutez bien, il fera entre 27 et 29 degrés sur une côte, côté température, donc et prévision mi-couvert un petit peu au cours de cette journée. Le vent sera léger, soufflera du secteur nord environ 15 km/h. La mer sera forte au-delà des récifs avec des vagues du sud-est de l'ordre de 2,50 m. Les sorties en haute mer sont déconseillées. Marée haute prévue à 9h29 et 21h11, marée basse à 15h14 et demain à 4h04. Le soleil nous dira bonjour à 6h41 et ira se coucher à 17h37.
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Et direction votre WhatsApp 5853-7721, il est 5h49. Bonjour vie, une chanson pour l'anniversaire de Lucas de New Grove, de la part de sa maman Jessica, son papa Samuel et ses deux frères, demandés par Suzy de Chamonix. Avis, bon mercredi à tous. Happy birthday également, hein, Suzy, donc voilà. Et nous poursuivons avec nos dédicaces. Voilà, bonjour à Vie et toute l'équipe de Matin Bonheur, Marie-Lou de Pointe-au-Sable. Petit coucou à mes amis qui sont à l'écoute ce matin. Très bonne journée à vous. Bisous. Merci beaucoup. Coucou Radio One. Je fais un bisou à Suzanne, demandée par Françoise. Bonjour à Vie. Ça va? Ça va très bien. C'est Micheline. Excellent mercredi. Bon courage à toi, à toute ton équipe. Dédicace, joyeux anniversaire à mon neveu Kachem. Coucou à sa chérie Fabiana, ses deux petits princes, Fabricio et Elliot, de Bel-Air-Rivière-Sèche, ses parents, Chimène et Silvio, de Riche-en-Eau. Aussi, coucou à Marianne, Anne-Marie plutôt, de l'Escalier, ainsi qu'à toute ma famille et tous les amis, voilà. Avis, merci beaucoup, beaucoup, beaucoup, bisous, bisous. Micheline et Régis du côté de Beaubassin. Et nous avons Christina qui nous dit coucou, avis, ça va? Bon mercredi à toi. Est-ce possible de passer la chanson Risk It All de Bruno Mars pour Ezekiel qui aime cette chanson? Allez, pour Ezekiel, nous vous mettez ça en fin d'émission. Nous vous retenons, écoutez un petit moment, ok? Bonjour, amis, et toute l'équipe de Radio One. La prochaine pour ma fille, Eva et Belinda de Vaquois. Merci beaucoup, Belinda. Et un petit coucou à celui-là de la Tourquenique. Bonjour, amis, toute l'équipe. Bon mercredi. Gros bisous. Merci beaucoup. Allez, on poursuit avec le meilleur de la musique, la direction Bollywood. Extrait du film Ajab Prem ki Gazab Kahani, Tera Honi Laga.

Merci d'écouter La Fréquence, Liberté les amis, et c'est presque la fin de votre émission, il est 5h55, et avant de vous dire bye bye, et on fait un petit coucou, voilà, à Marilyn, Sandrine, Brian, Sylvie, toute la famille Anamontou de la Tour Kini, qui est demandée par Margaret et CH du côté de Saint-Pierre. Merci beaucoup, et je vous dis à demain pour, bien sûr, notre émission de Matin Bonheur. Et n'oubliez pas les amis, vos rendez-vous à partir de 6h30 et 7h30, le point sport avec moi-même. Et sinon, 6h, c'est le flash avec René Pierre-Louis et c'est Luana qui prend le relais pour le Wake Up Show. Gros bisous, je vous aime et surtout, donc restez prudents sur la route. Ouais, le message principal, donc vous attendez des 3 temps de ceux-là, voilà, pas mal d'accidents. Ok, pas pressé, même si vous avez bien semé le volant, beau dans quoi, hein. Ok, pas de prendre risque, rouler. Pour pas capable, m'a dit, prends man, comme ça, m'a dit, capable, mets-toi en péril, ou bien les autres dimons en péril. Et surtout, gardez la positivité, gardez le sourire. Nous, on enchaîne avec, bien sûr, le milieu de la musique. Bruno Mars, Risk It All, c'était pour vous. Donc voilà, sur Radio One.

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2: Bonjour et bienvenue, mercredi, nous sommes le 10 juin, vous écoutez Radio 1 et il est 6h. L'info, le flash avec vous, René Pierre-Louis, bonjour.
3: Bonjour Louana, bonjour à tous. Utiliser son téléphone portable au volant est désormais passible de 5 à 10 points contre 3 à 6 points. Auparavant, le ministre du Transport soutient que les rapports de son ministère montrent que plusieurs automobilistes persistent dans ce type de pratique, mettant en danger à la vie d'autrui. L'amendement est donc en vigueur dès aujourd'hui, à savoir qu'un conducteur dispose de maximum de 15 points. Le téléphone au volant représente ainsi un tiers du total et figure désormais parmi les délits entraînant le plus grand nombre de points sur le permis. Ousmane Mahomed sera l'invité d'Ashley Victor ce matin après le journal de 8h. Le garçon de 5 ans retrouvé seul dans les rues de Flic-en-Flac vers 2h du matin vendredi dernier reste sous surveillance médicale pendant que les autorités examinent les dispositions relatives à sa garde. L'enquête menée par le ministère du Bien-être de la Famille a révélé que la mère de l'enfant se trouvait en réalité à son travail et non à une fête. Depuis le décès du père de l'enfant l'an dernier, le garçon vivait en alternance chez sa mère et sa tante paternelle. À la suite de cet incident, la tante a demandé à obtenir la garde permanente de l'enfant. Après une visite à domicile et une évaluation psychologique, son foyer s'est révélé adapté à l'accueil de l'enfant. Les démarches nécessaires sont actuellement en cours. Trois membres de la CID de la Western Division ont été blessés hier lors d'une opération visant à arrêter un couple soupçonné d'avoir endommagé une voiture à Petite Rivière le 29 avril dernier. Les deux compères ont brisé le vitre arrière du véhicule pour mettre la main sur des haut-parleurs. La femme s'est aussi attaquée à un retraité à un guichet automatique pour lui voler son argent. Quand les agents se sont présentés à leur domicile à Cité-Richelieu, Anaël Augustin et Didier Francesco Bodvaux les ont agressés à coups de parpaing et de bouteilles et les ont menacés à l'arme blanche. Les mises en cause ont reconnu les faits qui leur sont reprochés et seront également poursuivis pour agression de policiers dans l'exercice de leurs fonctions. Et puis à l'étranger, plus de 1000 candidats à l'émigration irrégulière secourus au large des côtes mauritaniennes ces derniers jours. En Mauritanie, les gardes-côtes signalent une forte reprise des flux migratoires sur la dangereuse route atlantique qui mène des côtes d'Afrique de l'Ouest vers l'archipel espagnol des Canaries. Voilà, fin de ce flash. Merci de l'avoir suivi. Tout de suite, le Wake Up Show avec vous, Louana.
2: Merci, René. Pierre-Louis, vous revenez tout à l'heure à 6h30 pour le sommaire également. L'actu sport avec Avi.
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2: À 6h04, nous voyons cette météo là aujourd'hui. En ce mercredi, écoutez, un courant d'air léger circule sur notre région et forcément ce matin, après les quelques ondées principalement vers la partie est de l'île ou encore le centre. Donc un beau temps est annoncé aujourd'hui encore. On prend les mêmes et on recommence. De belles couleurs aujourd'hui en ce mercredi. Et puis les développements nuageux attendus quand même cet après-midi au sud-ouest, au sud ou encore vers les hauteurs. Il y aura même quelques averses localisées, nous signale Météo Maurice. Donc faudra sortir bien couvert. Et en plus, il fait froid ce matin, alors que la maximale en journée sera de 22 à 24 degrés vers les hauteurs et de 27 à 29 degrés vers les régions côtières aujourd'hui, avec la présence de Monsieur Soleil. Et le vent léger, je le disais, nous vient du nord à une vitesse de 15 km/h en journée. La mer reste forte au-delà des récifs, toujours ces vagues venant du sud-est de 2,50 m. Les sorties en haute mer sont toujours déconseillées, même si l'état de la mer s'améliorera graduellement en journée. Une marée haute en matinée vers 9h30 tout à l'heure. Marée basse cet après-midi à 15h15. Se lever du jour dans quelques minutes à 6h41 et en coucher toujours 17h37. Allez, c'est une belle matinée que nous allons partager ensemble avec vous. Et attendons surtout Monsieur Soleil. Merci d'être avec nous ce matin. Très bon réveil. 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
1: Radio One, il est 6h07. Allez, bien le bonjour tout le monde et bienvenue ce matin dans votre Wake Up Show. Ça y est, cette nouvelle matinée. Et nous sommes bien le mercredi 10 juin 2026. Oh yeah ! Eh ben oui, so happy. Ben oui, pourquoi pas. Déjà, nous sommes à la veille du coup d'envoi de la Coupe du Monde, bien évidemment. Donc là, on est avec vous en ce milieu de semaine, comme toujours. On vous prend en otage, vous le savez. Et c'est jusqu'à 9h pour le plaisir de vos oreilles, avec le plein de cadeaux, de surprises également, de bonne humeur, infos, météo, sport, éco, édito, horoscope, l'anniversaire du 10 juin tout à l'heure avant 7h. Et de quoi célébrer notre Gémeaux du jour avec de très beaux cadeaux. Allez l'équipe, à votre service, comme toujours, c'est que du bonheur. Ça, vous le savez. Derrière les manettes techniques, on retrouve Kinsley. Bonjour Kinsley.
2: Bonjour Loana, bonjour Hélène, bonjour Yann, bonjour à tous.
1: Allez, on est bien là aujourd'hui.
2: Ah.
1: Et terrible. Bah oui, il y a également Yann qui veille bien sûr au bon fonctionnement de la matinale, bien évidemment à la réalisation. Bonjour Yann.
3: Bonjour.
1: Ben voilà, ça éclate.
3: Bonjour à tous.
1: Ça va Yann?
3: Ça va, ça va.
1: Très bien. Bah écoutez, c'est ce qu'il faut là aujourd'hui, le plein d'énergie. Rodney Pierre-Louis pour les rendez-vous infos. C'est messieurs, donc le duo rédac également présent à vue pour les pages sport. 6h30 et 7h30. C'est Hélène. Elle est de retour, Hélène. Elle vous accueille pour les jeux et cadeaux. Bonjour Hélène.
4: Bonjour Loana. Bonjour Yann. Bonjour Kinsey. Bonjour à tous.
1: Alors, vous êtes toujours avec ce méchant virus.
4: Oui.
1: Oui, voilà. Mais merci en tout cas d'être au rendez-vous ce matin pour les auditeurs. Et ben oui, moi-même, Louana, très bon mercredi avec Radio One, votre plus beau terrain de jeu, vous le savez. Radio One, of course, c'est ben oui qui vit le mondial avec vous. Nous sommes, je le rappelle, à la veille de cette 23e édition foot, soit la Coupe du Monde 2026. Donc que vous soyez peut-être là déjà en voiture en ce moment, vous êtes toujours à la maison parce que voilà, on va quitter la maison au fur et à mesure, peut-être aussi avant 7h. En cuisine, nous pèlesse ça tempo là, soufflez, vous êtes grand matin, hein. Et parmi les premiers passagers même du métro ou encore en balade, nous connaissons aussi qu'il y en a beaucoup, elle faisait un petit jogging le matin, la petite marche également, bref, sur les routes. La Boost Team Radio One, on est toujours à vos côtés, prêt à vous accompagner donc à chaque instant de cette matinée. Vous êtes nos superstars, merci de votre fidélité. On va démarrer avec 47 heures ce matin en musique. Oui, bien le bonjour tout le monde, bienvenue sur Radio One, merci d'être avec nous ce matin. Il est, attention, 6h10.

c'est pour vous faire plaisir. 47 heures ce matin dans votre Wake Up Show pour attaquer ce milieu de semaine. Merci d'ailleurs de nous rester fidèles aujourd'hui. Très très bon réveil tout le monde. Soyez les bienvenus. Nouvelle matinée. Et ben oui, encore une fois pour faire péter la banque, décrocher l'oseille en 60 secondes chrono. Justement, un chrono, 10 000 roupies. Serez-vous à la hauteur aujourd'hui et chaque matin sur Radio One? C'est bien sûr ce magnifique jackpot. Et ce depuis 2013, hein, je le rappelle, depuis 2013, tous les jours, nous l'avons du lundi au vendredi pour vous offrir 10 000 roupies lors de notre grand quiz de culture générale. Alors, la question inscription du jour, depuis les années 70, cette chanteuse française fait rêver des générations d'enfants en incarnant sur scène, écoutez bien, le personnage de Marie-Rose au milieu de décors géants et d'animaux rigolos. On lui doit des tubes incontournables et là on va faire une sélection de 4 chansons parce que bon, hélas on n'a pas l'occasion de passer toutes les chansons, même s'il en a envie, mais à la Lila, nous ne choisir 4 grands titres de par cette chanteuse que nous allons enchaîner rapidos. Vous êtes prêts? Let's go!

vraiment ces tubes incontournables. Pandy, Panda, Bécassine, ma cousine, Booba, le petit ourson ou encore à l'instant un lapin. Qui est cette chanteuse? Qui est cette artiste dont les initiales sont C.G? Voilà, C.G. On attend vos bonnes réponses ce matin et via bien sûr notre nos plateformes 8810 Intel 83 Mighty et comme toujours le WhatsApp de Radio One aussi le 58 53 77 21. Ou alors vous voulez papoter avec Hélène là ce matin le 210 8910 pour lui donner bien sûr la bonne réponse, elle est à votre disposition. Les rendez-vous tout à l'heure, 60 secondes chrono, 7h40 le duel, le jackpot pour les 10 000 roupies après 7h50. Et puis bah si vous passez en finale, vous aurez l'occasion de profiter de 500 roupies chez notre partenaire Super U. Je n'ai plus qu'à vous souhaiter bonne chance ce matin pour 60 secondes chrono. Oui, on a hâte de vous retrouver tout à l'heure et pourquoi pas pour les 10 000 roupies.

0: C'est l'incollab Indie Pop ce matin. Et bien oui, l'artiste indien Diljit Dosanjh, la chanteuse australienne Sia et bien sûr le Frenchie David Guetta sur Ranja à l'instant pour vous dans votre Wake Up Show. Et merci d'être avec nous ce matin. Place à un nouveau matin justement. Et bien oui, au top la forme pour mieux vous sortir du lit, peu importe ce que vous faites là en ce moment. Allez, prenez ces deux petites minutes, même pas, hein, pour trouver notre mot du jour. Tellement, tellement facile aujourd'hui. Ce mercredi, dites-nous quel est ce mot qui définit, écoutez bien, cette petite figurine qui ressemble à un être humain. Elle représente le plus souvent un bébé, un enfant, une jeune fille, une femme adulte aussi. C'est un objet très très ancien, mais très très ancien, qui sert principalement de jouet pour les enfants ou alors pour les adultes d'objets de décoration. Et n'a pas un adulte qui est un fétichiste par rapport à ça. Donc soit c'est une pièce consacrée justement à ce jouet, mais version et grand format. Puis après on a la version bien sûr pour adultes mais en chambre. Je vous fais pas un dessin bien évidemment. Donc à savoir en fait que les hommes préhistoriques fabriquaient déjà des petites figurines en argile à l'époque, ou alors en pierre, voire aussi ce type SAV, un objet osseux, pour pouvoir créer justement ça, une petite figurine là. Et ces figurines servaient surtout d'objets magiques ou religieux pour les adultes à l'époque. Et Ena, qui tu peux faire en confère aujourd'hui, voodoo avec. Donc voilà. Et en plus, plus célèbre de l'histoire, c'est bien évidemment et celle qui nous vient de Mattel. Voilà, Barbie en l'occurrence. Voilà, dit comme ça, c'est facile. Hein. À vous de trouver donc les 6 bonnes lettres de ce jeu de mots. Là aujourd'hui, 6 lettres aujourd'hui, je le rappelle, pour notre jeu de mots du jour. Alors je vais me tourner vers le WhatsApp de Ready One pour voir si vous avez trouvé ce matin. Vite, vite, vite, balancez-nous votre bonne réponse. Et ben oui, vous êtes sur le bon jouet là aujourd'hui. Et donc 6 bonnes lettres. Je rappelle que notre gagnant, le jeu de mots avec nous tout à l'heure, avec Agilis qui vous offre le pack cadeau Promex. 2 sachets de lait adulte, également le Promex Junior de 400 grammes. Bah oui, la dent même, vous autres connaissez. Allez, bonne chance et rendez-vous tout à l'heure. Notre jeu de mots vers 6h45. Il est 6h20. Nous marquons une courte pause pub et à venir les avis d'essai présentés par Kinsley ce matin. Je vous souhaite un très très bon réveil. Merci d'être avec nous et à tout de suite.
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nous prie d'annoncer le décès de Monsieur Maneshwar Puthu, décès de Monsieur Maneshwar Puthu, ex-sergent de police à la CID de Moka, âgé de 52 ans, aussi connu sous le nom de Satish. Le convoi mortuaire sortira de chez son épouse, Madame Tiha Minakshi Puthu, à Morcellement Providence 2, à Quartier Militaire, aujourd'hui à 9h30 pour se rendre à l'incinérateur de Médine, camp de Masque. Décès de Monsieur Louis Gilbert Prosper, décès de Monsieur Louis Gilbert Prosper, habitant au numéro 24 à Coulson Avenue, Belle Rose, âgé de 60 ans, aussi connu sous le nom de Gilbert. Le convoi mortuaire sortira de la chapelle ardente d'Elienson à Route Royale, Beaubassin, aujourd'hui à 10h30 pour se rendre au crématoire d'Allébriand. Décès de Madame Marie-Christine Victorine, née Fidèle. Décès de Madame Marie-Christine Victorine, née Fidèle, âgée de 63 ans, aussi connue sous le nom de Manon. Le convoi mortuaire sortira de son domicile à Cantique-Fine, Glen Park, Vacoin, aujourd'hui à 11h pour se rendre à l'église de Notre-Dame de la Visitation à Vacoin et de là au cimetière de Phoenix. Et on nous prie d'annoncer le décès de Madame Marie-Edouise Moutoussamy, née Vélène. Décès de Madame Marie-Edouise Moutoussamy, née Vélène, âgée de 86 ans, aussi connue sous le nom de Edwin Vélin. Le convoi mortuaire sortira de son domicile à résidence.

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0: Ah ben voilà, c'est la nouveauté Ready One ce matin qui nous vient en fait de la grande gagnante de la Starac de la dernière saison, la dernière édition bien sûr, c'est Ambre à l'instant avec Je me demande et c'est son tout premier single bien sûr qu'on avait envie de partager avec vous sur Ready One. Allez, en vous souhaitant surtout un happy morning, nous sommes bien le 10 juin, joyeux anniversaire à vous amis Gémeaux, vous possédez les qualités suivantes, responsabilité, dévouement, discipline, méthodique, professionnalisme. Et ça, on adore, et ben oui. Et en plus, on vous envoie profiter chez Bento Sushi, justement, et ben oui, de quoi faire plaisir à vos papilles. 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
2: Très bon réveil, bon mercredi, Ready One, il est 6h30. Rodney Pierre-Louis pour l'essentiel de l'actualité. Ce sommaire, on va en parler, bah oui, dans nos éditions aujourd'hui. Téléphone au volant, attention, les sanctions se corsent dès aujourd'hui.
3: Jusqu'à 10 points pourront être retirés du permis de conduire. Le gouvernement serre la vis face aux comportements à risque sur les routes. Le ministre Ousmane Mahomed sera l'invité de Focus ce matin. Le Bluetooth échappe au permis à points, selon Barlène Mounissami. L'ancien sergent de la Traffic Branch précise que les systèmes intégrés ne sont pas concernés. Un membre de l'ADSU de Saint-Pierre arrêté de nouveau par la FCC dans l'enquête sur le présumé trafiquant Steven Mutukapen. Il est soupçonné d'être impliqué dans un plan visant à importer 200 millions de roupies de drogue synthétique. Jean-Claude Barbier dément avoir sollicité le FMP. L'ancien député affirme avoir été approché par des militants de la circonscription numéro 1. Et puis au Moyen-Orient, les États-Unis annoncent bombarder l'Iran après l'attaque contre un hélicoptère américain.
2: Rodney Perlu et ses titres qui seront développés à 7h lors du Grand Journal. A tout à l'heure.
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0: c'est parti pour l'actu sport ce matin. Avi, vous nous parlez de triathlon et les athlètes mauriciens justement se sont illustrés de fort belle manière sur le sol sud-africain.
1: Et oui, Luana Julistob s'est illustrée lors de l'Ironman 70.3 de Durban. Une épreuve particulièrement exigeante comprenant 1,9 km de natation, 90 km de vélo et une semi-marathon de 21,1 km. La Mauricienne a bouclé la compétition en 4h55 minutes et 4 secondes, un chrono qui lui permet de remporter sa catégorie d'âge, les 40-44 ans, devant 69 autres concurrentes. Julistob termine également à une remarquable 6e place au classement féminin sur 425 participantes et se hisse au 70e rang du classement général parmi 1473 athlètes au départ. Une prestation de haut niveau qui récompense des mois de préparation et qui permet à l'athlète mauricienne de porter haut les couleurs de Maurice sur la scène internationale. Le Ciel Fernet Trail est de retour. La 19e édition de cette grande fête du sport nature se tiendra le 12 septembre prochain dans le sud-est de l'île. Plus de 4000 participants sont attendus pour cet événement devenu incontournable du calendrier sportif mauricien, au programme du trail, de la randonnée, esprit de famille, mais aussi une dimension solidaire renforcée grâce à la possibilité de soutenir plusieurs ONG lors de l'inscription. Et justement, les inscriptions sont déjà ouvertes pour les 4 épreuves de cette édition de 2026. Les détails avec Marine Dallé, Marketing and Sustainability Manager de Ciel Properties et membre du comité organisateur du Ciel Fernet Trail. Elle est au micro de Fabien Hector.
2: Au cœur de cette aventure humaine et familiale, deux joëlettes seront une nouvelle fois présentes au départ du trail. L'une viendra de Rodrigue et l'autre a pu être acquise grâce aux fonds récoltés lors des précédentes éditions du trail. Elles permettront donc à des personnes à mobilité réduite de partager pleinement cette expérience en pleine nature. Cette année, les participants auront également la possibilité de courir pour une cause en soutenant l'ONG mauricienne de leur choix lors de leur inscription.
1: Les inscriptions et les détails des parcours sont accessibles sur la plateforme ROAG jusqu'au 18 août pour les 4 courses de cette édition. Sun Life 5 km Fun Run, Ciel 10 km, Bank One 18 km et Seeker 35 km. Coupe du Monde 2026, la passion du foot était déjà au rendez-vous ce week-end de Sports Arena de Trianon. La Blue Hope Foundation a organisé avec succès son événement communautaire baptisé World Cup Kickoff 2026, réunissant 12 équipes représentant 12 pays dans une ambiance placée sous le signe du fair play, de la convivialité et de la diversité culturelle. La journée était marquée par des rencontres de football, des matchs de gala et la participation de plusieurs acteurs de la communauté, dont le député Kusha Lobine, invité d'honneur de l'événement. Au final, c'est l'équipe de Highland Rangers représentant le Portugal qui a remporté le tournoi 6-2 contre le Rajawi Casablanca qui évoluait aux couleurs de l'Argentine. Et tennis, Serena Williams réussit son grand retour près de 4 ans après son dernier match sur le circuit professionnel. Serena Williams a signé un retour gagnant au tournoi du Queen's Club à Londres hier soir. Associée à la jeune Canadienne Victoria Mboko, l'Américaine de 44 ans s'est imposée en double face aux têtes de série Nicole Melica Martinez et Erin Rutliffe en 2-7, 7-6, 6-2. Serena Williams et Victoria Mboko retrouveront en quart de finale la Canadienne Leila Fernandez et l'Allemande Laura Schegmann. Voilà, fin de cette page sportive. Merci de l'avoir suivi. La suite avec vous, Luana.
0: Merci, Avi. Et vous serez de retour tout à l'heure après 7h30.
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0: À 6h37, nous voyons les températures aujourd'hui, en ce mercredi, où semble-t-il un beau temps quand même, en première partie de journée. D'ailleurs, ça se dispute un peu dans le ciel en ce moment, entre les belles éclaircies et beaucoup de nuages. Aussi, on le rappelle, donc cette couverture nuageuse, cet après-midi, généralisée, voire même quelques gouttes de pluie. Mais bon, le soleil qui sera au rendez-vous, avec cette maximale en journée de 22 à 24 degrés vers les hauteurs, et de 27 à 29 degrés vers les régions côtières. On ne bouge pas, il fait quand même assez défrisquer ce matin. Donc on sort la petite laine bien évidemment et puis on se couvre comme il se doit. Sinon, très bon mercredi à vous tous. Merci d'être avec nous ce matin.
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0: Ben oui, comme toujours, nous vous souhaitons un très très bon réveil et bon mercredi. Voilà une nouvelle matinée pour jouer également avec nous et notre partenaire, bien sûr, Nescafé Make Your World. 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Puis le travel mug pour pouvoir amener votre café partout avec vous. La cuillère, bien évidemment, édition collector, le pot de 50 grammes Nescafé classique. Et puis un joli petit carnet, une petite Eric, comment nous dire, branded Nescafé. Donc tout ça c'est pour vous, cadeau bien sûr, avant 9h. La question du jour, vrai ou faux, le café Nescafé est fabriqué à partir de feuilles de caféier. Attention, je répète la question, vrai ou faux, pour fabriquer son célèbre café, Nescafé utilise les feuilles de la plante appelée caféier. Qu'en pensez-vous? Votre bonne réponse à balancer au 58 53 77 21. Est-ce que c'est vrai ou alors c'est totalement faux? Donc bonne chance et rendez-vous tout à l'heure avant 9h, Nescafé Make Your World.
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0: Ben oui, à l'instant, c'est la nouveauté locale. Joas Manal, pour vous, avec l'amour adoré, l'hypédia. Et ben oui, il chante l'amour. Hein. C'est pour vous souhaiter surtout un très très bon mercredi. On vous envoie le plein d'amour aujourd'hui encore. Et pourquoi pas pour l'amour du jeu. Oui, nouvelle chance pour décrocher 10 000 roupies là ce matin. Attention, attention. On va dire un peu, c'est comme notre mondial des neurones. C'est-à-dire à vous de marquer les 10 buts de la culture générale. Donc avant demain, le coup d'envoi de cette Coupe du Monde. Donc revenons déjà sur l'inscription du jour. Et ce matin, nous recherchons cette chanteuse française. Elle est la fée des enfants depuis les années 70 sous les traits d'une certaine Marie-Rose. Et on l'adore. Ces spectacles magiques réunissent toutes les générations autour de plusieurs chansons cultes. Et nous, aujourd'hui, nous avons choisi 4 titres, les amis. Ce que je vais faire, je vais d'abord vous inviter à écouter notre mix bien de chez nous. Soyez attentifs, c'est parti.
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0: génération autour de ces chansons cultes, hein, Lapin, Bécassine, Pandipanda ou encore Booba. Trouvez, oui, à vous de trouver le nom de cette célèbre chanteuse française aux initiales C.G. Je dis bien C.G. Bonne réponse à balancer via nos plateformes au 88 10 MTL 83 83 Mighty. Le WhatsApp de Radio 1 également à votre disposition. 58 53 77 21. Et puis, au standard, vous allez retrouver Hélène pour la bonne réponse. Bon, je donne rendez-vous tout à l'heure. 7h40, le duel. La grande finale pour les 10 000 roupies. 500 roupies également, offert par le voucher offert par notre partenaire Super U. Là, c'est uniquement, hein, pour notre finaliste du jour. Du moment que je vais passer en finale, direct que je vais gagner. 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Bonne chance!
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0: À 6h46, notre page santé cette semaine. Allez, dans le soutien même santé, je vous parle des agrumes, les alliés de l'hiver, riches en vitamine C. Les agrumes contribuent au bon fonctionnement du système immunitaire, aident aussi l'organisme à mieux faire face, on va le dire, aux petits maux M-A-U-X de la saison. Donc quand les températures baissent, on va dire que les agrumes entrent en scène. La nubécose orange, pamplemousse, mandarine, nubétrosote, pas tout là en ce moment. Hein. Jolies oranges, et là vous êtes. Oh là là là là là là. Et même l'eau citronnée aussi, ça aide, qui nous accompagne donc tout l'hiver pour faire le plein aussi d'énergie. Parce que voilà, c'est un petit coup de pouce pour nos défenses naturelles. Orange, mandarine, une rondelle de citron. Alors comment faire pour manger le citron? C'est très simple. Vous coupez finement. Vous prenez votre citron, vous coupez en deux. Vous avec votre citron, avec votre limon, là, vous attention. Hein. Prenez votre citron, vous coupez en deux. Et puis, vous faites une rondelle de citron. Et Ena qui contemple, plonge-lui, par exemple, dans un peu de sucre. C'est comme vous voulez. Moi, j'aime bien avec un peu de miel. C'est-à-dire, je prends le citron, comme il était, hein, bien lavé avant, bien sûr. Et puis, on fait une petite rondelle. On met un peu de miel dessus. Et là, on mange et on en profite. Bien sûr, c'est tellement, tellement bon. Ou encore pamplemousse. Donc, tout ça là, en fait, les regonges, il y a un nutriment qui participe à nous, une défense naturelle. Et ce, pendant les mois les plus frais. D'ailleurs, il serait judicieux de manger les fruits, c'est-à-dire manger les agrumes, plutôt que de les prendre en jus. Oui, parce que les agrumes, c'est nos best friends du moment. On va en parler, hein, demain aussi. Mieux vaut en profiter en ce moment. On le disait aussi, hein, Ena, zolis oranges, zolis mandarines, pas tout. Alain est là, donc profitez-en. C'est notre thème santé cette semaine.
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2: Et nous accueillons Benoît de la caverne.
0: Oui, Benoît, bonjour.
3: Bonjour Loana, bonjour toute l'équipe.
0: Oui, vous allez bien?
3: Ça va bien, vous-même?
0: Bien, réveillé depuis quelle heure?
3: 5h30.
0: À 5h30, très oui. Bien. Et on quitte la maison à quelle heure, Benoît, pour...
3: Dans quelques minutes, dans 10 minutes à peu près.
0: Ah ben voilà, avant 7h, bien ouais. Évidemment. Et ben oui, vous êtes dans quel secteur, Benoît, dites-nous?
3: Bancaire.
0: Ah là là, vous jonglez avec les chiffres?
3: Oui.
0: Ouf, ouf, ouh là là, en tout cas, bon courage à vous. Mais le plus important, et là, Benoît, j'ai l'immense honneur de vous souhaiter la bienvenue sur Radio 1 dans votre Wake Up Show. C'est votre première fois ce matin, Benoît. Et comme vous le savez, mon cher Benoît, on adore les premières fois sur Radio 1 et on est ravis que ce soit avec nous, bien évidemment. Alors, mon cher Benoît, dites-nous ce matin, est-ce que vous avez trouvé facilement ces six bonnes lettres du jour pour composer notre jeu de mots du jour?
3: Oui, c'est le mot poupée.
0: Bien sûr! Eh ben oui! D'ailleurs, poupée de son, poupée de cire, poupée de son, et ben voilà. Nous, on a la reprise de Jennifer, bien évidemment, et ben oui. Et c'était bien sûr pour le petit clin d'œil. Et écoutez, merci beaucoup à vous, merci Benoît, à vous. D'avoir joué avec nous là ce matin. Je vous souhaite une très très bonne journée. Et puis le plaisir de vous offrir vos deux sachets de lait Promex. Et d'un kilo pour adultes et Promex Junior de 400 grammes. C'est pour vous ce matin, Benoît.
3: D'accord, merci beaucoup.
0: Bonne journée.
3: Bonne journée.
0: Merci, ciao, bye bye et bon courage. surtout pour le boulot. Oui, poupée, on en parle. Cette figurine humaine célèbre sa journée mondiale. En fait, à la base, ça tombe toujours le deuxième samedi du jeu du mois de juin. Voilà. Et donc, cette année, c'est ce samedi 13 juin. Moi, je dis, on va prendre un peu d'avance. Pourquoi pas ce matin? Parce que voilà, la tradition veut que l'on offre une poupée à une personne, surtout à un enfant qui n'en a pas. Voilà, donc pensez-y pour ce week-end, pour ce samedi. Les adultes aussi en profitent pour partager des photos de leurs vieux souvenirs d'enfance. Moi, je connais deux personnes et qui collectionnent justement des poupées, et ce depuis très très longtemps, très très longtemps. Et Zetenaman poupée. Vous vous rappelez du film Annabelle? Oui, voilà, le film d'horreur Annabelle. Et je collectionne ça manque à été poupette là en fait. C'est-à-dire, je t'allais dans un voyage juste pour aller récupérer ce genre de poupée. Oh là là, ça donne des frissons, hein, on est d'accord. Mais après, selon les découvertes archéologiques, les plus anciennes poupées utilisées comme des jouets ont été trouvées dans des tombes en Égypte, et elles datent d'environ 2000 ans avant Jésus-Christ. Donc le but de cette journée et de partager un message de bonheur, d'amour, d'amitié à travers le monde. Moi, j'avoue, j'ai jamais été fan des poupées parce que ça me faisait peur. Depuis que j'ai vu Chucky, je peux vous dire que je passe mon chemin, mais vraiment. Et mes petites nièces adorent ramener à la maison. Ou quand ça va une poupée de coq, madame, bousille, elle dirait c'est fermé, elle est à l'arrêt ouvert. Oh là là. Oh, mais qu'est-ce que ça me fait peur. C'est incroyable. Alors qu'aujourd'hui, il existe de poupées, des bébés de poupées qui sont naturels. Ça a l'air mais tellement tellement vrai en fait. Bon, ça reste des poupées, hein, mais aujourd'hui ça a beaucoup changé, que soit la technologie autour et la peau même de cette poupée. Donc d'une manière générale, en tout cas, vous aimez les poupées, les enfants en ont, ou alors vous avez envie de partager également, pourquoi pas. C'est ce samedi 13 juin à l'occasion de la journée mondiale de la poupée. Bravo à vous tous pour avoir trouvé le bon jeu de mots du jour.
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1: S'il y a bien un pays où le foot est une religion, c'est le Mexique. La Tri s'apprête à faire vibrer le mythique stade Azteca dans une ambiance incandescente. Le football mexicain, c'est de la pure passion, une énergie débordante sur le terrain et des supporters qui transforment chaque match en une fête monumentale. Bref, une intensité totale qui fait battre le cœur de tout un peuple. Coup d'envoi de la Coupe du Monde Mexique-Afrique du Sud demain à 23h. 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
5: Les Birthday Celebration en ce 10 juin. Nos meilleurs vœux d'anniversaire à vous, l'allez. Gémeaux, oui, profitez de cette journée, c'est la vôtre. Et parmi les people, rapidos, donc l'humoriste et actrice française Camille Lelouch, elle fête ses 40 ans là aujourd'hui. Également le présentateur Issa Doumbia. Mais qu'est-ce que moi, je l'adore. 44 ans ce mercredi. L'humoriste aussi, imitateur français Michael Gregorio, 42 ans. Et aussi le sélectionneur du Brésil, Carlo Ancelotti, hein. Le coach italien. Fête ses 66 ans en ce 10 juin. Donc c'était le petit clin d'œil ce matin. Il est temps de passer à l'anniversaire du jour. On va où, Hélène?
6: Direction Belle-Rivière-Sèche, nous accueillons Kachem.
5: Kachem, bonjour.
7: Bonjour, bonjour Anna.
5: Bonjour Kachem, bienvenue sur Radio One ce matin.
7: Merci, merci beaucoup.
5: Maman, Kachem, tu viens le boulot là ou pas?
7: Non, un congé forcé.
5: Bien, forcé, c'est-à-dire à cause d'anniversaire?
7: Oui, actuellement.
5: C'est bien pour votre anniversaire que vous êtes en congé, Kachem.
7: Oui.
5: Ah, ok, vous nous rassurez. Kachem, nous sommes le 10 juin, votre anniversaire ce matin, 35 ans! Bravo, Kachem! Alors, déjà, on va remercier maman.
7: Ok, merci maman.
5: Chimène, coucou Chimène. Ben oui, donc Chimène a envoyé un message bien bonheur, hein, pour venir à nous comme ça, à la Lila. Et donc happy birthday à Kachem, bien sûr. Donc tout le bonheur du monde de la part de sa femme Fabiana. Voilà, les deux garçons aussi, Fabrizio et Elliot. Et puis papa Silvio. Et bonne continuation tout le monde et la petite famille. Merci beaucoup Chimène et à vous et Kachem, le plaisir de vous offrir un ticket resto d'une valeur de 500 roupies chez Bento Sushi. Bravo.
7: Merci beaucoup.
5: Ramenez un sushi pour maman quand même.
7: Oui, d'accord.
5: Kachem, on vous embrasse. Bonne journée et encore une fois et nos meilleurs vœux d'anniversaire.
7: Merci, bonjour à toute l'équipe aussi.
5: Merci, ciao, bye bye, bisous doux, bisous fous. Et un clin d'œil aussi à Elora Babouram, donc du côté de Cassie. Elle fête ses 36 ans là aujourd'hui. Merci à toute la famille qui ne profitait d'envoyer nos messages pour Elora. Donc happy birthday. Et à vous tous là, les Gémeaux du 10 juin.
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5: Nous voyons nos douces bébêtes, nous sommes bien le 10 juin. Allez, on garde le cap en ce mercredi. On démarre avec vous les béliers, l'horoscope du jour. Votre courage inspire ceux qui vous entourent. Taureau, les bonnes choses prennent parfois un peu de temps. Voilà, allez, patience à vous. Gémeaux, restez curieux. Une découverte vous attend. Les cancers, votre sens de l'écoute sera précieux là aujourd'hui. Lion, faites rayonner votre optimisme. Les vierges, votre organisation va vous simplifier la vie. Balance, l'équilibre se trouve dans les petites choses. Scorpion, vous avez plus de ressources que vous ne le pensez. Sagittaire, gardez votre esprit tourné surtout vers l'avenir. Capricorne, vos efforts d'aujourd'hui préparent le terrain de demain. Verseau, une bonne idée mérite toujours d'être tentée. Et enfin les poissons, laissez parler votre imagination. Le milieu de semaine est là, nous avançons ensemble avec vous. Très bon mercredi.
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5: Bonjour et bienvenue en ce mercredi 10 juin. Vous écoutez Ready One, il est 7h. Le grand journal avec vous, Rodney Pierre-Louis. Pour les titres ce matin, téléphone au volant. Attention, les sanctions se corsent dès aujourd'hui.
13: Jusqu'à 10 points pourront être retirés du permis de conduire. Le gouvernement serre la vis face aux comportements à risque sur les routes. Le ministre Ousmane Mahomed nous en parle ce matin dans le Focus. Et le Bluetooth échappe au permis à points, selon Barlène Mounissami. L'ancien sergent de la Traffic Branch précise que les systèmes intégrés ne sont pas concernés. Un membre de l'ADSU de Saint-Pierre arrêté de nouveau par la FCC dans l'enquête sur le présumé trafiquant Steven Mutukapen. Il est soupçonné d'être impliqué dans un plan visant à importer 200 millions de roupies de drogue synthétique. Jean-Claude Barbier dément avoir sollicité le FMP. L'ancien député affirme avoir été approché par des militants de la circonscription numéro 1. Au Moyen-Orient, les États-Unis annoncent bombarder l'Iran après l'attaque contre un hélicoptère américain. Voilà l'essentiel de ce journal. Merci d'avoir choisi notre antenne pour vous informer. Une mesure qui risque de faire sourciller, utiliser un téléphone portable au volant est désormais passible de 5 à 10 points contre 3 et 6 auparavant. Le ministre du Transport soutient que les rapports de son ministère montrent que plusieurs automobilistes persistent dans ce type de pratique mettant en danger la vie d'autrui. L'amendement est donc en vigueur à partir d'aujourd'hui, à savoir qu'un conducteur dispose d'un maximum de 15 points. Le téléphone au volant représente ainsi un tiers du total et figure désormais parmi les délits entraînant le plus grand nombre de points sur le permis. Ousmane Mahomed est au micro d'Ashley Victor.
14: Par rapport à permis à point, spécifiquement pour utilisation au téléphone portable, le volant. Nous avons remarqué, dernier semestre, comme un amendement de chiffre au Conseil des ministres, qu'il y en a beaucoup de monde encore qui peut commettre cette infraction-là. C'est vrai qu'à partir de ce routier, si vous servez de téléphone au volant ou bien la motocyclette, point pour augmenter. Ça veut dire, avant, on était 3 à 6 points, maintenant, on est 5 à 10 points. Et ça, c'est parce que, parmi l'analyse que nous faisons, premier semestre après l'implémentation du système de permis à point, vous qui beaucoup de monde encore peut commettre cette infraction-là. C'est la raison pour laquelle nous prenons la décision au niveau du Conseil des ministres. Et aujourd'hui, la loi est promulguée et est en vigueur.
13: Ousmane Mahomed sera l'invité d'Ashley Victor pour le Focus ce matin après le journal de 8h. Et dans la pratique, l'utilisation du téléphone via Bluetooth est difficile à prouver. De nombreux automobilistes s'interrogent également sur l'utilisation des systèmes intégrés à leur véhicule. Selon Barlène Mounissami, ancien sergent de police à la Traffic Branch et auteur de plusieurs ouvrages sur la sécurité routière, cela ne tombe pas sous le régime du permis à points. Il rappelle toutefois qu'il faut toujours rester vigilant au volant. Barlène Mounissami est au micro d'Ashley Victor.
15: Quand nous guettons la loi concernant le permis à point, les concerne seulement section 123 à E du Road Traffic Act. Les cause seulement un health téléphone ou microphone. À aucun moment, les pas cause un free equipment Bluetooth, tout ce qu'on a fait là. Mais nous connaissons qui dans le Construction and Use of Vehicles Regulation 2010, et dans le paragraphe 90, qui lui dit si vous pouvez servir un hands-free microphone ou téléphone, ou peut conduire au véhicule ou commettre une offense. Mais quand nous guettons le permis à point, à aucun moment le permis à point ne fait mention du paragraphe 90 de sa régulation-là.
13: Cette mesure vise en gros à réduire le nombre des accidents sur nos routes. Entre appréhension, impact financier et besoin de discipline sur les routes, les avis divergent. Et justement, Angelovi Cagna a recueilli quelques réactions sur l'entrée en vigueur de ces sanctions sur l'utilisation du téléphone au volant. Hier, écoutez.
16: Pour moi, c'est important. Pas autant qu'on est conduit, puis je ferai un trappe volant, c'est tout, non. Mais c'est l'éducation avant d'un permis à point là qui est important.
17: C'est soit coup de poing là, mais il y a 3 000 roupies qui m'y parlent de.
18: Vraiment, ça fait une survie pour vraiment. Il y a une loi qui
12: qui peut faire, pas prendre la peine pour vraiment dissecter les choses.
17: Là maintenant, je suis d'accord avec 3000 roupies, tout le monde pouvait vous servir. Mais quand vous servez Bluetooth, et prendre la main quand on mange sans contrôler un peu injuste.
18: En fait, pour décourager votre service, parce que je vous prends compte, votre permis. Si je mets permis, la même peine à commencer pour travailler. Moi, je ne pense pas que Bluetooth est déconcentré. Parce que quand, parfois, nous pouvons conduire, nous pouvons juste passer un message. Nous ne pouvons pas peut-être dialoguer, blaguer nos téléphones. C'est un outil de travail.
19: Oui, je pense que c'est parce qu'il y a une sorte de correction ici. Mais après, comme on dit, nous, à cette nouvelle génération, pas forcément que nous vous suivons tout
20: rien. Énormément de jeunes, quand on écoute la musique, tout ça, les dieux très dans ça, énormément de jeunes, pas que dans la route de Maurice, mais les dieux plus, comment dire, que moi dans la route, et que je trempe plus.
13: Il sera inculpé d'entente délictueuse ce matin. Le constable Kovilen Sangaran Pilemurde a de nouveau été arrêté hier par la Financial Crimes Commission dans le cadre de l'enquête sur les activités du présumé trafiquant de drogue Steven Mutukapen. L'habitant de Saint-Julien d'Hautement, affecté à l'Adsou de Saint-Pierre, est soupçonné d'être de mèche avec le réseau Mutukapen pour introduire 11 kilos de drogue synthétique sur le territoire mauricien, dont la valeur marchande est estimée à 200 millions de roupies. Des détails avec Vel Mounia et Shazia Topsi.
21: C'est l'examen de téléphone portable de Steven Mutukapen qui a mis les enquêteurs sur la piste du policier de 37 ans. Des messages et d'autres informations contenues sur ces deux appareils ont mis en lumière un complot impliquant le suspect et d'autres agents de l'Atsu de Saint-Pierre. Dans la présente affaire, Kovilen Sangaran Pilemurde aurait fait partie d'un présumé plan visant à importer 11 kilos de drogue synthétique d'une valeur de 200 millions de roupies. Kovilen Sangaran Pilemurde avait été arrêté une première fois aux côtés de Steven Mutukapen, Jean-Dominique Jason Palmer et Kaveraj Luck Simon en août dernier. Tous avaient été inculpés de blanchiment d'argent. Le policier avait été retrouvé en possession d'une somme d'1,4 million de roupies et d'une Ford Raptor évaluée à 2,7 millions de roupies. Jean-Dominique Jason Palmer avait été arrêté avec 7 voitures évaluées à près de 5,5 millions de roupies. Steven Mutukapen était lui en possession de 717 500 roupies en espèces, 11 voitures et 3 motocyclettes d'une valeur totale de 12,5 millions de roupies.
13: Le garçon de 5 ans retrouvé seul dans les rues de Flic-en-Flac vers 2h du matin vendredi dernier reste sous surveillance médicale pendant que les autorités examinent les dispositions relatives à sa garde. L'enquête menée par le ministère du Bien-être de la Famille a révélé que la mère de l'enfant se trouvait en réalité à son travail et non à une fête. Depuis le décès du père de l'enfant l'an dernier, le garçon vivait en alternance chez sa mère et sa tante paternelle. À la suite de cet incident, la tante a demandé à obtenir sa garde permanente. Après une visite à domicile et une évaluation psychologique, son foyer s'est révélé adapté à l'accueil de l'enfant. Les démarches nécessaires sont actuellement en cours. Jean-Claude Barbier a réagi au communiqué du Front militant progressiste qui a nié hier toute idée de rapprochement avec l'ancien député du MMM. Il explique qu'il n'a jamais cherché à rejoindre plutôt le FMP, mais qu'il a plutôt été rapproché par des militants de la circonscription numéro 1 pour intégrer leur équipe. Il ajoute que selon lui, Paul Béranger aurait demandé au responsable de la circonscription de l'inviter à rejoindre la régionale du numéro 1, tout en remerciant ceux qui ont soutenu cette démarche. Jean-Claude Barbier dit être surpris par la situation et estime qu'à ce stade, ce rapprochement ne peut plus se faire. Jean-Claude Barbier.
22: Tout d'abord, jamais mon parti de demandeur pour rejoindre le FMP. Le responsable du régional numéro 1 a profité d'un faux mois qui Béranger évidemment intégré régional numéro 1. Alors, vu mon passé politique, on demande pour d'abord joindre Paul Béranger pour une formalité normale avant qu'il me rejoigne l'équipe. Pour finir, on trouve un communiqué qui nous sortit pour dire qu'il jamais pas fini dans un bon rapprochement avec moi et qui pas pour rien. Moi, bien étonné, et mon diable camarade militant de la circonscription numéro 1, bien fait, je te propre jugement, je te même. Bon, remercie, je te pour une confiance que je me fais à moi et comment se trouver maintenant, cela ne peut pas se faire.
13: Le gouvernement doit réduire ses dépenses et appliquer les recommandations de l'audit, déclare Manisha Doukhony, commentant les marges de manœuvre dont dispose le Premier ministre pour la préparation du budget 2026-2027. L'économiste estime que la hausse de la TVA n'est pas la solution en cette période de crise, d'ajouter que le ministre des Finances doit trouver l'équilibre entre les différentes mesures et tâcher de venir en aide à la population pour contenir à l'érosion de son pouvoir d'achat. Manisha Doukhony était l'invitée hier d'Emmanuel Edou dans l'émission Le Dossier.
0: Aujourd'hui, c'est une solution facile. On augmente 20 ou bien plus 15. Mais seulement en augmentant 20, il y a une conjoncture que le prix est augmenté et le prix peut continuer à augmenter. Nous aussi, il y a une situation que le prix est augmenté beaucoup plus qu'il est revenu inaugmenté. Ça veut dire que si et non une augmentation 20, ça prix-là peut augmenter beaucoup, beaucoup plus. Et là, nous arrivons à un problème social que beaucoup de monde qui, dans le besoin, c'est pas 128 000 foyers qui pourraient en beaucoup plus foyers qui, pour besoin, gagnent l'aide de l'État.
5: Radio One, il est 7h11. Nous marquons une courte pause pub pour la suite de ce journal. À tout de suite.
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5: La suite de ce journal, Rodney Pierre-Louis, nouvelle escalade entre Washington et Téhéran.
13: Les États-Unis ont lancé des frappes contre l'Iran après la destruction d'un hélicoptère Apache américain au-dessus du détroit d'Ormuz. Le commandement central américain, le CENTCOM, affirme avoir agi en légitime défense et qualifie cette opération de réponse proportionnée à une attaque iranienne. Plus tôt, le président américain Donald Trump avait promis de répliquer tout en précisant que les deux pilotes de l'appareil étaient sains et saufs après leur sauvetage. De son côté, le chef de la diplomatie iranienne, Abbas Araghchi, a mis en garde contre les risques liés à la présence militaire étrangère dans la région. Cette nouvelle confrontation compromet davantage les efforts diplomatiques engagés ces derniers jours entre Washington et Téhéran. Voilà, nous sommes arrivés à la fin de cette édition. Merci de l'avoir suivi. La suite du Wake Up Show, c'est avec vous, Louane.
5: Merci, Rodney. Vous serez de retour tout à l'heure à 7h30 pour l'infotitre.
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5: À 7h13, allez, nous voyons cette météo-là aujourd'hui, en ce mercredi. Bah, ça y est, le soleil est bel et bien sur la capitale en ce moment. Il y aura de belles couleurs encore aujourd'hui pour bien démarrer ce mercredi, jusqu'au retour aussi des nuages prévus cet après-midi, que ce soit vers le sud-ouest de l'île, au sud, ou encore les terrains élevés, voire même Météo Maurice qui précise quelques averses localisées cet après-midi. Donc prenez vos précautions, alors que le vent est léger et variable, nous vient du nord et soufflera de 15 km/h en journée. La mer reste forte au-delà des récifs et toujours ces vagues, ces houles du sud-ouest de 2,50 m. Les sorties en haute mer sont toujours déconseillées ce matin, même si l'état de la mer va s'améliorer en journée. Marée haute 9h30 tout à l'heure, marée basse cet après-midi à 15h15 et en coucher du soleil, pour ce qu'on aura, on ne bouge pas, 17h37. Bonne journée. 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
5: savez, Radio One partout avec vous. Hello Wake-up Show, votre compagnon du matin. D'ailleurs, en ce 10 juin, merci d'être avec nous. Merci de nous accorder cette petite place où que vous soyez en ce moment. Nous parlons de notre Big Quiz. 60 secondes de chrono, voilà un magnifique chèque de 10 000 roupies en jeu. Tous les matins pour vous, ça vous dit là aujourd'hui de tenter le jeu, de relever ce défi. Activez vos neurones et venez rafler le jackpot. Et pour l'inscription du jour, en musique là aujourd'hui, donc il nous faut cette chanteuse française depuis les années 70. Elle incarne sur scène ce fameux personnage de Marie-Rose. Elle chante au milieu de décors géants et d'animaux rigolos qu'on adore. Ses spectacles ont fait rêver plusieurs générations d'enfants, continuent d'ailleurs de réunir les familles. Les tubes incontournables, allez, en une minute, on vous cale ce qu'il faut. Nous avons choisi, nous, aujourd'hui, quatre titres cultes, justement, de par son répertoire. Et je vous invite à écouter ceci. Attention,
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0: Eh ben oui, attention, hein, ça peut rester dans la tête toute la journée. Bien évidemment, les tubes incontournables, là dans notre sélection, Pandy Panda et le petit panda de Chine, bien sûr, Bécassine, sa cousine, Booba, le petit ourson, un lapin, celui qui a tué un chasseur. Et attention, ce n'est pas Annie Cordy. Non, les amis, pas du tout. Cette chanteuse, elle porte les initiales C.G. Je dis bien C.G. Il y a des années de cela, elle était venue d'ailleurs en concert chez nous aussi, très très longtemps. Donc C.G, ce n'est pas Annie Cordy. Annie Cordy, c'est chaud cacao, hein, donc ça n'a rien à voir. Et là, on attend vos bonnes réponses pour les dernières minutes d'inscription. 60 secondes de chrono, 88 10 Semtel, 83 83 Mighty, le WhatsApp de Radio 1 aussi, hein, si vous trouvez la bonne réponse. 58 53 77 21. Au standard, c'est Hélène qui s'occupe de vous au 210 8 9 10. Donc rendez-vous tout à l'heure, 7h40, le duel, le jackpot pour les 10 000 roupies après 7h50 et vous passez en finale et le plaisir de vous offrir le voucher shopping de 500 roupies chez notre partenaire Super U. 60 secondes chrono, allez, je vous souhaite bonne chance. Il est 7h17, on se retrouve après la courte pause pub pour l'infotrafic avec les précisions du constable Lactive. Heureusement, on peut d'ores et déjà vous dire pas d'accident à signaler, à tout de suite.
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3: Il est 7h22, comme toujours, comme chaque matin, nous sommes sur les routes ensemble avec vous. Soyez toujours très prudents. Et bah oui, le constable Lactive qui nous a donné les précisions là ce matin. Donc, pas un lapin, mais bien sûr, sur les routes, pas d'accident à signaler. Heureusement, là c'est du sérieux, attention. Pas d'obstruction non plus. Par contre, il y a des ralentissements. Wootton-Pont-Ferphénix-Saint-Jean, attention, là c'est comme toujours, hein, comme chaque matin, en sortant du nord de l'île, à partir de Richter jusqu'au rond-point de Quédé, également à la place de l'immigration, ça coince un peu. Vers Gros Caillou, donc jusqu'au pont Sadge aussi. Vous êtes nombreux sur les routes en ce moment, Babi Gosse, de distance de sécurité. Et puis, Grande Rivière, en sortant de Petite Rivière vers Grande Rivière, Village et la Butte. Et nous rappelons aussi qu'à partir d'aujourd'hui, téléphone au volant jusqu'à 10 points qui pourront être retirés de votre permis de conduire. Donc les sanctions qui se corsent dès aujourd'hui, vous savez quoi faire. On ne touche pas à son téléphone, on reste braqué, les deux mains sur le volant, les yeux sur le coltard. Et puis gardez vos distances de sécurité. 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
3: Mercredi Wake Up Show, merci d'être avec nous là ce matin où que vous soyez. Objectif, bonne humeur, vous le savez, et surtout direction la Coupe du Monde 2026. Le coup d'envoi c'est demain. Je vais vous parler de la pelouse dans quelques instants. Le temps de vous inviter à jouer avec Cernol. Le refill, c'est économique, c'est tellement écologique et c'est tellement surtout logique. Et ben oui, à remporter ce matin encore un nouveau voucher de 1000 roupies de produits Cernol. Et comme on en parle depuis deux semaines déjà, j'ai cette question pour vous ce matin. Pourquoi optez pour le refill, selon vous. Réduire déchets plastiques, faire des économies. Qu'en pensez-vous? Votre bonne réponse, donc je répète, pourquoi opter pour le refill? Selon vous, réduire déchets plastiques ou faire des économies? Votre réponse, 58-53-77-21. Attention, it's a tricky question. À vous de jouer via le WhatsApp de Ready One. Bonne chance avec Cernol.
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1: Les experts ont dû accomplir, mais vraiment un exploit. Pourquoi ce choix? D'abord pour la sécurité, parce que la vraie pelouse offre un meilleur amorti, réduit également les risques de blessures. Ensuite, c'est pour le jeu, bien évidemment, parce que le ballon, voilà, glisse comme il se doit, rebondit parfaitement pour les meilleures sélections mondiales. Alors du coup, Balen Gayen, super compromis, on va dire que c'est un compromis magique entre guillemets, un terrain composé à 95% de vrai gazon, renforcé par 5% de fibres synthétiques injectées pour rendre les racines ultra ultra solides. Donc voilà. Moi, je dis que ça circule en plus sur les réseaux sociaux. Il y a même cette vidéo qui montre comment je peux faire pour installer ce qui est bizarre. Mais c'est tellement, ça a l'air, ça donne envie. Ben voilà. Alors, prêt pour le grand spectacle, de quoi vivre cette 23e édition Coupe du Monde avec Radio 1. Et on a hâte. Rendez-vous demain, sans faute, avec nos différents rendez-vous également, hein, parce que voilà, on est ensemble avec vous pour suivre ce qu'il faut. Moi, je vous retrouve dans la prochaine demi pour notre Big Quiz de Culture Générale. 60 secondes chrono. On s'est dit à tout de suite.
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14: Très bon mercredi, Lady One, il est 7h30. Nous voyons l'info-titre avec vous, Rodney. Pierre, lui, téléphone au volant, durcissement à partir de ce mercredi.
15: Jusqu'à 10 points pourront être...

0: retirer du permis de conduire. Le gouvernement serre la vis face au comportement à risque sur les routes. Le ministre Ousmane Mahomed nous en parle ce matin dans le Focus. Et le Bluetooth échappe au permis à points, selon Barlène Mounissami. L'ancien sergent de la Traffic Branch précise que les systèmes intégrés ne sont pas concernés. Un membre de l'ADSU de Saint-Pierre arrêté de nouveau par la FCC dans l'enquête sur le présumé trafiquant Steven Mutukapen. Il est soupçonné d'être impliqué dans un plan visant à importer 200 millions de roupies de drogue synthétique. Jean-Claude Barbier dément avoir sollicité le FMP. L'ancien député affirme avoir été approché par des militants de la circonscription numéro 1. Et puis au Moyen-Orient, les États-Unis annoncent bombarder l'Iran après l'attaque contre un hélicoptère américain.
1: Merci Rodney, on vous retrouve tout à l'heure à 8h pour le Grand Journal.
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1: Allez, c'est parti pour le sport. Avis cap sur le triathlon où les couleurs mauriciennes ont brillamment été défendues en Afrique du Sud.
5: Et oui, Luana Julie Staub s'est illustrée lors de l'Ironman 70.3 de Durban, une épreuve particulièrement exigeante comprenant 1,9 km de natation, 90 km de vélo et une semi-marathon de 21,1 km. La Mauricienne a bouclé la compétition en 4h55 minutes et 4 secondes, un chrono qui lui permet de remporter sa catégorie d'âge, les 40-44 ans, devant 69 autres concurrentes. Julie Staub termine également à une remarquable 6e place au classement féminin sur 425 participantes et se hisse au 70e rang du classement général parmi 1473 athlètes au départ. Une prestation de haut niveau qui récompense des mois de préparation et qui permet à l'athlète mauricienne de porter haut les couleurs de Maurice sur la scène internationale. Le Ciel Fernet Trail est de retour. La 19e édition de cette grande fête du sport nature se tiendra le 12 septembre prochain dans le sud-est de l'île. Plus de 4000 participants sont attendus pour cet événement devenu incontournable du calendrier sportif mauricien, au programme du trail, de la randonnée, esprit de famille, mais aussi une dimension solidaire renforcée grâce à la possibilité de soutenir plusieurs ONG lors de l'inscription. Et justement, les inscriptions sont déjà ouvertes pour les 4 épreuves de cette édition de 2026. Les détails avec Marine Dallé, Marketing and Sustainability Manager de Ciel Properties et membre du comité organisateur du Ciel Fernet Trail. Elle est au micro de Fabien Hector.
6: Au cœur de cette aventure humaine et familiale, deux joëlettes seront une nouvelle fois présentes au départ du trail. L'une viendra de Rodrigue et l'autre a pu être acquise grâce aux fonds récoltés lors des précédentes éditions du trail. Elles permettront donc à des personnes à mobilité réduite de partager pleinement cette expérience en pleine nature. Cette année, les participants auront également la possibilité de courir pour une cause en soutenant l'ONG mauricienne de leur choix lors de leur inscription.
5: Les inscriptions et les détails des parcours sont accessibles sur la plateforme ROAG jusqu'au 18 août pour les 4 courses de cette édition. Sun Life 5 km Fun Run, Ciel 10 km, Bank One 18 km et Sikea 35 km. Coupe du Monde 2026, la passion du foot était déjà au rendez-vous ce week-end Sports Arena de Trianon. La Blue Hope Foundation a organisé avec succès son événement communautaire baptisé World Cup Kickoff 2026, réunissant 12 équipes représentant 12 pays dans une ambiance placée sous le signe du fair play, de la convivialité et de la diversité culturelle. La journée était marquée par des rencontres de football, des matchs de gala et la participation de plusieurs acteurs de la communauté, dont le député Kusha Lobin, invité d'honneur de l'événement. Au final, c'est l'équipe de Highland Rangers représentant le Portugal qui a remporté le tournoi. 6-2 contre le Rajawi Casablanca, qui évoluait aux couleurs de l'Argentine. Et tennis, Serena Williams réussit son grand retour près de 4 ans après son dernier match sur le circuit professionnel. Serena Williams a signé un retour gagnant au tournoi du Queen's Club à Londres hier soir. Associée à la jeune Canadienne Victoria Mboko, l'Américaine de 44 ans s'est imposée en double face aux têtes de série Nicole Medica Martinez et Erin Rutliff en 2-7, 7-6, 6-2. Serena Williams et Victoria Mboko retrouveront en quart de finale la Canadienne Leila Fernandez et l'Allemande Laura Schegmann. Voilà, fin de cette page sportive. Merci de l'avoir suivi. La suite avec vous, Louana.
1: Merci beaucoup, Avi. Moi, je vous souhaite un très très bon mercredi. Et on vous retrouve demain matin à partir de 5h dans Matin Bonheur.
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0: 7h37 et nous voyons là aujourd'hui pour les températures. Écoutez, ce sera déjà un mercredi assez changeant, hein, quelques peu venteux quand même ce matin et puis ça va s'atténuer au fur et à mesure. Le soleil bel et bien au rendez-vous, puis les nuages donc généralisés cet après-midi. Il va même pleuvoir, semble-t-il, vers le sud-ouest, au sud ou encore vers les hauteurs selon Météo Maurice. Écoutez, maximale, ça va là en journée, hein, avec un très beau soleil, 22-24 degrés vers les hauteurs. Mettre quand même un petit pull, voilà, une petite écharpe, on ne sait jamais, de 27 à 29 degrés vers les régions côtières. Il fera d'ailleurs 29 degrés sur la capitale plein midi. Sinon, très bon mercredi. Merci d'être avec nous ce matin. 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

0: instant pour vous, pour la partie bien sûr Afro Indie dans votre Wake Up Show. Et merci d'ailleurs d'être avec nous en ce mercredi. Avant le bouquet final qui annonce, je le rappelle, le grand tirage ce vendredi, il nous faut le 3e VVIP ce matin avec Ticketbox.mu. Ce très beau cadeau, là ce mercredi, entre faniente, complicité, laissez-vous choyer même par excellence. Une journée pour deux adultes, je dis bien, à la Trigger Mauritius Beach Resort. Et j'ai cette question pour vous inviter à jouer ce matin. Quelle activité d'extérieur et loisir propose ce véhicule motorisé à 4 roues tout-terrain selon vous? Est-ce le quad bike ou alors escape room? 3e place VIP avec ticketbox.mu. Je vous souhaite bonne chance, votre bonne réponse au 58 53 77 21.
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4: Bah, les deux, c'est bien. Bon pour les économies et aussi pour l'environnement.
0: Eh ben oui! Bravo! Pour réduire déchets plastiques et faire des économies, effectivement. Et le voucher de 1000 roupies de produits Cernol, c'est pour vous ce matin, Vima.
4: Merci.
0: Je vous embrasse et je vous souhaite une excellente journée.
4: À vous aussi.
0: Merci.
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0: Ciao, bye bye. Bisous doux et bisous fous. 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
0: À 7h43, ça y est, grand temps de passer à notre big quiz de culture générale. 60 secondes chrono avec ce super jackpot, je le rappelle, à hauteur de 10 000 roupies en une minute. Dans un instant, nos challengers du jour, on va les accueillir. Mais d'abord, 60 secondes chrono et puis bah, on espère. Hein, donc Alain Newman sélectionné, encore plus rapide pour le jackpot. Le temps d'abord de reprendre la question inscription du jour. Et bah oui, entre Pandy Panda, Booba, Petit Ourson ou encore Bécassine, c'est ma cousine. Ou un lapin. Ce matin, un lapin a tué un chasseur. Mais qu'est-ce que ça va rester dans la tête, hein? Bah oui. Et ce mercredi 10 juin, c'est un jour très très spécial. Nous fêtons les 84 ans de la chanteuse Chantal Goya. Et bah oui, d'où ce clin d'œil là aujourd'hui. Cette immense chanteuse française, elle continue d'ailleurs de monter sur scène, hein. Reste toujours en tournée. Avec d'ailleurs son époux Jean-Marc Debout, bien sûr. Elle nous offre un magnifique héritage musical avec ses chansons qui font vibrer tout le monde, les enfants, les grands, tous ceux et celles qui ont gardé aussi, comme elle le dit, leur âme d'enfant. Donc bon anniversaire à celle qui incarne Marie-Rose, Chantal Goya, 84 ans en ce 10 juin. Et bravo à vous tous pour avoir trouvé Chantal Goya. Place aux choses sérieuses. Il est temps d'accueillir nos challengers. Nous sommes du côté de Saint-Pierre et nous avons Davis avec nous. Bonjour Davis. Davis, bonjour.
8: Bonjour,
0: ça va très bien et vous?
8: Oui, merci.
0: Alors Davis, nous avons seulement un petit problème avec petit problème de réseau, j'ai l'impression. Davis,
8: je peux bouger.
0: S'il vous plaît, s'il vous plaît.
8: Je vais partir, je suis au bureau mais je peux descendre.
0: Oui, c'est pour mieux vous entendre. Alors, je vous récupère dans un petit moment, Davis. Le temps pour moi de papoter avec Miguel du côté de Rivière du Rempart. Bonjour, Miguel.
10: Non.
0: Bonjour, Miguel. Comment ça va?
10: Ça va.
0: Ça va, très bien. Merci d'être avec nous ce matin. Miguel, vous revenez après un an?
10: Un an et quelques semaines. Bon, semaine d'avant, j'étais là aussi.
0: D'accord, très bien. Bah oui, je le disais, hein. On revient toujours pour une belle revanche. D'accord, Miguel? Et merci d'être au rendez-vous là ce matin. Davis?
8: Oui.
0: Ah oui, c'est beaucoup mieux, Davis. Merci beaucoup ce matin. Et à vous, Davis. Bah écoutez, c'est votre première fois ce matin, cher ami.
8: C'est la première fois.
0: Oh là là. Et on adore les premières fois sur Radio One, encore plus pour 60 secondes chrono. Messieurs. On se concentre, vous aurez chacun 30 secondes pour répondre à nos 5 questions de culture générale. C'est celui avec le plus de points, le meilleur score, qui passera en finale pour les 10 000 roupies ce matin. Ça va aller très vite, Davis et Miguel, vous n'hésitez pas, vous dites passe si bonne vous bloquez. Miguel?
10: D'accord.
0: Il y a Davis qui vous souhaite bonne chance.
10: Merci, à lui aussi.
8: Merci beaucoup.
0: Alors, vous avez une proposition aussi, messieurs, on laisse sortir, on ne sait jamais, c'est peut-être la bonne réponse ce matin, d'accord?
10: D'accord.
0: Davis et Miguel, prenez plaisir à jouer avec nous, bonne chance.
8: Merci.
0: Miguel, à tout de suite, c'est avec Davis que nous allons démarrer. Davis, d'accord. Est-ce que vous êtes prêt?
8: Bon.
0: Génial.
8: Oui, je suis prêt.
0: Le chrono à la fin de la première question et votre réponse avec concentration. Davis.
8: Oui.
0: Nous parlons cinéma pour démarrer. Les acteurs Ashton Kutcher et Michael Fassbender ont joué le même rôle, c'est-à-dire le rôle d'un célèbre fondateur d'Apple. De qui s'agit-il?
8: Je sais pas.
0: Où se trouve le grand monument Stonehenge, les pierres suspendues?
8: Au Mexique.
0: Non, quel mot désigne marcher sur la pointe des pieds en anglais?
8: Je sais pas.
0: Quelle est la capitale de la Finlande?
8: Je passe, malheureusement.
0: Mythologie grecque, qui est la déesse des enfers?
8: Lucifer.
0: Non, fondateur d'Apple, c'est qui?
8: Non, je passe.
0: C'est votre première fois, on comprend le stress derrière. Et Davis, ce matin, vous nous faites certes un petit auto, mais ce sont des choses qui arrivent. Alors, on revient sur les questions. Mythologie grecque, la déesse des enfers, c'est Perséphone. Et la capitale de la Finlande, c'est Helsinki. Le mot qui désigne marcher sur la pointe des pieds en anglais, c'est tiptoe.
8: D'accord.
0: Où se trouve le grand monument, Stonehenge, les pierres suspendues en Angleterre, au Royaume-Uni? Et cinéma, les acteurs Ashton Kutcher et Michael Fassbender ont joué le rôle de quel célèbre fondateur d'Apple? C'est Steve Jobs.
8: Très bien. Mais malheureusement, je ne suis pas doué à ces questions.
0: Mais vous savez quoi? Doué ou pas, Davis, permettez-moi, le plus important, vous avez quand même tenté votre jeu ce matin.
8: Oui.
0: Oui, et ça, moi, je dis bravo, parce que, certes, vous êtes nombreux à jouer avec nous, mais voilà, c'est tombé sur vous, Davis, ce matin.
8: D'accord.
0: Ça nous a fait
8: Merci.
0: Immensément plaisir. Je vous...
8: Merci à moi aussi.
0: Oui, bah oui, bravo, justement. Davis, je vais vous inviter à rester avec nous, le temps des 30 secondes de Miguel, d'accord?
8: D'accord, très bien.
0: Miguel?
10: Oui.
0: Votre tour, vous nous faites un seul point, c'est avec vous qu'on poursuivra, forcément, d'accord?
10: D'accord.
0: Le chrono reprend à la fin de la première question. Miguel, comment appelle-t-on un acrobate équilibriste sur une corde ou sangle tendue à grande hauteur? Comment?
10: Funambule.
0: Redites-moi.
10: Funambule.
0: Chez les Grecs, qui est le dieu forgeron dit dieu du feu?
10: Je passe.
0: Dans quel pays se trouve Tombouctou, la ville surnommée la perle du désert?
10: Je passe.
0: Quelle partie du corps est composée de 43 muscles?
10: Le visage.
0: Oui, le visage. En Amérique tropicale, dans l'ordre animalier, qu'est-ce qu'un toucan?
10: Un oiseau.
0: C'est bon, on accepte, c'est sur le gong, je me tourne vers le panel. Alors, et effectivement, c'était le toucan est un oiseau. Et dans quel pays se trouve Tombouctou, la ville surnommée la perle du désert, c'est Mali. Chez les Grecs, qui est le dieu forgeron, donc dieu du feu, Héphaïstos. Et la première question, pourquoi je ne vous ai pas accordé ce point? Et redonnez-moi votre bonne réponse à la question, comment appelle-t-on un acrobate équilibriste sur une corde aux sangles tendues à grande hauteur, Miguel?
10: Funambule.
0: Non, c'est funambule.
10: Funambule.
0: C'est la raison pour laquelle je ne pouvais pas vous accorder cette réponse, bien évidemment. Et mais on a eu le temps d'aller sur les autres questions. Vous nous faites 2 points et vous passez en finale, bien évidemment. Avant de vous proposer les thèmes, Davis.
11: Oui.
0: Je vous souhaite une excellente journée, Davis.
11: Merci.
0: J'espère en tout cas qu'on va pas se laisser sur cette note amère et que vous reviendrez peut-être pour une nouvelle tentative. Ça marche ?
11: Oui, je vais refaire.
0: Génial, très bien.
11: Merci
0: à vous.
11: Bonne journée.
0: Très bonne journée.
11: Merci.
0: Et
11: merci
0: à bientôt sur Radio One. Et bah oui, pour une bye bye pour une nouvelle tentative 60 secondes chrono. Et bah oui, c'était la première fois de Davis ce matin du côté de Saint-Pierre. Miguel, la finale est la vôtre. Je vous offre les 3 thèmes du jour. Forcément, nous allons démarrer par culture générale. Et votre choix, Miguel, vous êtes là ?
10: Oui.
0: Oui, très bien. Donc, cinéma. Donc, à vous de choisir entre cinéma ou sport. On se retrouve dans quelques instants. Et croyez-moi, Miguel, il y a de quoi faire aujourd'hui pour faire péter l'oseille et décrocher les 10 000 roupies. On vous laisse le temps de la réflexion. Il est 7h51 et on se retrouve après la courte pause pub pour, bien sûr, cette belle aventure ce matin, la grande finale. 60 secondes chrono avec Miguel du côté de Rivière du Rempart. Lui qui revient pour une belle revanche ce matin. À tout de suite.
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0: À 7h55, on est parti pour la grande finale. Miguel ?
28: Oui, je suis là.
0: Oui, très bien. C'est ce qu'il faut là ce matin pour faire péter l'oseille. Miguel, vous êtes avec nous du côté de Rivière du Rempart. Et puis, bah, la dernière fois quand vous avez joué avec nous, vous n'êtes pas passé en finale, on tient à le préciser. Et c'est votre finale aujourd'hui, Miguel. Donc, bien profitez là, hein, pour qu'après vous gagnez à 10 000 roupies là, right?
28: D'accord.
0: Vous avez toutes vos chances, Miguel. Donc, dites-nous, vous jouez seul ou accompagné?
28: Seul.
0: Comme les plus grands gagnants, d'ailleurs, de 60 secondes de chrono. Miguel, nous allons démarrer avec le thème culture générale et votre choix entre sport et cinéma ce matin, Miguel.
28: Donc, je vais prendre, on va dire, sport. Allez, sport.
0: Très bien.
28: Pif, comme ça.
0: Valider un sans faute sur Culture G pour accéder à sport. Ça va aller très vite, Miguel. 10 questions, 10 bonnes réponses et les 10 000 roupies pour vous ce matin. Et j'ai l'immense plaisir de vous annoncer que vous remportez le voucher shopping de 500 roupies chez notre partenaire Super U.
28: D'accord, merci.
0: Vous êtes prêt, Miguel ? Culture générale.
28: Je suis prêt.
0: Le chrono à la fin de la première question. Votre réponse avec Miguel. Concentration. Mm-hmm. Dites-moi, quel est ce sport de combat d'origine japonaise, qui signifie voie de la souplesse.
28: Taichi.
0: Non ! Quel fleuve d'Égypte est le plus long fleuve d'Afrique ?
28: Le Nil.
0: Oui, d'après le proverbe, que faut-il battre pendant qu'il est encore chaud ?
28: Le fer.
0: Bien sûr. Quel est le seul mammifère capable de voler de ses propres ailes ?
28: Le chauve-souris.
0: Oui ! Sous quel nom connaît-on mieux ? L'or blanc, cette substance extraite de l'eau de mer. Oui, le sport de combat, voie de la souplesse.
28: Le karaté.
0: Non. C'est le judo.
28: Judo.
0: Oui, voilà. Ce jeu de judo, ce sport de combat d'origine japonaise qui signifie voie de la souplesse, soit le judo. Mais écoutez, vous nous faites 4 points là ce matin et en plus d'un calme olympien, permettez-moi. Miguel, bravo pour cette grande finale ce matin. 4 sur 5. Eh ben oui, Miguel, vous avez joué avec nous, même si vous n'avez pas fait péter l'oseille, ce n'est pas grave. On espère vous retrouver dans quelques semaines pour une nouvelle aventure 60 secondes chrono. Là, on va vous donner un mois, hein. Donc vous revenez dans un mois, Miguel, ok ?
28: D'accord.
0: Ça vous donne le temps de profiter de votre voucher de 500 roupies chez Super U. Ça marche ?
28: Ça marche.
0: Je vous souhaite une excellente journée, Miguel.
28: Merci beaucoup, à vous demain.
0: Merci et à très bientôt. 60 secondes chrono ce matin. Clin d'œil aussi à Davis du côté de Saint-Pierre qui était avec nous lors du duel. Ben voilà, ces messieurs, ils étaient au taquet là aujourd'hui parce que, oui, c'est notre Big Quiz de Culture Générale. Rendez-vous sans faute dès demain avec le Super Jackpot à hauteur de 10 000 roupies et toujours avec notre partenaire Super U.
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0: Et merci d'être avec nous. 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
0: Très bon mercredi à l'écoute de Radio One en ce 10 juin. Belle matinée, il est 8h. La nouvelle édition info, Rodney Pierre, lui, pour les titres ce matin, vous nous parlez de ces travailleurs bangladais. Maurice revoit sa politique de recrutement.
8: Le gouvernement prépare un nouvel accord avec Dhaka pour encadrer les arrivées. Faisal Ali Bigun salue la réouverture du marché du travail aux étrangers, mais propose de limiter les permis pour évaluer la capacité locale de recrutement. Durcissement des sanctions pour l'utilisation du téléphone au volant à partir d'aujourd'hui. Le Bluetooth échappe au permis à points, selon Barlène Mounissami. Un policier de l'Adsou arrêté de nouveau par la FCC. Il est soupçonné dans une affaire de trafic de drogue synthétique. Une enquête qui vise un réseau estimé à 200 millions de roupies. Jean-Claude Barbier rejette toute démarche personnelle pour un rapprochement avec le FMP. Il affirme avoir été approché par des militants de la circonscription numéro 1. Et puis en Afghanistan, au moins 12 morts dans des frappes pakistanaises. Voilà pour les titres de cette édition. Merci et bienvenue dans ce journal. La réouverture du marché mauricien aux travailleurs bangladais est bien accueillie par Faisal Ali Bigun. Le syndicaliste estime que plusieurs secteurs, notamment la construction, l'hôtellerie et la boulangerie, peinent à recruter localement. Selon lui, beaucoup critiquent le recours à la main-d'œuvre étrangère, mais peu de Mauriciens sont prêts à occuper ces emplois. Il propose toutefois au gouvernement de tester à nouveau la formule appliquée autrefois dans la construction, avec une limitation des permis de travail étrangers afin de mesurer la capacité réelle du marché local à répondre à la demande. Il est au micro d'Emily Ranga.
9: Est-ce qu'un Mauricien doit accepter un travail comme machiniste? Est-ce qu'un Mauricien doit accepter un travail de boulanger à soir? Est-ce qu'un Mauricien doit accepter un travail d'implantation? Si il y a sa main-d'œuvre locale, me demande au ministre qu'il y cancel, parce que c'est là dans le passé, quand le ministre des Calédiens, il cancel même man work permit dans construction pendant 2 mois et 3 mois, tu fais l'appel à ban Mauricien pour être capable d'un travail dans construction, mais pendant 1 mois, 2 mois, personne pas ne répond à l'appel, quand il besoin de réouvrir frontières avant de travailler à l'étranger. Mais me demande la même chose. Et si en cas un Mauricien ne répond à l'appel, les réouvrir frontières avant de travailler à l'étranger.
8: 3 ans après avoir modifié sa politique en matière de main-d'œuvre étrangère, le gouvernement revient sur la décision prise par l'ancien régime. Donc, en août 2023, l'ex-gouvernement avait drastiquement réduit le recrutement de travailleurs bangladais au profit de la main-d'œuvre indienne. Un accord de principe a été conclu entre le ministre mauricien du Travail, Reza Houtim, et son homologue bangladais, Arifel Haq Choudhury, à Genève, en marge de la 114e conférence internationale du travail. Un mémorandum devrait bientôt être signé entre les deux pays. Nous faisons le point avec Dany Hip.
10: En avril 2023, le gouvernement dirigé par le MSM avait décidé de suspendre le recrutement de travailleurs bangladais au profit des travailleurs indiens, aujourd'hui les plus nombreux sur le marché du travail mauricien. Une décision qui, sans avoir été officiellement expliquée par l'État, intervenait dans un contexte d'inquiétude croissante liée aux disparitions au travail illégal et à l'implication présumée de certains travailleurs dans des activités criminelles. Selon les statistiques, les Bangladais représentent à eux seuls 78,7% des travailleurs migrants portés disparus en 2025 sur 2819 signalements enregistrés. 2219 concernaient des ressortissants bangladais. Depuis, seul un nombre limité de travailleurs bangladais hautement qualifiés pouvaient encore obtenir un permis de travail, un processus étroitement encadré par les autorités. Seuls les PME et les entreprises disposant de contrats renouvelables pouvaient maintenir ces employés en poste. Le marché du travail est désormais en train de changer de direction. Le 8 juin 2026 à Genève, Reza Otim et son homologue bangladais ont conclu un accord de principe visant à rouvrir le marché du travail mauricien aux travailleurs bangladais après près de 4 années de restrictions.
8: La pastorale des migrants et des réfugiés, organisme du diocèse de Port-Louis, exprime son inquiétude face au discours stigmatisant et humiliant à l'encontre des travailleurs immigrés à Maurice. Les appels sur les réseaux sociaux visant des migrants en situation irrégulière contribuent à créer un climat de peur et de rejet contraire aux valeurs de solidarité et du vivre ensemble. Rappelant l'histoire des migrations qui a façonné l'île, la pastorale invite chaque Mauricien à traiter les migrants comme des êtres humains, porteurs d'histoire et d'espoir. Elle exhorte également les autorités à protéger les travailleurs, à prévenir les discours haineux et à garantir que tout contrôle se fasse dans le respect des droits humains. Les sanctions contre l'usage du téléphone portable au volant deviennent plus sévères à partir de ce mercredi 10 juin. Le gouvernement double la mise. L'amende fixe passe à 3000 roupies et le retrait de points sur le permis de conduire grimpe de 5 à 10 points, une mesure visant à réduire les accidents sur les routes. Toutefois, dans la pratique, l'utilisation via Bluetooth est difficile à prouver. De nombreux automobilistes s'interrogent également sur l'utilisation des systèmes intégrés à leurs véhicules. Selon Barlène Mounissami, ancien sergent de police à la Traffic Branch et auteur de plusieurs ouvrages sur la sécurité routière, cela ne tombe pas sous le régime du permis à points. Il rappelle toutefois qu'il faut toujours rester vigilant au volant. Barlène Mounissami est au micro d'Ashley Victor.
2: Quand nous guettons la loi concernant le permis à points, les concerne seulement section 123 à E du Road Traffic Act. Les cause seulement un health téléphone ou microphone. À aucun moment, les pas cause un free equipment Bluetooth, tout ce qu'on a fait là. Mais nous connaît qui dans le Construction and Use of Vehicles Regulation 2010 et dans le paragraphe 90 qui lui dit si vous pouvez servir un hands free microphone ou téléphone, ou peut conduire au véhicule ou commettre une offense. Mais quand nous guettons le permis à point, à aucun moment le permis à point ne fait mention du paragraphe 90 de sa régulation-là.
8: Et cette mesure vise en gros à réduire le nombre des accidents sur nos routes, comme je vous le disais, entre appréhension, impact financier et besoin de discipline sur les routes. Les avis divergent et justement Angela V. Cagna a recueilli hier quelques réactions sur l'entrée en vigueur de ces sanctions sur l'utilisation du téléphone portable au volant. Écoutez.
7: Pour moi, c'est important. Pas autant qu'on est conduit, puis frère, trappe, volant, c'est tout, non. Mais ça, l'éducation, avant d'un permis à point, là, qui est important.
11: C'est soit coup de point, là, mais vous pouvez l'entrer, mais vous pouvez me parler de...
12: Vraiment, ça fait une survie pour vraiment. Il y a une loi qui peut faire, pas peut prendre la peine pour vraiment dissect the issues.
14: Là, maintenant, je suis d'accord parce qu'il y a 3000 roupies, tout le monde pouvait vous servir. Mais quand vous servez Bluetooth, vous prenez la main, quand on mange, sans contrôler un peu injuste.
15: En fait, ils vous découragent d'autres services. Parce que je vous prends compte d'autres permis. Si j'ai mes permis, là, même pendant que je vous travaille. Mais moi, pas penser Bluetooth et déconcentrer. Parce que quand, parfois, nous peut conduire, nous peut juste passer un message. Nous pas peut, dialoguer, blaguer nos téléphones. C'est un outil de travail.
16: Oui, moi, penser, c'est parce qu'il y a une sorte de correction ici. Mais après, comme je disais, nous, à cette nouvelle génération, ben, pas forcément que nous vous suivons tout règle.
17: Énormément de jeunes quand on écoute la musique plus en ligne. Et de très dark simple. Énormément beaucoup de jeunes pas fait la route dans mon risque.
8: Et à suivre le focus ce matin, après ce journal, Ashley Victor parle justement des sanctions contre l'utilisation du téléphone portable au volant avec le ministre des Transports, Osman Mahomed. Il sera inculpé d'entente délictueuse ce matin. Le constable Kovilen Sangaran Pillay-Murdé a de nouveau été arrêté hier par la Financial Crimes Commission dans le cadre de l'enquête sur les activités du présumé trafiquant de drogue Steven Mutukapen. L'habitant de Saint-Julien-d'Hautement, affecté à l'Adsou de Saint-Pierre, est soupçonné d'être de mèche avec le réseau de Mutukapen pour introduire 11 kilos de drogue synthétique sur le territoire mauricien, dont la valeur marchande est estimée à 200 millions de roupies. Des détails avec Vel Mounia et Chazatopsi.
1: C'est l'examen de téléphone portable de Steven Mutukapen qui a mis les enquêteurs sur la piste du policier de 37 ans. Des messages et d'autres informations contenues sur ces deux appareils ont mis en lumière un complot impliquant le suspect et d'autres agents de l'Atsu de Saint-Pierre. Dans la présente affaire, Kovilen Sangaran Pillay-Murdé aurait fait partie d'un présumé plan visant à importer 11 kilos de drogue synthétique d'une valeur de 200 millions de roupies. Kovilen Sangaran Pillay-Murdé avait été arrêté une première fois aux côtés de Steven Mutukapen, Jean-Dominique Jason Palmer et Kaveraj Luck Simon en août dernier. Tous avaient été inculpés de blanchiment d'argent. Le policier avait été retrouvé en possession d'une somme d'1,4 million de roupies et d'une Ford Raptor évaluée à 2,7 millions de roupies. Jean-Dominique Jason Palmer avait été arrêté avec 7 voitures évaluées à près de 5,5 millions de roupies. Steven Mutukapen était lui en possession de 717 500 roupies en espèces, 11 voitures et 3 motocyclettes d'une valeur totale de 12,5 millions de roupies.
8: Jean-Claude Barbier a réagi au communiqué du Front militant progressiste qui a nié hier toute idée de rapprochement avec l'ancien député du MMM. Il explique qu'il n'a jamais cherché à rejoindre le FMP, mais qu'il a plutôt été approché par des militants de la circonscription numéro 1 pour intégrer leur équipe. Il ajoute que, selon lui, Paul Béranger aurait demandé aux responsables de cette circonscription de l'inviter à rejoindre la régionale du numéro 1, tout en remerciant ceux qui ont soutenu cette décision. Jean-Claude Barbier dit être surpris par la situation et estime qu'à ce stade, ce rapprochement ne peut plus se faire.
3: Tout d'abord, jamais mon parti de demandeur pour rejoindre le FMP. Le responsable du régional numéro 1 a profité d'un faux mois qui me dérangeait et intégré régional numéro 1. Alors, vu mon passé politique, on demande tout d'abord, je vais Paul Béranger pour une formalité normale avant qu'il me rejoigne l'équipe. Pour finir, trouver un communiqué qui me sortit pour dire qu'il jamais pas fini dans un rapprochement avec moi et qu'il pas pour rien. Moi, bien étonné, et mon dit à mon camarade militant de la circonscription numéro 1, bien fait, je te propre jugement, je te même. Bon, remercie, je te bonne confiance que je me fais à moi et comment se trouver maintenant, cela ne peut pas se faire.
0: Radio 1, il est 8h11 et nous irons en Afghanistan après la courte pause pub pour la suite de ce journal. À tout de suite.
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0: La suite de ce journal, Rodney Pierre, lui, ses frappes pakistanaises en Afghanistan, plusieurs civils tués à la frontière.
8: Au moins 12 personnes sont mortes dans ces frappes menées par l'armée pakistanaise près de la frontière afghano-pakistanaise, selon les autorités afghanes et des sources locales. Le gouvernement taliban affirme que l'espace aérien afghan a été violé et que des habitations civiles ont été ciblées dans les provinces de Kunar, Kost et Paktika. Les victimes comprennent 11 enfants. L'armée pakistanaise n'a pas encore réagi à ces accusations. La situation ravive les tensions régionales. Ces frappes sont les plus meurtrières depuis des semaines. Un calme relatif était revenu près de la frontière après des affrontements sporadiques ayant mené fin février à l'éclatement d'une guerre ouverte entre les deux pays. Au moins 372 civils afghans ont été tués dans ces violences entre le 1er janvier et le 31 mars, selon un rapport de l'ONU publié mi-mai. Voilà, nous sommes arrivés à la fin de cette édition. Merci de l'avoir suivi. À vous, Louana, pour la suite.
0: Merci, Rodney. Vous revenez tout à l'heure à 8h30 pour le rappel des titres.
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0: J'ai dit, il est 8h14. Nouvelle disposition légale concernant le permis à points qui rentre en vigueur dès aujourd'hui. Focus donne la parole ce matin au ministre Ousmane Mahomed. Il répond à vos questions, Ashley Victor. Bonjour.
21: Oui, bonjour Luana, Ousmane Mahomed, bonjour.
22: Bonjour Ashley et bonjour aux auditeurs de Radio One.
21: Donc aujourd'hui, il y a un nouveau amendement qui rentre en vigueur justement pour la route. Est-ce que vous pouvez donner un peu plus de détails là?
22: Oui, c'est par rapport à permis à points, spécifiquement pour l'utilisation au téléphone portable, le volant. Et nous avons remarqué, dernier semestre, comme on amène mal le chiffre au Conseil des ministres, qu'il y a beaucoup de monde encore qui peut commettre cette infraction-là. C'est vrai qu'à partir de aujourd'hui, si vous servez de téléphone au volant ou bien la motocyclette, point pour augmenter. Ça veut dire, avant, on était 3 à 6 points, maintenant, on est 5 à 10 points. Et ça, c'est parce que, parmi l'analyse que nous avons fait, premier semestre après l'implémentation du système de permis à points, vous voyez qu'il y a beaucoup de monde encore qui commet cette infraction-là. C'est la raison pour laquelle nous prenons la décision-là au niveau du Conseil des ministres. Et aujourd'hui, la loi est promulguée et est en vigueur.
21: Il y a une petite question par rapport à l'auto qui a Bluetooth déjà intégré dans votre auto, dans votre Astelli. Donc, est-ce que ça aussi lie pour rentrer dans sa permis à points?
22: Pas nécessairement d'un permis à points, parce que permis à points, il mentionne using mobile phone ou any handheld devices ou microphone, mais néanmoins, il est punishable by law, parce que le Road Traffic Act, il fait provision pour toute bonne source de distraction pareille, qu'il ne fallait pas y en a ça. Et qui, si il si s'il n'est pas pour dans permis à point, il est pour dans le Road Traffic Act et il est pour dans l'amende qui est appliquée là.
21: Toujours le permis à point, il y a un monde qui dit que mon permis à point là n'est pas morcé, pas un résultat. Est-ce que c'est votre interprétation de ça?
22: Alors, je vous ai donné un petit peu de temps. Et bon, je vous ai dit où, hein. En 2014, à ce jour, la flotte de véhicules augmente par plus que 50%. Ça veut dire qu'il y a plus de véhicules dans le chemin avant, il y a plus de chauffeurs dans le chemin avant. Empirically speaking, je suis sûr, quand je dis qu'il n'y a plus beaucoup de véhicules, il y a un sens, il n'y a plus beaucoup d'accidents. Donc, imaginez-nous si nous passions dans un système de nous le permis à point qui est capable de faire du monde prendre conscience un petit peu. Parce que, qu'est-ce qu'il fait? Avant, quand il y a la manne, du monde paye la manne avec beaucoup de facilité. Mais maintenant, quand il y a un point, il réfléchit. Mille fois avant de commettre une offense. Je connais beaucoup de monde qui disent je finis comme mon camarade, ou bien je te même, finis un changement de comportement sur la route, parce que je te perds. Attention, je te perds, je te la licence à travers speeding, à travers téléphone, à travers pas mettre de seatbelt, ou conduite dangereuse, whatever. Donc, le changement n'est pas pour venir tout de suite, mais il est pour venir graduellement.
21: Ousmane Mahomed, merci beaucoup.
22: Je vous en prie.
0: Merci messieurs et très bonne journée. L'édito tout à l'heure avec Emmanuel Edou qui se concentre vers les secteurs canier et textile, autrefois fleurons de notre économie dans les années 80, donc qui sont aujourd'hui en quête de survie ou encore de renouveau. Comment changer la donne pour ces deux secteurs stratégiques? Emmanuel titre ce matin, la canne et le textile en quête de renaissance. Rendez-vous tout à l'heure après 8h30.
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2: À 8h18, elle est pour la météo, donc de belles périodes ensoleillées, beaucoup de nuages quand même, et puis c'est cette couverture nuageuse est prononcée cet après-midi au sud-ouest, au sud ou encore vers les hauteurs, et quelques averses localisées selon Météo Maurice, avec un beau temps en ce moment, c'est pas plus mal. Côté vent, il nous vient du nord, à une vitesse de 15 km/h, la mer reste forte là des récifs, des vagues toujours de 2,50 m du sud-est, les sorties en haute mer sont déconseillées, marée haute 9h30 tout à l'heure, marée basse prévue à 15h15 cet après-midi, et se coucher du soleil à 17h37. Bonne journée.
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2: Ça y est, sur les routes en ce moment à cette heure-ci, bah oui, comme toujours, comme d'habitude, c'est compliqué pour entrer sur la capitale. Hein. Vous êtes nombreux sur les routes, gros flot de véhicules. Et justement, avec nous au téléphone, nous avons le constable Active. Bonjour, constable.
5: Oui, bonjour à vous, Louana, et bonjour à tous les auditeurs. Alors, le point sur la circulation pour ce mercredi matin, d'après les dernières informations reçues. Donc, la Mocardie, il y a un grand nombre de véhicules au niveau de la route. Le plus important à noter, pas d'accident, panne de véhicules ou d'obstruction majeure à signaler et qui peut gêner le trafic. Du côté de la circulation en elle-même, à présent, sur l'autoroute M1, c'est-à-dire bande de véhicules qui sont du sud vers Pauli. Depuis constat, bande ralentissement de la circulation à partir de Nouvelle-France, Wooten et Highlands. Gros feu de véhicules, mais ça bouge lentement de Pontferre vers Saint-Jean. D'autres ralentissements de la circulation, nous peut trouver à Bagatelle, Sorèze, jusqu'à l'entrée sud de la capitale. Même chose sur l'autoroute M2, bande véhicule qui sort du Pamplemousse, passant Terre Rouge, Rochebois, jusqu'à l'entrée nord de Pauli. Beaucoup de véhicules sont tronçons là, mais ça bouge doucement. Sur l'ancienne route, Moka d'hier, nous payons une circulation qui peut bouger de Saint-Jean, Coromandel, vers Pauli, dans les deux sens. Juste arrivant à Grande-Rivière, nous payons quelques ralentissements de la circulation qui, par le moment, est de Belle-Village vers la Butte. Là, la circulation peut bouger. De la rue John Kennedy vers la place d'Homme, la circulation peut rouler au ralenti avec un petit temps d'arrêt. Sur l'autoroute M3, la circulation est fluide, mais arrivant à Trianon, vers Ébène, là, la circulation est un petit peu bloquée. En général, nous payons une circulation qui peut bouger sans gravité. Voilà l'inforoute pour ce mercredi matin. Merci de l'attention. Bonne journée, bon courage et surtout, soyez prudents sur nos routes. Au revoir.
2: Merci, constable Lactive. Bonne route également. Et puis, bah oui, vigilance et prudence. Pim, pim. Non, allez. Anything on the road, amis patrouilleurs, comme toujours, le 58-53-77-21. Demandez à votre copilote de nous envoyer un message, hein, ou alors le 210-8910. Bonne route.
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2: Comme toujours, très très bon mercredi où que vous soyez. Merci de poursuivre votre matinée avec Radio One et à choper, je le rappelle, le pack cadeau Nescafé Make Your World. Et là, on quadrille le jeu, bien sûr, à remporter tout à l'heure le pot 50 grammes Nescafé classique, la petite cuillère Nescafé, la tasse rouge, le travel mug, votre daiquiri également Nescafé. Donc, un retour sur la question du jour. Alors, dites-moi, le café de la marque Nescafé est-il préparé en utilisant les feuilles du caféier? Oui ou non? I repeat the question. Vrai ou faux? L'ingrédient de base du café Nescafé provient des feuilles du caféier. Qu'en pensez-vous? Votre bonne réponse à balancer, vrai ou faux, hein, au 58-53-77-21. Je vous souhaite bonne chance, Nescafé, make your world.
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1: Parce que voilà, nous avons le plaisir d'offrir au papa uniquement, je le rappelle, une carte cadeau shopping de 1000 roupies à profiter donc chez Body and Soul, le style, oui, en cadeau. 1000 roupies de pur look. 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Vite, vous tenez 15 minutes pour le top chrono. Bonne chance ce matin avec Body and Soul.
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1: Et Ready One, pile à l'heure, 8h30. L'info titre avec vous, Rodney Pierre-Louis, travailleur bangladais. Maurice revoit sa politique de recrutement.
13: Le gouvernement prépare un nouvel accord avec Dhaka pour encadrer les arrivées. Faisal Ali Bigan salue la réouverture du marché du travail aux étrangers, mais propose de limiter les permis pour évaluer la capacité locale de recrutement. Durcissement des sanctions pour l'utilisation du téléphone au volant à partir d'aujourd'hui. Le Bluetooth échappe au permis à points, selon Barlène Mounissami. Un policier de l'Adsou arrêté de nouveau par la FCC. Il est soupçonné dans une affaire de trafic de drogue synthétique. Une enquête qui vise un réseau estimé à 200 millions de roupies. Jean-Claude Barbier rejette toute démarche personnelle pour un rapprochement avec le FMP. Il affirme avoir été approché par des militants de la circonscription numéro 1. Et puis en Afghanistan, au moins 12 morts dans des frappes pakistanaises.
1: Merci Rodney, vous revenez dans une petite dizaine de minutes pour la page économie et le taux de change.
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3: Votre édito en ce mercredi, Emmanuel Edoux, vous titrez ce matin « La canne et le textile en quête de renaissance ». Bonjour.
4: Bonjour Anna, bonjour à tous. Le King Sugar et l'ancienne zone franche textile ne sont plus les deux secteurs qui portaient notre économie il y a une quarantaine d'années. Plusieurs décennies plus tard, nous assistons à un véritable déclin de l'industrie sucrière et du textile. Pour la canne, certains diront que le terme déclin est excessif. Pourtant, il n'est pas totalement injustifié. Certes, le secteur cannier met en avant sa transformation et sa diversification, une production qui ne se limite pas aux sucres spéciaux, mais s'étend également à plusieurs produits dérivés, notamment la production d'énergie. Cependant, seuls 3 moulins sont encore en activité. Par ailleurs, l'abandon des terres par les petits planteurs est en constante progression, tandis que la production sucrière demeure fortement soutenue par les aides financières de l'État qui contribuent à maintenir en vie le King Sugar. Malgré la diversification des groupes sucriers qui valorisent désormais leurs terres à travers l'immobilier et l'hôtellerie, le secteur cannier reste en quête d'un nouveau souffle. Il doit notamment faire face à une pénurie croissante de main-d'œuvre. De l'autre côté, la zone franche textile, fleuron des années 80, lutte aujourd'hui pour sa survie. Fermeture d'usines, délocalisation et concurrence des marchés asiatiques à bas coûts ont progressivement érodé sa compétitivité. Le textile mauricien cherche un nouveau souffle, mais se heurte lui aussi à un manque de main-d'œuvre. À cela s'ajoute la hausse du coût des matières premières et un marché local de plus en plus concurrencé par le commerce en ligne. Cette situation appelle à une réflexion de fond. Comment deux secteurs qui ont longtemps fait la fierté de l'économie mauricienne se retrouvent-ils aujourd'hui sous perfusion grâce au soutien de l'État? Comment changer la donne et redonner confiance aux investisseurs? La réponse réside en partie dans l'évolution de notre société. Il faudra intégrer davantage les nouvelles technologies et encourager les jeunes diplômés à se tourner vers ces secteurs. Pour la canne, cela passe par un retour à la terre, mais aussi par une meilleure valorisation des multiples atouts. Pour le textile, l'avenir pourrait se tourner dans de nouveaux débouchés, notamment sur le continent africain, plutôt que dans une dépendance excessive aux seuls marchés occidentaux. Bonne journée à l'écoute de Radio 1.
3: Merci Emmanuel Edoux et très bonne journée à vous également. Le rendez-vous cet après-midi, journée mondiale de l'environnement célébrée vendredi dernier. 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
3: Et il est 8h35, les températures, elle est aujourd'hui en ce mardi. Bah, il n'est plus là, Monsieur Soleil, hein. Il se cache derrière les gros nuages en ce moment. Et puis, bah, je rappelle, hein, ces développements nuageux prononcés quand même cet après-midi au sud-ouest, au sud, vers les hauteurs et quelques averses localisées aussi attendues. Du coup, avec la maximale, une baisse, bien sûr, il fait froid du côté du centre de l'île de 22 à 24 degrés aujourd'hui, cœur pipe et les alentours, et de 27 à 29 degrés partout ailleurs, les régions côtières, 29 d'ailleurs plein midi sur la capitale. Merci d'être avec nous. Sortez couverts, ben oui, la petite laine, l'écharpe et tout ce qu'il faut. Gardez-vous chaud et bonne journée.
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2: Au dernier virage de votre Wake Up Show. Et ben oui, pour ces dernières 24 minutes que nous allons partager ensemble avec vous. Et comme toujours, on se colle à vous jusqu'à 9h. Faisons de la place aussi à Ticketbox.mu, la plateforme de réservation en ligne qui vous invite pour un pur moment de détente. Et ben oui, succomber au charme même d'une escapade bien-être, hein, à deux. D'ailleurs, c'est la journée mondiale du bien-être et nous, on extend, bien sûr, pourquoi pas, à l'hôtel Outrigger Mauritius Beach Resort. C'est cette journée pour vous, là, oui, à remporter. D'abord, la question. La question de ce mercredi. Dites-moi quelle est cette activité d'extérieur ou encore de loisir qui propose ce véhicule motorisé. On essaye de faire le son. Hein. Donc motorisé à quatre roues, tout terrain, bien sûr. Selon vous, est-ce que c'est le quad bike ou alors le escape room? Je vous ai déjà donné l'indice, bien sûr, façon bruitage. Attention, les dire. Troisième place, VVIP avec Ticketbox.mu. Rendez-vous après 8h50. Votre réponse, ça va lancer au 58 53 77 21. Bonne chance.
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0: sa nouveauté Passenger à l'instant. Et ben oui, pour le titre, Alex Warren aborde, on va dire, le thème de la relation à sens unique. Et chez nous, avec vous, ben oui, vous, nous, toi, moi, à la Lila, Zot, lui-même, ça va dans les deux sens, hein, bien évidemment. Et merci d'être avec nous, que vous soyez. Et direction le standard avec Body and Soul. 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Hélène, douce Hélène, belle Hélène qui est avec nous ce matin.
1: Et direction Pamplemousse, nous accueillons Idèche.
0: Idèche, bonjour Idèche.
2: Bonjour.
0: Bonjour, comment ça va?
2: Ça va très bien, et vous, madame?
0: Oui, très bien, mais vous, monsieur, arrête de crier, moi, madame, mon commamzel, Idèche.
2: Ah, désolé, désolé.
0: Mais non, il n'y a pas de souci, mais je recherche un prince charmant. Sur son cheval blanc. Bon, vous trouvez, hein, jusqu'à maintenant. Même comme un champ de mousse aussi, je ne vois pas.
2: Bon, mais il faut attendre.
0: Oui, c'est vrai, c'est vrai, c'est vrai. Il faut attendre.
2: Rouge.
0: Comment?
2: Avec une bougie rouge.
0: Non, non, je peux vous dire une chose. Les princes, ça existe uniquement au rayon biscuit. Si vous voyez ce que je veux dire. Bon, allez, Idèche, on s'intéresse à vous. Vous êtes papa de combien, Idèche?
2: Donc, j'ai deux petites filles.
0: Oui, elles ont quel âge?
2: Donc, un a 2 ans et le second a 4 ans.
0: Maman, très bien. Donc, un troisième lopoté aussi là? Jamais 203, Idèche, vous savez ça?
2: Ah non, mais maintenant, c'est un peu plus dur, hein.
0: Oui, c'est vrai. La vie est chère, n'est-ce pas, Idèche?
2: Ouais.
0: On est d'accord. Ben voilà. Mais des bisous à votre épouse. Elle s'appelle comment, madame?
2: Elle s'appelle Nilou.
0: Nilou, ben écoutez, on l'embrasse aussi. On embrasse bien fort pour nous. Nilou, du côté de... Avec Idèche et Nilou, bien évidemment. Alors, Idèche, on revient sur la question du jour ce matin. Mmh. La mode chez Body and Soul évolue seulement en janvier ou alors à chaque saison, Idèche?
2: Chaque saison.
0: Bien sûr. Super papa, Idèche. Ouais, pas. Et vous remportez la carte cadeau de 1000 roupies chez Body and Soul. C'est pour vous ce matin, Idèche.
2: Ah, merci beaucoup.
0: Je vous souhaite bonne fête des pères à vous et bon courage surtout.
2: Allez, merci beaucoup, mademoiselle.
0: Merci. Oui, mademoiselle, c'est mieux. Merci, Idèche. Ciao, bye bye.
2: Merci.
0: Ah, ben voilà. Bye et merci encore d'avoir joué avec nous là ce matin, Idèche, pour Body and Soul. Rendez-vous demain. Attention, il nous reste les 2 derniers jours hein, pour gâter votre papa, bien sûr, et que les papas jouent avec nous comme chaque matin. 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
1: 8h43, la page éco avec vous, Rodney Pierre-Louis. Nous parlons bien sûr budget 2026-2027. Une hausse de la TVA serait une solution trop facile pour réduire la dette publique.
2: Le gouvernement doit réduire ses dépenses et appliquer les recommandations de l'audit, déclare Manisha Doukhony, commentant les marges de manœuvre dont dispose le Premier ministre pour la préparation du prochain budget. L'économiste estime que la hausse de la TVA n'est pas la solution en cette période de crise. D'ajouter que le ministre des Finances doit trouver l'équilibre entre les différentes mesures et tâcher de venir en aide à la population pour contenir l'érosion de son pouvoir d'achat. Écoutez Manisha Doukhony.
3: Aujourd'hui, c'est une solution facile. On augmente 20 ou bien plus 15. Mais seulement en augmentant 20, il y a une conjoncture que le prix est augmenté et le prix peut continuer. Nous aussi, il y a une situation que le prix est augmenté beaucoup plus qu'il est revenu inaugmenté. Ça veut dire que si il y a une augmentation 20, ça prix-là peut augmenter beaucoup, beaucoup plus. Et là, nous arrivons à un problème social que beaucoup de monde qui, dans le besoin, c'est pas 128 000 foyers qui pourraient en beaucoup plus foyers qui pour bizarre gagnent l'aide de l'État.
2: Manisha Doukhony qui était l'invité hier d'Emmanuel Ledoux dans l'émission Le Dossier.
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1: Allez, pour ce taux de change, Rodney Pierre-Louis, et si on se dirigeait au pays du soleil levant ce matin ?
2: Avec le yen qui s'achète à 29 roupies à 41 et se vend à 30 roupies à 34. Le dollar américain est à l'achat à 47 roupies 19 ce mercredi et se vend à 48 roupies 60. L'euro 54 roupies 48 à l'achat et à la vente à 56 roupies 11. La livre sterling est à 63 05 ce matin à l'achat et à la vente 64 roupies 95. Le dollar australien 33 roupies 29 à l'achat et à la vente 35 roupies 59. Le rand sud-africain s'achète à 2 roupies 84 et se vend à 3 roupies 11. Et enfin le dirham à 12 roupies 85 à l'achat et 13 roupies 63 à la vente.
1: Rodney Pierre-Louis, vous revenez dans 15 minutes pour le Flash Info à 9h.
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1: 8h46, et ben oui, direction Wait Time. On est on time, bien évidemment, parce que voilà, vous êtes au rendez-vous avec les supermarchés, oui, pour le bon shopping de 3000 roupies. C'est à remporter donc dans 2 jours. Le grand tirage est prévu ce vendredi. Et nous espérons que vous aurez de la chance lors de notre grand tirage. Merci pour vos inscriptions, oui, en ce mercredi qui est avec nous là ce matin, Hélène.
5: Et troisième VIP, c'est Lauriane que nous accueillons de Sainte-Croix.
1: Bonjour Lauriane.
6: Bonjour Luana, bonjour Andy.
1: Aïe, mais non, Lauriane a raté un grand volet, mais un big chapitre. Mais Andy n'arrive plus à se réveiller tôt le matin, Lauriane.
6: Oh
1: bah
6: là
1: oui,
6: là
1: il est avec vous. Mais non, attendez, je vous rassure, il est là quand même les après-midi. En plus de sa Coupe du Monde, Bégosté, pas du tout. Mais il vous donne rendez-vous, je le rappelle, 15h, 17h30, chaque après-midi pour plusieurs dégustations.
6: C'est bon.
1: Très bien. Vous êtes sur TikTok, Lauriane ?
6: Oui, bien sûr.
1: À suivre Lilo TikTok ou pour trouver quelle bonne dégustation qu'il y fait. Ben, on a cuit dans la cuisine que de nous, vous êtes. Allez, Lauriane, merci d'avoir joué avec nous. Vous êtes notre troisième sélectionnée. Ouais.
6: Ouais.
1: Lauriane,
6: oui.
1: Je vous souhaite bonne chance.
6: Merci beaucoup. Je croise les doigts pour vendredi.
1: Passez les doigts, bien croisés. Croise tous ces gaines, Lauriane. Hein?
6: Ok.
1: On vous embrasse et passez une excellente journée. Merci d'avoir joué avec les supermarchés. Oui, ce matin, et ben oui, vous avez besoin d'une pause. Comment le dire, une pause budgétaire. Vous êtes budget d'ailleurs écosté, tout ça là. 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
8: 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Hélène qui est notre VVIP du jour.
9: C'est Charles que nous accueillons de Capip. Oh,
8: roi Charles, bonjour King.
10: Bonjour Louana.
8: Bonjour et bienvenue, très cher Charles, comment allez-vous?
10: Bien, merci et vous?
8: Bien, très très bien. Charles, alors en plus c'est votre première fois ce matin dans le Wake Up Show.
10: Oui, c'est ça.
8: Oui, bah écoutez, vous avez attendu tout ce temps pour jouer avec nous et vous avez raison. Parce que vous êtes, on va dire, dans une magnifique semaine de jeu avec Ticketbox.mu. Déjà, bienvenue à vous Charles. Et on adore les premières fois. Nous revenons sur la question du jour. Alors, dites-moi, quelle est cette activité d'expérience extérieure, en extérieur, loisir également, qui propose ce véhicule motorisé à quatre roues, quand nous montons là comme ça, tout vibrer en nous, même nous en dedans. C'est tout terrain et on adore, bien évidemment. Selon vous, est-ce que c'est le quad bike ou alors le escape room?
10: Quad bike.
8: Bien sûr. Roi Charles, maman, cabave. Eh ben oui, vous allez vous détendre. Et qui est votre Camilla dans la vie, Charles?
10: Elle s'appelle Komadi.
8: Komadi?
10: Oui.
8: Ah ben très bien. Écoutez, ben Komadi et Charles, nous vous souhaitons bonne chance pour le grand tirage qui arrive. Donc ce vendredi, c'est une journée pour deux adultes. Hein. On laisse les enfants à la maison, d'accord?
10: Ah, bien sûr.
8: Très bien. Au Outrigger Mauritius Beach Resort, piscine, déjeuner, tea time, tiffin, grand fin, tout ce qui est bizarre. Et je vous souhaite bonne chance, Charles.
10: Merci.
8: Et bonne journée surtout.
10: Bonne journée à vous aussi.
8: Merci. 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
8: 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Comme toujours, que le meilleur pour vous offrir, surtout le meilleur. À l'instant, Coffee Day pour vous sur Radio One. Et là, on boucle la boucle de quel côté là, cette semaine, enfin,
9: Posons-nous à Vakwa et prenons ce café avec Bruno.
8: Allez, très bien, on se pose. Bruno, bonjour.
0: Bonjour, Loana.
8: Bonjour, mon Bruno, comment ça va?
0: Ça va plus ou moins bien.
8: Oh bah très bien. Écoutez, Bruno, ça s'entend, vous pétez la forme. Vous êtes au boulot, vous êtes à la maison, vous êtes
0: non,
8: sur les routes.
0: Je me suis garé.
8: Mieux vaut garer là, parce que vous connaissez où.
0: C'est à 10 points. Ouais,
8: exactement. Moi, je dis 10 points direct. Donc, on fait gaffe, bien évidemment, c'est pour votre sécurité. Et merci en tout cas de prendre le temps de jouer avec nous. Ce matin, mon cher Bruno, revenons sur la question du jour. Le café de la marque Nescafé est-il préparé en utilisant les feuilles de caféier?
0: Ben, c'est faux.
8: Bien sûr, c'est faux! Ben voilà. Je rappelle que le café n'est pas préparé avec des feuilles, bien évidemment. Pour fabriquer le fameux Nescafé, on utilise uniquement les graines, ou alors les grains si vous le préférez, qui se trouvent cachés à l'intérieur de ces petits fruits rouges du caféier, qu'on appelle aussi cerise de café. Bravo à vous, d'accord, mon cher merci. Bruno. Et j'ai merci le beaucoup. 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J'ai pas l'impression que si lors des bouchons, si on prend une gorgée, moi pas croire ça n'a rien et point, non. Non, ça va là. Parce que vous savez, je partage avec vous, j'ai aussi le travel mug, donc de temps à autre, lors des feux rouges, moi si je me prends une gorgée, qu'il y ait de l'eau, qu'il y ait café, non, jusqu'à maintenant, ça va. Hein.
0: Ok. Je vous fais un petit coucou.
8: Oh, bien sûr, allez-y, cher ami, dites-nous.
0: D'accord. Je fais un petit coucou à mon épouse Sabrina et à mes enfants.
8: Bah, très bien. Bah, écoutez, bisous à la petite famille. Et vous, vous allez au boulot là en ce moment?
0: Ouais.
8: Vous êtes dans quel secteur?
0: Dans la distribution.
8: Vous distribuez quoi, Bruno?
0: Non, mieux vaut ne pas le dire.
8: On va dire que vous distribuez de la bonne humeur.
0: Voilà.
8: Oui, voilà, de la bonne humeur, de l'énergie et tout ce qui va avec. All right?
0: Voilà.
8: Okay. Génial. Et merci d'avoir été avec nous. Je vous laisse reprendre la route. Bonne journée, Bruno.
0: Merci, Radio One. Merci à tout le monde.
8: Merci. Bisous doux et bisous fous. Ciao. Bye bye. Ben voilà, donc clap de fin pour le Wake Up Show. Oui, avant de boucler la boucle, comme toujours, nous tenons à remercier nos partenaires Jeux et Cadeaux que nous aurons le plaisir de retrouver demain sans faute. Nescafé Make Your World, Body and Soul pour gâter papa. 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Et puis Bento, Sushi, Birthday Celebration, bien évidemment. 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Merci à la Woosteam ce matin. René Pierre-Louis, il arrive dans quelques instants. Avi également, qui était avec nous. Kinsley, thank you so much. Et ben oui, à la réalisation aussi à Yann, Hélène.
11: Bonne journée.
8: Oh là là, Hélène, j'ai l'impression qu'il faut vraiment. Et bon, on va aller à l'époque de tes enfants là, vous connaissez. Le type est fait comme une infusion, tisane et puis fonctionner. On va direct sur le suppositoire. Direct. Au moins là, on est sûr que ça fonctionne.
11: Oui, je pense.
8: Oui, je crois. Bon, je vous laisse filer, Hélène. Hein.
11: Bonne journée.
8: Bonne journée. Allez, gros bisous doux de très loin. Bisous fous de très très loin, encore une fois. Pour ma part, je vous donne rendez-vous tout à l'heure dans le club de Miguel. Bien sûr, 11h, 13h. Attention, nous parlerons de ces sorties cinoches ou encore streaming tout à l'heure. Donc 11h, 13h. D'ici là, très très bon mercredi avec l'équipe de Radio 1. Il prend le relais. Bonjour Christopher.
12: Bonjour Loana. Bonjour à tous les auditeurs de Radio 1.
8: Et vous, pas de méchant virus vue,
12: non,
8: hein.
12: Non, mais la gauche commence à danser. Aïe. Je vous cache pas, hein. C'est vrai qu'il fait assez froid en ce moment du côté de Kepip.
8: Mais coteau écharpe.
12: Non, un jacket ça suffit pour le moment, mais là il va falloir opter pour l'écharpe.
8: Mais même il faut. Mais quelle idée! Moi, je suis admirative de toutes ces personnes, de tous nos auditeurs et auditrices qui habitent du côté du centre de l'île, c'est-à-dire Kili, à partir, parce qu'ils ont dit, il fait bien frais, hein.
12: Oui.
8: Moka, oui. Montez même la Moka, réduit, Varkois, vous êtes. Et, quatre bornes, Sednac, donc, toute cette région-là. Moi, je vous dis bravo, Nouvelle-France, oui. Tout ça. Aïe, oh my god. Vous savez, ces régions-là, j'y vais en été uniquement.
12: Vous avez raison.
8: Oui. Parce qu'apparemment, j'ai pas le droit de tomber malade.
12: Bon, du côté de Trousseff, c'est encore pire. Hein.
8: Mais c'est où ça? On connaît pas. La dernière fois que j'ai été marcher là-bas, justement, c'était en hiver. Et tu fais fano, il y a les 5h30 du matin.
12: Vous avez pas eu mal à la mâchoire?
8: J'ai eu mal au corps. Parce que voilà, et en pensant que c'était l'été, donc on allait avoir chaud, bien évidemment, mais non, mais pas du tout. En tout cas, et je vous souhaite que du bon, bien sûr. Dressamanti la gauche qui est là, Gangari c'est qui bizin, vous serez au taquet, bien sûr.
12: Bien sûr, je
8: allez, très bien. Je vous embrasse, bisous doux et bisous fous, et rendez-vous demain matin, 6h-9h. Ciao, bye bye.
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12: Bonjour et bienvenue sur les ondes de Radio 1, il est 9h. Le Point Info présenté par vous, Rodney Pierre-Louis, bonjour.
15: Bonjour Christophe, bonjour à tous. Utiliser un portable au volant de sa voiture est désormais passible de 5 à 10 points contre 3 à 6 auparavant. Le ministre du Transport soutient que les rapports de son ministère montrent que plusieurs automobilistes persistent dans ce type de pratique mettant en danger la vie d'autrui. L'amendement est donc en vigueur dès aujourd'hui, à savoir qu'un conducteur dispose d'un maximum de 15 points. Le téléphone au volant représente ainsi un tiers du total et figure désormais parmi les délits entraînant le plus grand nombre de points sur le permis. Le garçon de 5 ans retrouvé seul dans les rues de Flic-en-Flac vers 2h du matin vendredi dernier reste sous surveillance médicale pendant que les autorités examinent les dispositions relatives à sa garde. L'enquête menée par le ministère du Bien-être de la Famille a révélé que la mère de l'enfant se trouvait en réalité à son travail et non à une fête depuis le décès. C'est du père de l'enfant l'an dernier. Le garçon vivait en alternance chez sa mère et sa tante paternelle. À la suite de cet incident, la tante a demandé à obtenir sa garde permanente. Après une visite à domicile et une évaluation psychologique, son foyer s'est révélé adapté à l'accueil de l'enfant. Les démarches nécessaires sont actuellement en cours. Trois membres de la CID de la Western Division ont été blessés hier lors d'une opération visant à arrêter un couple soupçonné d'avoir endommagé une voiture à Petite-Rivière le 29 avril dernier. Les deux compères ont brisé la vitre arrière du véhicule pour mettre la main sur des haut-parleurs. La femme s'est aussi attaquée à un retraité, à un guichet automatique pour lui voler son argent. Quand les agents se sont présentés à leur domicile à Richelieu, Anaël Augustin et Didier Francesco Bodvaux les ont agressés à coups de parpaing et de bouteilles et les ont menacés à l'arme blanche. Les mises en cause ont reconnu les faits qui leur sont reprochés et seront également poursuivis pour agression de policiers dans l'exercice de leurs fonctions. Et puis au Moyen-Orient, l'Iran a annoncé ce mercredi avoir visé des bases américaines du Golfe en représailles à des frappes de Washington contre des cibles iraniennes le long du détroit d'Ormuz dans un nouvel embrasement régional après la destruction d'un hélicoptère américain attribué à Téhéran près du détroit d'Ormuz. L'armée jordanienne dit avoir détruit 5 missiles iraniens qui ciblaient Azraq où se situe une base américaine. Voilà, c'est la fin de ce flash. Merci d'avoir suivi. Christophe, c'est à vous pour Enquête en direct et puis on se retrouve à 10h.
12: Merci beaucoup Rodney, à tout à l'heure.
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2: Un point sur la route ce matin avec le constable Jonathan Active avec nous au téléphone. Bonjour constable.
3: Bonjour à vous Christophe et bonjour à tous les auditeurs. Alors le point sur la circulation pour ce mercredi matin. Toujours d'après ban dernier franchement reçu, actuellement nous toujours un grand nombre de véhicules au niveau de la route et artères principaux. Le plus important à noter, c'est que heureusement, un accident, panne de véhicules ou d'obstruction qui gêne le trafic. Du côté de la circulation en elle-même, sur l'autoroute M1, c'est-à-dire ban de véhicules qui est sorti du sud, vient pour lui, nous toujours peut constater un ralentissement de la circulation à Houghton et Highlands, gros flux de véhicules sur l'axe Pont-Ferre vers Saint-Jean, mais ça bouge lentement. D'autres ralentissements de la circulation, nous pouvons trouver à Bagatelle, Sorel, jusqu'à l'entrée sud de Pauli. Sur l'autoroute M2, bande véhicule qui peut sortir du nord, nous pouvons noter un ralentissement de la circulation à Pamplemousse, Terre Rouge, Rochebois, jusqu'à l'entrée nord de la capitale. Sur l'autoroute M3, la circulation est fluide jusqu'à Trianon, mais vers Ébène, un peu bloquée. Sinon, dans les autres secteurs de l'île, la circulation est plus ou moins retourne à la normale. Voilà l'info pour ce lundi, mercredi matin. Bonne journée, bon courage et surtout, soyez prudents sur nos routes.
2: Merci beaucoup, constable Jonathan Active. Avant qu'il vous quitte nous, alors il y a une entrée en vigueur aujourd'hui d'une nouvelle loi, surtout en ce qu'il s'agit de du téléphone au volant. Alors exactement. Nous avons pas mal de questions. Est-ce que ça, la loi là, il prend en considération aussi quand Dimoun peut causer, c'est-à-dire par Bluetooth, hands-free, entre autres. Comment ça se passe, hein?
3: Non, pour tout device électronique, téléphone, Bluetooth, même hands-free, les contraventions là.
2: D'accord. Donc, alors, nous avons une autre question. Alors, ou peut dire nous qui nous avons également, c'est-à-dire Bluetooth qui inclut aussi là, hein, si un dimoun peut causer même à voix haute au volant, ça aussi l'y compter.
3: Exactement.
2: Ok, d'accord. Donc voilà, moi pas connaissi pour une encore un auditeur qui vous pose une bonne question, mais si jamais il y a d'autres questions, bien évidemment, nous pouvons pas cause ça dans ban les autres points info. Donc voilà, c'est entré en vigueur à partir de minuit aujourd'hui, c'est ça?
3: Exactement.
2: D'accord. Merci beaucoup Jonathan Active pour vos conseils et précisions concernant la route ce matin.
3: Merci, au revoir.
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0: 9h11, de retour dans l'émission. Bienvenue dans l'émission d'enquête en direct. Au micro, Christophe Sowambert pour vous accompagner au cours de cette heure d'émission au standard pour réceptionner vos appels et vos doléances. Aurélie sur le 210-8910, le 58-53-77-21 pour vos messages WhatsApp et à la technique et les... la technique et réalisation de l'émission, c'est Kinsley qui nous accompagne. Je vous remercie de votre fidélité à Radio One. Alors, une heure d'émission aujourd'hui. Donc, comme on vous l'avez entendu il y a quelques instants, donc pas mal de questions en ce qu'il s'agit de cette nouvelle loi entrée en vigueur aujourd'hui à minuit. Donc, nous devons faire assez vite pour essayer quand même passer le message principal, c'est-à-dire même si vous pouvez causer le Bluetooth, le hands-free, etc., tout ça là peut prendre en considération et ou passible d'une amende désormais à partir de minuit. Alors, bien sûr, il y a ben, les autres du monde qui peuvent poser une question en ce qu'il s'agit de... si vous pouvez écouter la musique, par exemple, et vous pouvez sentir, est-ce qu'il a pour dire ça, pourquoi pas juger si vous pouvez causer le téléphone ou non. Alors, il y a ça aussi... qui va dire, on peut poser une question, mais on ne pas connaît, hein. Peut-être qu'il nous peut bien consacrer quelques minutes, voire une trentaine de minutes aux questions, peut-être. Envoyez-nous vos questions chez auditeurs sur le 210-8910 ou alors le 58-53-77-21, ce qui s'agit de la sécurité routière. Nous pouvons un petit coup de, si nous sommes capables, peut-être prévoir ça demain, ben, peut-être, ou lundi. Éventuellement, si nous pouvons gagner, il y a quand même pas mal de questions. Alors, on attend vos questions sur le 210-8910 ou le 58-53-77-21. Sur notre liste, ce matin, Benoît, du côté de Bel Air, explique-nous qu'il est en attente de ce Workfare programme depuis le mois de mars. Il y a nous qui l'ai fini faire la demande auprès du bureau du travail et il est encore toujours en attente d'un retour du côté du bureau de Rosil. Alors, Lydia Nouki est assez éteint de ce ban collègue qui finit percevoir le Workfare programme et lit encore toujours en attente. Alors, c'est Madame Benoît, hein, c'est pas Benoît, c'est Madame Benoît. Alors, nous poil aussi du côté de... Alors, Rodrigue, nous pouvons faire un saut du côté de Rodrigue avec Giovanni, qui peut téléphoner nous précisément du côté de Piment la Ferme. Lydia Nouki, ce moment, il y a un souci au niveau de la CWA, alors nous pouvons pas contacter Giovanni plus tard. Nous pouvons également Teshma du côté de Vakwa qui peut dire nous qui ce garçon et normalement tu peux percevoir une allocation de 1700 roupies par mois pour financer le van scolaire. Lydia nous qui en réalité sa somme pour le van scolaire là tu peux coûte 1900 roupies. Lydia nous qui ban paiement n'est plus régulier et il peut percevoir une allocation de 2000 roupies pour une période de 2 mois, ce qui fait qu'il peut retrouver en situation difficile. Alors nous pourquoi pas écouter Teshma ce matin dans l'émission d'enquête en direct. Alors est-ce que nous avons avec nous Benoît? Non, Madame Benoît n'est pas avec nous, mais nous prenons la direction de Vakwa et c'est Teshma qui est avec nous ce matin. Teshma, bonjour.
1: Bonjour.
0: Bonjour, bienvenue sur les ondes de Radio One. Nous peut écouter tout tes chemins.
1: Oui, moi j'ai un petit complet pour faire auprès des habilités, sécurité sociale pour lui.
0: Oui, nous peut écouter tout.
1: Vous voulez nous mettre dans un transport pour qu'on bouge nous. Après, nous avons un problème avec tout.
0: Avec qui?
1: Avec sécurité sociale, parce que l'école vient nous finir avec nous clémer avec sécurité sociale, mais oui. Jamais nous t'embouche tout à temps. Donc, mm-hmm. Je peux gagner tous les mois, à 7 sacs des mois, nous pouvons gagner un logement. Donc, je transpose ça.
0: Mm-hmm.
1: Mais quand vous téléphonez une sécurité sociale, tout le temps, il y a avec ministre, il y a avec finance, tout le temps, il y a les oui. problèmes. Mais nous, si nous prenons du coup qui nous pas travail, ben, nous pouvons gagner un logement. Là, nous pouvons nous voir, nous, ici.
0: Mm-hmm.
1: Parce que nous pas travail, nous avons besoin d'un petit aide avec sécurité sociale.
0: Oui.
1: Mais nous n'avons pas gagné ça l'argent là du tout.
0: Ok.
1: Parce que vous téléphonez, quand vous téléphonez l'école, l'école doit vous finir vos papiers.
0: Oui. Alors, c'est l'école qui vise à envoyer sa papier là à la sécurité sociale ou bien c'est oui, l'école de oui, nous papier là ou elle vers la sécurité sociale?
1: L'école qui envoie sa papier là avec sécurité sociale.
0: Alors, c'est qui a location ça, Teshma? Ou tu es capable de donner un petit peu plus de détails?
1: Location pour leurs entrances pour Van l'école qui nous payait.
0: Oui.
1: C'est 1900 roupies, moi, payé.
0: Mm-hmm.
1: Et la parente est plus chère que moi.
0: Oui.
1: Et d'un pays 2005, il n'a payé 2200. Mais nous, je suis content que nous avons gagné, Lucas, parce que nous, je peux gagner, moi, nous, je gagne 1700 roupies. Après, nous gagnons pour deux, moi, nous gagnons 2000 roupies.
0: Mm-hmm.
1: Et les parents, pourquoi qu'on est quitté à l'ouvrir, chaque fois, nous avons des problèmes avec eux.
0: D'accord. Ok, ben nous pouvons enfin, nous pénal le nom de cette allocation, moi, mon pas.
1: Le côté disability, sécurité sociale pour lui.
0: Ah, disability aux enfants et un handicap?
1: Oui, à l'école, c'est
0: d'investissement. Ah, ok, au panjenou ça. Oui. C'est pour ça qu'il nous mon papa est capable de déterminer c'est quelle allocation. Donc, une allocation pour les enfants qui sont en situation de handicap et qui allent l'école.
1: L'école, oui. Tous les mois, on donne, je peux gagner tous les mois. Un mois, je peux gagner 1700 roupies.
0: Oui.
1: Et la fois, nous gagnons 500. Et la fois, ben, nous, depuis décembre l'année passée, nous avons des problèmes. Décembre, nous gagnons pour janvier. Janvier, février, là, nous gagnons pour mars.
0: Ok.
1: Non, mais là, du tout, nous ne pouvons pas gagner. Là, j'ai gagné les 28 avril, dernière fois, mais là, nous ne pouvons pas gagner. Les jeunes arrivent pour les 15, pas gagner encore ça, l'argent. Tout le temps, il y a un problème.
0: Ok. Mais, Teshma, c'est l'école en entier qui peut gagner sa problème, là, ou bien juste un des parents?
1: Non, tous les enfants, l'école qui a sa problème, là, parce que la parent, je ne sais pas moi, nous gagnons. Mais des autres, pour moi, ils ne vont pas gagner pareil. C'est l'école en entier qui peut gagner ça.
0: Oui, on a une idée de combien de parents concernés passent à l'école, là, non?
1: Je ne pas trop connaître qui connaît les enfants, mais c'est vraiment connaître la majorité des enfants, pas gagner ça l'argent qui transporte en boussement.
0: D'accord. OK. Allez, nous comprenons. Là, c'est effectivement un problème pour les parents. Comment je peux faire, là, hein, entre-temps, là, pour Van l'école? Parce que Van l'école, là, je ne pas croire qu'il rentre dans sa problème qu'ils ont pu gagner avec la sécurité sociale.
1: Non, mais
0: sociale,
1: nous, là. Nous avons payé, mais là, nous avons fait ça l'argent qui nous gagnait.
0: Oui.
1: Parce que mon garçon, il ne peut pas capable d'avoir un travail. Moi, je dis au front, parce que mon bébé, il est sport chaud.
0: Oui.
1: Et après, moi, j'ai devant, moi, je suis célibataire, moi. Maman célibataire, moi, j'ai deux enfants qui m'ont bien fait évan. Et finalement, 4000 roupies, moi, j'ai tiré de la casse à port chaud qui m'ont gagné là. Après, moi, j'ai un mois qui m'ont roulé, moi, j'ai mangé, moi, j'ai tout cela. Mais quand tu fais ça, tu casses là, mais j'ai nous gagné. Ça, tout nous fait évan encore. Mais nous pas gagné. Nous pas gagné. Si tu nous pas gagné, ça, tu casses là.
0: Oui, d'accord. Allez, Teshma, maintenant, on a une autre question pour vous. En ce qu'il s'agit de ça, où tu peux dire nous, tu peux percevoir 1700, après la fin de radio, tu peux dire nous, tu peux gagner combien? 2000
1: roupies. 2000 roupies pour deux mois.
0: 2000 roupies pour deux mois, c'est qui fait environ 1000 roupies, enfin voilà, 1000 roupies pour chaque
1: mois. Et la fois
0: chaque
1: moins, tu vois, et la fois
0: ah bon?
1: Moins.
0: Combien vous gagnez là?
1: Là, nous gagnons 1700 roupies pour deux mois. Et on donne avant, on m'a dit avant, hein, mais tu peux gagner. Tous les mois, je peux gagner 1700, et la fois 1200.
0: Oui.
1: Et nous disons, nous sommes, quand nous perdons, tu casses. Ça veut dire, c'est non. Nous vous attendons, depuis mon radio, là, depuis le 28 avril.
0: Oui.
1: Il arrive le 28 mai, quand il gagne en yé. Là, il arrive le 10 juin, nous ne pouvons pas gagner encore.
0: Oui. Mais quand vous pouvez dire, nous qui vous gagnez moins d'allocations, est-ce qu'il y a une info qui est à l'allocation, là? PBC ou soit simplement
1: moi,
0: on est tout.
1: Moi, non, non, mais moi, comme téléphone sécurité sociale, côté disabilité.
0: Oui.
1: Tout le temps, je m'en vais dire, finance, madame, vous avez affaire, finance qui peut t'aider. Et là, moi, je vais dire, monsieur, mais comment nous pouvons faire? Si nous embarrassons, les gens m'ont besoin de comprendre. Je vais faire ça pour comprendre. Comme parents, et là, tu vois, je vais parler en bas.
0: D'accord.
1: Avec l'église Saint-Brigitte. Madame, là, je m'en ai fait 2500 roupies valides.
0: Oui, certainement dépendant des endroits, le prix pour voir en fonction des endroits et du trajet aussi. Pas juste l'endroit, trajet là, il dépend trajet, qui va là, bien fait, etc. Donc c'est en fonction de ça qu'ils peuvent certainement établir le prix. Mais le point là-dedans, c'est pas le prix du trajet, mais c'est sa location là qui au PDN, nous qui pas régulier
1: non,
0: et qui peut pose problème,
1: pas...
0: qui peut pose problème à mes parents.
1: Oui,
0: nous ne pouvons pas gagner même. OK. Alors, nous lancer un appel à les autres parents aussi, éventuellement, qui sont concernés par cette situation. Si vous avez une difficulté pour toucher une allocation pour les enfants qui en situation de handicap, qui normalement percevoir une allocation de transport, appelez-nous, chers auditeurs, sur le 210-8910. le 210-8910 ou le 58-53-77-21. On rappelle le numéro de téléphone, le 210-8910 ou le 58-53-77-21. Si vous aussi, vous êtes concerné par ce problème d'allocation de la sécurité sociale pour le transport des enfants qui seraient en situation de handicap. Alors, c'est ça l'école CEDEM qui concerne Teshma ou bien vous connaissez les autres de Dimoun dans les autres
1: écoles? Je ne connais pas les autres écoles, je connais l'école CEDEM.
0: Mais de quel endroit là où dites-nous?
1: L'école CEDEM va quoi?
0: Ok. Allez,
1: parce que l'école CEDEM est la Floréa, du moins pas connaître.
0: Oui, c'est ça.
1: Nos enfants.
0: Aux enfants, hein, l'école CEDEM va quoi? Et au PDNU, qui est là, bonnes parents de bonnes enfants de ça, l'école-là, qui concerne les autres aussi. Vous avez une idée de combien de parents concernés par ça? Combien d'enfants peut-être?
1: Moi, je ne connais combien. Je t'en ai même demandé à une directrice d'un premier enfant.
0: Mm-hmm.
1: Ok.
0: Allez, Teshma, ce que nous pouvons faire, nous déjà avons ça, la sécurité sociale, mais nous pertenons un retour de la sécurité sociale. Pourquoi pas, explique-nous quel est ce retard, qui fait payer ce retard ou non. Et bien sûr, nous pourquoi pas, guetter un petit coup, est-ce qu'il effectivement, c'est un problème qui peut perdurer depuis quand même pas mal de temps. Ou alors, c'est simplement un retard de la sécurité sociale qui fait que je ne suis pas capable de gagner ça l'argent là à temps. Alors, moi, pour utiliser des manus à Teshma, environ depuis combien de temps vous gagnez ce problème là, on dit à nous là?
1: Ça veut dire, vous connaissez l'année passée depuis décembre, nous avons gagné décembre, nous avons gagné décembre.
0: Depuis décembre, vous n'avez pas gagné ça là au PDN,
1: non? Non, mais tu gagnes, il est là janvier.
0: La janvier qui ont gagné. Dernière fois, c'est janvier?
1: Oui, tu gagnes. J'avais déjà la fin janvier. Commencement février, nous tu gagnes.
0: Commencement février?
1: Oui.
0: OK. Mais depuis février.
1: Donc, on doit un nouvel mois qui ne peut pas payer là. On doit vite moi pour location d'école.
0: D'accord. Là, depuis février, au PDN, nous n'avons pas gagné ça à l'argent là.
1: Non, mais tu gagnes. Dernière fois, nous tu gagnes le 28 avril.
0: Ok, combien as-tu gagné, Léla? Léla,
1: je suis gagné pour 2 mois, 2000 roupies, 2036.
0: Mais, manière, je peux comprendre, là, Teshma, ça somme, là, papé, il n'est pas exact à chaque fois, là, au PDN, nous, parce qu'on cause, nous, de 1700, on cause, nous, de 2000.
1: Non, il n'est pas exact, mon père, si nous pouvons gagner, et la fin, nous gagnons 1700.
0: Oui.
1: Il n'est pas exact.
0: Alors, le plus gros montant, on gagne 2000.
1: Oui.
0: Après, on gagne 1700.
1: 1700, oui.
0: En 2000 et 1700, on gagne 1900.
1: Non.
0: Alors, pourquoi Aurélie peut faire un signe qui nous gagne encore, ben, parents qui concernés par ça.
1: Oui, parce que parents pareil comme moi, là.
0: Oui.
1: Parce que tu connais, tu pas travailler, même du monde qui nous gagne, pas au champ, mais tu me tiens 4000 roupies tous les mois, de ça casse ça. Et mon papa est en lien, mon diamant, c'est mon visage, bon, mon visage de mauvais enfants. Vous comprenez, mais je nous gagne ça cache ça pour nous-mêmes. Mon bain là toujours.
0: D'accord. Allez, pas raccrocher Teshma, nous pour rester du côté de Vakwa. Nous accueillir Priscilla cette fois du côté de Vakwa. Priscilla, bonjour.
2: Bonjour.
0: Bonjour, bienvenue sur les ondes de Radio One, Priscilla. Alors, Aurélie Péfemansin, qui est où aussi ou concernée par cette situation?
2: Exactement, je ne connais pas s'il va, parce que pour moi, c'est la visitation.
0: Ok.
2: C'est visitation, mais il y a le même problème. Parce que énormément, enfants dans l'école, ils recevaient 10, 48 roupies. Et ce mois-ci, c'est vrai, pas de gagner. Mois dernier aussi, pareil, pas de gagner.
0: Ce mois-ci et le mois dernier, pas de gagner.
2: Non.
0: Là, ça fait 2 mois qu'ils sont en location.
2: Exactement.
0: Normalement, sa location là, Priscilla, il combien?
2: Normalement, il dépend aux enfants d'accord à l'école. Ça veut dire qu'il fait nous compter par jour.
0: Oui.
2: Ça veut dire, mettons, faire comment dire pour Alva quoi? Mettons, de 4 bonnes à quoi? De s'il fait 24 roupies. Alors, il fait 24 roupies, allez, 24 roupies, retour.
0: OK.
2: Je te compte comme ça. À ce moment-là, si on fait comme si un enfant a un handicap lourd, à ce moment-là, il recevra.

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1: Handicap, est-ce qu'ils ont PPSE voir les allocations à temps voulu ou alors il y a un retard dans sa bonne allocation là? S'il vous plaît, téléphone-nous, nous puis bien envie connaître et comprendre aussi. Est-ce que ce problème là, c'est un problème qui est un petit peu généralisé ou alors c'est un cas isolé? C'est pour ça qu'il nous peut ouvrir l'antenne en ce moment pour capable de dire, ben, appelle-nous sur le 210-8910 ou alors le 58-53-77-21 pour vos messages WhatsApp pour nous capables de tirer cette affaire au clair parce qu'il a, nous fingons déjà deux parents qui peuvent dire nous dans deux écoles différentes, sauf que c'est dans la région de Vacoa toujours, mais moi j'ai envie de connaître ce qu'il y a dans les autres régions, voire des autres écoles ou enfants en situation de handicap qui concernaient par ça. Nous allons marquer une courte pause et nous serons de retour juste après.
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0: 9h36, de retour dans l'émission d'Enquête en direct, toujours branchée Radio One. Et alors, depuis le début de l'émission, nous sommes cause avec Teshma, du côté de Vaquois, qui te informe nous qui ce garçon en situation de handicap et qui les bénéficiait normalement d'une allocation de transport. On appelle ça le transport refund de la sécurité sociale. Sauf que ça paiement là, sa allocation là, papa arrive à temps et parfois, je peux bien attendre 2 à 3 mois pour capable gagner sa allocation là. Ce qui peut poser un problème à la sécurité, à sa bande parent là. Alors, juste après, nous finissons à Priscilla aussi, du côté de Vaquois, qui finit à nous la même chose. Alors, si jamais les autres parents qui concernaient aussi par ce retard d'allocation, appelez-nous tout de suite sur le 210-8910 ou le 58-53-77-21 pour vos messages WhatsApp. Parce qu'il me croit comprend que là, c'est un problème qui peut toucher quand même pas mal d'écoles, puisque cette fois, nous prenons la direction de Caen-le-Vieux et c'est Roselyne qui est avec nous. Roselyne, bonjour.
1: Bonjour.
0: Bonjour, bienvenue sur les ondes de Radio One. Roselyne, alors, où aussi vous concernez par ce retard dans le paiement? Vous pouvez écouter.
1: Exactement. Moi aussi, nous concernait, comme mon fils, lui aussi, il y a l'école spécialiste. Alors, c'est pas tous les mois qui nous recevons cet argent, mais seulement tous les 3 mois ou plus. Des différents, comme la dame précédente dit, qu'il y dépend comment l'enfant il a l'école ou pas. À ce moment-là, nous recevons lui.
0: Oui.
1: Il dit pas même somme tous les mois, mais seulement toujours nous on a un retard, il est capable de 3 mois, il est capable de 2 mois ou plus que 3 mois aussi.
0: Oui. OK. Alors, voilà, nous pouvons trouver un petit peu plus clair, c'est-à-dire ça dépend du trajet. Il y en a qui a le port bus, il y en a qui a le port van, il y en a qui a le port pas taxi aussi, puisque il dépend de l'handicap de l'enfant. Il y en a qui ont un handicap sévère, handicap pas lourd, handicap ou certains qui ont un handicap léger qui permet d'être capable un voyage normalement par les transports publics. Et là, obédiez-nous que ce retard, en tout cas, l'hypersistant.
1: Oui, l'hypersistant.
0: Okay.
1: L'année dernière, c'était pareil aussi. C'était peut-être 2, 3, 4 mois après qu'il nous peut recevoir l'argent. Il n'y a pas un affaire régulier qui, tous les mois, nous peut recevoir.
0: OK. Alors là, moi, il y a un message aussi qui peut arriver en ce moment. Et il dit à nous que ça dépanne aussi la présence, bien évidemment, de l'enfant à l'école. Donc, s'il n'est pas à l'école pendant un certain nombre de jours, bien sûr, pour capable pour déduire des jours dans le paiement de cette allocation. Mais en tout cas, merci ou confirme-nous qu'il y en a ce retard. Alors, moi pas connu si il y en a les autres régions aussi qui concernées par cela. Vous êtes capable de prendre contact avec nous tout de suite au niveau du standard Aurélie P réception de l'appel sur le 210-8910. Merci beaucoup Roselyne. En tout cas,
1: merci
0: beaucoup. En tout cas, ce qui nous paye nous pour faire, c'est bien sûr get ça au niveau de la sécurité sociale parce qu'il nous pouvons bien gagner une réponse surtout concernant le retard qui fait dans sa retard là nous capable comprendre qu'il y a peut-être 1 mois de retard parce qu'il est bien comptabilisé etc mais 2 à 3 mois de retard parfois nous peut causer mais ben parents parfois bien tient depuis dans notre poste pour capable payer sa bande transport là et Dieu seul sait qui parfois ça coûte cher hein parce qu'ici un enfant peut bien prendre un taxi par exemple pour aller à l'école tous les jours il coûte un peu plus cher parce qu'il peut aller dans l'auto privé et certainement il coûte un petit peu plus cher pour capable trouver cette somme d'argent. Maintenant, si on est un peu plus loin encore dans le cas, nous pas connaît quel est le degré d'handicap de cette personne. Donc si sa pension déjà pas suffit par an, puis travail, puis bien acheter les nécessités de cet enfant, la somme lit pour manquante et certainement ça pour jouer sur le budget de ses parents. Donc, c'est pour ça qu'il nous peut envie qu'on est. Est-ce qu'il y en a beaucoup de parents qui concernaient par ça ou bien une poignée de parents seulement qui concernaient par ça? Mais en tout cas, là, nous finissons trois appels, deux du côté de Vacois et un du côté de Caen-le-Vieux qui, tous les trois, confirment nous qu'effectivement, il y a un retard qui persistant et que ça peut poser pas mal de problèmes financiers surtout aux parents. Donc voilà, mon réitère, mon appel pour ceux et celles qui sont concernés par par ce souci. Donc vous êtes capables contactez-nous tout de suite. Donc voilà, nous pour enchaîner, nous peut aller du côté de quel côté nous peut aller, ce qui nous peut prendre la direction de Bel Air. Nous prenons la direction de Bel Air et c'est Madame Benoît que nous retrouvons au téléphone. Bonjour. Allô. Alors, il y a un petit souci au niveau du téléphone, peut-être le tapis.
2: Allô.
0: Oui, non, voilà. Non, je suis là. Voilà. Bonjour, bienvenue sur les ondes de Radio One. Alors, est-ce que nous avons avec nous Joey Desai? Oui, l'advisor au ministère du Travail qui est avec nous ce matin. Bonjour, Joey Desai.
2: Bonjour Christophe, bonjour Madame Benoît et tous les auditeurs de Radio One.
0: Alors, vous proposez écoute Madame Benoît et bien sûr, ou pourquoi pas intervenir par la suite. Allez-y, Madame Benoît, on vous écoute.
2: Ok, d'accord. Donc, moi, comme métier de travail, je suis hélène fermée normalement depuis le 15 mars. Ok, le 15 mars. À partir de là, la semaine qui suit, nous avons fait des moches bureau de travail. Il y a beaucoup de personnes avec moi. Nous avons fait des moches bureau de travail pour qu'ils nous viennent au programme OFR.
0: Oui.
2: Nous avons tout document dès le premier déplacement même. Moi, tu n'as plus de document parce que tu es fini aller une fois avant. Mon renseignement qui bande document mon besoin. Donc, comme on a allé pour faire les démoches, nous avons tous les documents avec moi parce que maintenant on est. Mais bon, il appelle nous pour signer. Non, signé, bien bon. Maintenant, nos copies attendent même. Nous pas encore nous programmons FN, nous indemnité. Maintenant, avant que mon téléphone bureau de travail aux îles, mon téléphone sécurité sociale. Sécurité sociale, je demande pas encore un mot dossier. Bon, mais pas téléphone bureau de travail pour lui. Regarde si je te signe un mot dossier. Très bien, mon téléphone bureau de travail pour lui le même jour. Je veux dire, moi, non, madame, pas encore un mot dossier. Ou besoin de téléphone directement aux îles parce que aux îles pas encore envoyé le dossier pour lui. Mon téléphone Rosil, évidemment, living fini, l'officier en question qui traite, mais qui me prend mon bande document, qui me traite mon dossier. Évidemment, living fini traite tout mon bande dossier. Il envoie ça avec ce signal. Comme il pose la question, les délais de traitement. Parce qu'il m'a dit, évidemment, exactement le nombre de jours qui ça prend pour qu'il me gagne retour, pour qu'il s'appuie plus là-haut. Moi, j'ai envie de connaître les délais de traitement qui l'officier senior prend pour traiter mon dossier, pour traiter un dossier. Il n'est pas connu. Il pas connaît comme il pose la question, mais comment ça, on pas connaît? Évidemment, on connaît les systèmes, etc., le matériel, etc., ils sont enlevés. Évidemment, comme ça, au contraire, comme j'ai dit, mon téléphone radio, mon bousard de l'avant, parce qu'il savait pas trop beaucoup les temps. Mon épine à casse, mon enfant à l'école, mon en la maison pour me rouler, mais à la rive, mon retour, moi, sans rien, mon épine en ennuyé. Et qui me faisait taper la porte les autres du monde pour me gagner un casque. Et alors, qui me donne un programme, en fait, qui me supposait gagner, qui me peut encore gagner. Mais là, l'officier, là, même, moi, on connaît, lui, bon, si au téléphone radio, ou s'il met un peu sur Facebook, parce qu'il nous pénale les matériels requis pour nous capables de travailler rapidement.
0: OK.
2: Ça, c'est d'une. Mais, c'était jeudi, mais tu passes à la radio la semaine dernière. Mais là, vendredi, l'officier, là, il téléphone moi, évidemment, qui, comme quoi, il a un petit souci au niveau de mon nom. Parce que le nom de Benoît, c'est le nom de mademoiselle.
0: Oui.
2: Le nom Chebou, c'est le nom d'épouse.
0: Okay.
2: Donc, le mot identité, c'est Benoît Chebou. Alors que le mot relevé bancaire, le mot IBAN, c'est que Benoît. Et là, évidemment, à faire le nécessaire auprès de la banque, réenvoie l'IBAN avec le nom de Benoît Chebou. Donc, je me suis déplacée, maintenant fait les démarches, et c'est aujourd'hui qu'il m'a fait récupérer l'IBAN à la banque. Moka envoie ça officier là. OK, maintenant, moi j'ai envie aussi de dire que c'est pas le souci du nom qui pose problème parce qu'il y a beaucoup de monde comme moi qui peut encore gagner et me renseigner avec les personnes, mais il y a beaucoup de monde, je ne vais pas casser tous les noms parce qu'il y a certaines personnes qui autorisent moi qui comme quoi me casse ce nom à l'antenne qui je peux encore gagner le programme ou fait tout comme moi.
0: D'accord. OK. Alors là où peut attendre depuis le mois de mars, c'est ça? Et une partie des employés, alors qu'ils ont tous licenciés ensemble, et une partie qui a déjà bénéficié du workfare programme.
2: Oui, oui.
0: Okay.
2: Et il a fini tous deux mois, tout.
3: Ok, d'accord. Allez.
2: Il y a une personne, son nom de famille Benoît, tout comme moi. L'ici, il finit gagné.
0: Ok. Allez, nous permettre à Joy Desai d'intervenir. Ben, nous croyons qu'on prend là. Que mais c'est un groupe d'employés qui finit licencié oui. En ce qui s'agit du licenciement tout une fait d'après les règles de toute façon
2: oui.
0: Tu finis dit à nous
2: au niveau de l'employeur tout est bon on oui. A été payé on a une due etc okay. Tout est bon il y a rien il y a pas de souci au niveau de l'employeur tout est bon.
0: Ok. Allez, nous permettre à Joy Desai d'intervenir pour expliquer nous hein, pourquoi mm-hmm. Ce retard, quelle pourrait être la raison du retard aussi. N'est pas capable de nous ces explications. Joy Desai, c'est à vous.
4: Oui, justement, merci pour vos explications, Madame Benoît Chebou. En effet, oui. Madame l'a expliqué dans ce cas précis, mon cas que j'existe pour ce cas, mon parti au courant qu'il n'a encore ban les autres cas, parce que c'est pas rapport qu'il m'a gagné de Radio One, parce qu'il me le comprend, c'est ban les autres, il finit gagné payer ce dû, et, qu'il n'a juste lit. 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Mm-hmm. Et juste pour expliquer la procédure, hein, pour qu'il soit clair pour tout, qui peut écouter nous aujourd'hui, la procédure, c'est que je deviens un dans le bureau de travail, dans branche bureau de travail que je fais travail, dans région. Là-bas, c'est sa bureau de travail là, qui, en effet, il prend tout ben, document, rempli forme, etc. Et ça, dans sa bureau de travail là, il y a un officier et qu'il y a, obviously, il y a une hiérarchie. Et que hiérarchie là, il bien passe par l'Ibe officiel, il y a le signe l'Ibe officiel. Et par la suite, il y a dans sa Workfare Program Unit, c'est ça qu'il trouve à pour lui, qui est basé à pour lui. C'est pas le bureau de travail pour lui, mais c'est un Workfare Program Unit qui est basé à pour lui. 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Ben là, supposé qu'à répondre. En effet, dans le cas de Madame Chebou, vu qu'il tient un discrepancy de ce nom, mm-hmm. Les officiers contenus nous font bien attention parce qu'ils nous déjà gagnent les soucis dans le passé quotidien, dans certains cas de fraude, dans certains cas que de money, une route double claim, etc. Basé sur les différences de nom, à que ça nous fait très attention, ben l'officier fait très attention pour un jour qui nous gagne tout document et tout document le même nom. 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Dès que le ministère de sécurité sociale gagne ça avant le 20 de la fin du mois, disons avant le 20 juin 2026, Madame Chebou pour gagner ce paiement et qu'il peut aussi gagner ce paiement rétroactif depuis mois que l'in licencié.
0: D'accord. Alors, voilà les détails qui nous sont capables de donner. Madame Benoît, on entend les explications.
2: Effectivement, on entend l'explication de la personne en question, la charge. Mais, encore une fois, comment on peut dire qu'il n'y a pas eu... Allez, nous capables de dire qu'il, vraiment, qu'il y a un problème le moment. Mais par contre, il faut dire qu'ils m'ont fait les démarches, maintenant le devant, qu'ils passe à l'antenne du Radio One, pour qu'ils se rappellent moi, pour dire moi, il y a un souci, le monon. Parce qu'apparemment, si moi, pas tu téléphoner, moi, pas connaître, si tu pourrais me call au téléphone pour dire moi, qui, le monon qui est pas bon. Allez, pour moi, c'est ok, monon, mais pour les autres personnes, c'est quoi le souci? Pourquoi ça prend le temps? Pourquoi ça prend tout ce temps? Parce que, oui effectivement, quand je peux payer moi, leur hiérarge. Mais okay. 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Jusqu'à qui, qu'à ça, créditer le mot compte. 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
0: Oui, nous comprend.
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4: 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En effet, nous boule dans un système par proche, nous dans un système en ligne pour faciliter les procédures et bien sûr, comme tout bon système, vu que ce système-là nous déclenché envers janvier, février, il y a une petite phase que dans l'officier peut bien d'une I mean, get used to it, comment nous dire.
0: Oui.
4: Mais effectivement, nous sommes totalement au courant de ce problème-là, qui est un problème de délai, et que, en effet, c'est à plusieurs reprises qu'il nous peut essayer get le système et nous espérer que de plus en plus, get ce problème de bank account. Là, c'est ça qui me dit, mon officier, c'est même pas Workfare Program Unit qui s'est bien trouvé ça. 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Mais malheureusement, on le dit, on le redit, et on va essayer encore une fois, pour que ça soit clair. Mais définitivement, il y a un problème où des officiers, c'est à faute de temps, c'est à faute de ressources, qu'ils n'ont pas à de l'avant pour informer ban du monde dans certaines circonstances.
0: D'accord. OK. Alors justement moi pour demandons nous ou dernière intervention disait nous qui est un ban document, c'est-à-dire de qui besoin envoyer à l'employeur etc., qui prend un petit peu plus les temps. Est-ce que dans le cas de ces employés étant licenciés, est-ce qu'il y a un problème là posé justement qui est capable peut-être justifier ce retard, parce qu'il enfin il y a la possibilité que 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
4: 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C'est pas, nous pas prendre le statement de l'employé et que c'est l'autre statement là qui nous agit. Parce que, comme on me dit, nous avons beaucoup de cas dans le passé que nous débouchons l'argent, nous réalisons ici un fraudulent claim, nous bien faire des procédures nécessaires pour regagner cet argent là aussi.
0: Mm-hmm.
4: Alors, pour éviter tout ça, ce qui est arrivé, c'est que quand fini prend tout bonne information de l'employé, nous demandons l'employeur de nous certainement de l'information. Parfois, il incomplet, nous bien réaliser vers l'employeur. 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êtes un peu en connivence, vous connaissez l'État qui peut payer ça, alors vous êtes un peu en connivence pour sa process termination là, que l'employeur, il peut prendre ça va un employé là à courte 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
0: encore. Relié avec le même employeur.
2: Si vous voulez, je peux même vous citer les noms des personnes qui m'ont autorisé à dire le nom.
0: Oui, mais en rentaine, peut-être capable de nous les noms, Madame Benoît, nous pas
2: pour permettre. Je peux, oui.
0: Oui, avouez-nous par message, peut-être à Aurélie Orantenne, comme ça, enfin, pour éviter, enfin, ou pédier nous qui, ben, autorisé, mais avouez-nous les noms, peut-être Orantenne, pour un petit peu plus vigilant, l'eau, ça point, là. Voilà, donc, merci, Julie Dessay, pour, l'intervention et ben, explication. Qui sont capables de nous ce matin. Merci, bonne journée à vous également.
2: Merci, au revoir.
0: Madame Benoît. Voilà, nous allons prendre la direction de Moka, et c'est Stacy que nous retrouvons au téléphone avant la fin de l'émission pour aujourd'hui.
3: Bonjour.
0: Stacy, bonjour.
3: Bonjour, oui, un petit renseignement avec tout.
0: Oui.
3: À propos de mon cousin coupe des lipiers.
0: Oui.
3: Des lipiers lui à la maison, en bas quoi. Lipiers lui à la maison, là, il se coûte moi hier, la propriété, là, il vient regarder. La propriété a permis de en dehors, les 16 roulants, les euros dans la maison pour l'élever.
0: Oui. De quel côté, hein? Dans quelle région l'hypéro de la maison pour louer?
3: L'hypéro de Pentecôte, moi, petit. Il est malade, il vient d'avoir malade.
0: Oui, côte ça, c'était ici, nous pendant nous, là, il y a un petit souci de réseau, là.
3: Oui, mais tu as au petit Julie.
0: Petite Julie, ok.
3: Oui, petit Julie, l'hypéro de la maison, petit Julie. Mais mon cousin, quand il est malade, il n'y a personne pour qu'il y ait. Il y a nous pour qu'il y ait ce rendez-vous, les noms.
0: Ok. Ce
3: consultation, les noms, l'hypéro de la maison, petit, écoute-moi ici, petit Julie.
0: D'accord. Dans quelle valeur, on a une idée?
3: Non, mon père, on est capable de 3000 roupies comme moi. On est capable en chant, lui.
0: Oui.
3: Tu comprends?
0: Enfin, mon père connaît si pour une assez compliqué, hein. Assez compliqué pour honnête avec vous. Pour gagner la maison dans sa valeur. Là, il est assez compliqué. Mon père connaît si vous connaissez combien de locations il peut payer actuellement. En plus que la région, ben, il peut rôder dans la région de Petite Julie qui est diminuée encore un petit peu plus les chances. Mais quand même, c'est pas impossible. Nous profitons de l'occasion pour lancer un appel. Ok. Allez, d'accord, nous pouvons capables lancer un appel pour comment y appeler déjà?
3: Jonathan.
0: Voilà, et là, Jonathan qui peut lancer un appel hein, pour une maison en location dans la région de Petite Julie, chez auditeur. Donc, en situation de handicap, il est amputé des deux jambes et il bougeait, il avançait à l'aide d'un fauteuil roulant. Et il peut bien rouler la case dans cette région puisque c'est seulement là qu'il y a une bande proche qui est capable, d'éteindre un coup d'œil au lit parce qu'il y habite tout seul, cette personne. Donc, appelez-nous sur le 210-8910, le 210-8910. Ou alors un message sur le 58 53 77 21. Nous pouvons pas éventuellement mettre en contact avec Stacy ou même Jonathan. Voilà, chers auditeurs, c'est la fin de l'émission d'Enquête en direct pour aujourd'hui. Merci d'avoir été des nôtres. Merci à Aurélie qui était au standard ce matin, à Kinsley qui m'a accompagné à la technique et réalisation de l'émission d'Enquête en direct pour aujourd'hui. La suite, c'est en compagnie de Rama Ersapa pour Podem. Quant à moi, je vous donne rendez-vous demain pour une autre émission d'Enquête en direct et bien évidemment la suite des cas que nous avons pris aujourd'hui. Merci et à demain.
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5: 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Un nouveau point sur l'actualité avec vous, Rodney Pierre-Louis, bonjour.
6: Bonjour Christophe, bonjour à tous. La réouverture du marché mauricien aux travailleurs bangladais est bien accueillie par Faisal Ali Bigen. Le syndicaliste estime que plusieurs secteurs, notamment la construction, l'hôtellerie et la boulangerie, peinent à recruter localement. Selon lui, beaucoup critiquent le recours à la main-d'œuvre étrangère, mais peu de Mauriciens sont prêts à occuper ces emplois. Il propose toutefois au gouvernement de tester à nouveau la formule appliquée autrefois dans la construction avec une limitation des permis de travail étrangers afin de mesurer la capacité réelle du marché local à répondre à la demande. Jean-Claude Barbier a réagi au communiqué du Front militant progressiste qui a nié hier toute idée de rapprochement avec l'ancien député du MMM. Il explique qu'il n'a jamais cherché à rejoindre le FMP, mais qu'il a plutôt été approché par des militants de la circonscription numéro 1 pour intégrer leur équipe. Il ajoute que selon lui, Paul Béranger aurait demandé aux responsables de cette circonscription de l'inviter à rejoindre la régionale du numéro 1. Tout en remerciant ceux qui ont soutenu cette démarche, Jean-Claude Barbier dit être surpris par la situation et estime qu'à ce stade, ce rapprochement ne peut plus se faire. Le garçon de 5 ans retrouvé seul dans les rues de Flic-en-Flac vers 2h du matin vendredi dernier reste sous surveillance médicale pendant que les autorités examine les dispositions relatives à sa garde. L'enquête menée par le ministère du Bien-être de la Famille a révélé que la mère de l'enfant se trouvait en réalité à son travail et non à une fête. Depuis le décès du père de l'enfant l'an dernier, le garçon vivait en alternance chez sa mère et sa tante paternelle. À la suite de cet incident, la tante a demandé à obtenir sa garde permanente. Après une visite à domicile et une évaluation psychologique, son foyer s'est révélé adapté à l'accueil de l'enfant. Les démarches nécessaires sont actuellement en cours. Et puis à l'étranger, le bilan du puissant séisme dans le sud des Philippines est passé aujourd'hui à 46 morts au moment où les secours continuent à chercher les disparus sous les décombres. La secousse de magnitude 7,8 qui s'est produite lundi au large des côtes de Mindanao a provoqué l'effondrement de bâtiments et déclenché des glissements de terrain dans une grande partie de l'île. L'Agence nationale de gestion des catastrophes dénombre également 17 disparus. Voilà, c'est la fin de ce flash. Merci de l'avoir suivi. Le prochain rendez-vous avec l'actualité, ce sera pour 11h. À tout à l'heure.
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0: décès de Monsieur Daramrod Deby. Décès de Monsieur Daramrod Deby, âgé de 68 ans, aussi connu sous le nom de Rajesh. Le convoi sortira de chez son fils, Monsieur Kushal Deby, à Solferino numéro 5, à Vakwa, aujourd'hui à 10h30 pour se rendre au crématorium de Gandhi à Palma. Décès de Monsieur Louis Gilbert Prosper. Décès de Monsieur Louis Gilbert Prosper, habitant au numéro 24, Coulson Avenue à Belle Rose, âgé de 60 ans, aussi connu sous le nom de Gilbert. Le convoi sortira de la chapelle ardente d'Elienson en route royale Beaubassin aujourd'hui à 10h30 pour se rendre au crématorium d'Allébriand. Décès de Madame Marie-Christine Victorine. Décès de Madame Marie-Christine Victorine, née fidèle, âgée de 63 ans, aussi connue sous le nom de Manon. Le convoi sortira de son domicile à Caen Tickfin, à Glenport, à Vakwa, aujourd'hui à 11h pour se rendre à l'église de Notre-Dame de la Visitation à Vakwa et de là au cimetière de Phoenix. Décès de Monsieur Atmadeo Domon. Décès de Monsieur Atmadeo Domon, âgé de 74 ans. Le convoi sortira de son domicile à Good Charan Lane à Midlands, aujourd'hui à 11h pour se rendre au crématorium de Midlands. Décès de Madame Marie-Edwige Moutoussami. Décès de Madame Marie-Edwige Moutoussami, née Vélène, âgée de 86 ans. Le convoi sortira de son domicile à résidence Mascareigne à Geoffroy Road à Bambou, aujourd'hui à 12h30 pour se rendre à l'église de Saint-Augustin à Rivière-Noire et de là au cimetière de Rivière-Noire. Décès de Monsieur Rajesh Kumar Birion. Décès de Monsieur Rajesh Kumar Birion, âgé de 53 ans. Le convoi sortira de chez son épouse, Madame Priyadutt Birion, à School Lane Fond-du-Sac, aujourd'hui à midi, pour se rendre au crématorium de Fond-du-Sac. Décès de Madame Dora Paul. Décès de Madame Dora Paul, née petite, âgée de 43 ans. Le convoi sortira de son domicile à Cité Sainte-Claire à Goodlands, aujourd'hui à 13h, pour se rendre à l'église de Sainte-Claire à Goodlands et de là au cimetière de Poudre d'Or. Décès de Monsieur Ramasamy Yamana Reddy Apadou. Décès de Monsieur Ramasamy Yamana Reddy Apadou, âgé de 89 ans, aussi connu sous le nom de Naren. Le convoi sortira de chez son fils, Monsieur Dama Reddy Apadou, à Chandra Lane La Rosa, aujourd'hui à 13h, pour se rendre au crématorium de Maud Albert. Et le décès de Monsieur Sukjon Bisouni. Décès de Monsieur Sukjon Bisouni, âgé de 78 ans, aussi connu sous le nom de Jit, chauffeur taxi. Le convoi sortira de chez son fils, Monsieur Vishal Bisouni, à Muljit Lane, Plaine Magnan, aujourd'hui à 13h, pour se rendre au crématorium de Plaine Magnan. À toutes ces familles endeuillées, Radio One présente ses plus vives sympathies.
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0: Bonjour à toutes et à tous et bienvenue dans Podem, prends le diabète en main, une émission conçue par Jean-Marie Richard et présentée par moi-même, Ramaya Sapa. Et à la régie, aujourd'hui, nous retrouvons Keshav. Le diabète est une maladie chronique qui touche un nombre grandissant de Mauriciens et de Rodriguais. Pourtant, bien qu'il n'existe pas encore de guérison définitive, chacun peut jouer un rôle actif dans la gestion de sa santé. L'alimentation et l'activité physique constituent aujourd'hui deux piliers essentiels pour mieux contrôler sa glycémie, prévenir les complications et améliorer sa qualité de vie. Mais comment adopter de bonnes habitudes sans tomber dans les régimes restrictifs? Quels sont les aliments à privilégier? Quels sont les mythes qui circulent encore sur l'alimentation des personnes diabétiques? Et surtout, comment intégrer durablement l'exercice physique dans son quotidien? Pour répondre à toutes ces questions, nous recevons aujourd'hui Juliane Claire, nutritionniste. Bonjour Juliane et merci d'être avec nous dans Podem.
1: Bonjour Rama, pour moi c'est un plaisir d'être là ce matin sur l'émission et aussi pour partager mon savoir-faire.
0: Justement, pour commencer, à nous faire, nous manager notre et nous un auditeur connaît un peu plus qui s'en a, Juliane Claire.
1: Bon, Juliane Claire, c'est une Rodriguez, d'origine Rodriguez, et que ça fait presque 5 ans qu'il m'a à Maurice, mais nutritionniste de profession, et qu'aussi, moi, un athlète qui m'a vraiment advoqué pour, une pratique de l'activité physique de la, dans la population, et qu'aussi, le manger sain, sainement, pour nous la santé.
0: À nous profiter pour causer un petit peu de sa partie athlète-là. Juliane Claire, qu'il y peut faire, quand nous peut dire athlète à quel niveau, hein? Laisse-nous voir un camarade qui peut écouter nous ce matin, ce mercredi matin, comme Juliane Claire, au niveau de l'athlétisme un peu.
1: Donc, moi, un athlète de haut niveau représente Maurice dans plusieurs compétitions. Donc, à ce jour, mon médaillé d'or pour les Jeux des îles 2019 qui tiennent à Maurice et les Jeux des îles 2023 qui n'est à Madagascar. Et que moi aussi.
0: Dans quelle discipline?
1: Le lancer de marteau.
0: Ah, nous pas encore dire discipline.
1: Oui, m'oublier l'essentiel, excuse-moi les internautes pour ça. Donc, le lancer de marteau. Et aussi, médaille d'argent, jeu de la francophonie. Donc, là, mes objectifs en tant que sportive, c'est à Rodin 3e médaille d'or pour les Jeux des îles qui pendant l'année prochaine aux Comores.
0: Superbe. Donc, on en profite, pour souhaiter tout, bonne chance, et ramène-nous l'eau. Parce que nous comptons l'eau.
1: Merci beaucoup, okay. Rama.
0: Allez, très bien. Donc, Juliane, à nous expliquer en termes d'une façon bien simple, qui rôle nourriture joue dans contrôle diabète?
1: Nourriture, c'est, au fait, c'est la base. Ça que ça fait qu'il nous mange, il impacte directement notre glycémie, donc vitesse qui est montée, ce niveau maximum qui va arriver et comment il redescend après. Donc, si nous choisissons bien ce qui nous mange, donc ça, il y a un petit point de bons outils pour nous les cours après.
0: Ça veut dire, si on bien comprend, la nourriture, c'est ça la clé de tout ce qui pourrait être après concernant nous les cours.
1: Oui, exactement. Donc, moi, mon travail, c'est faire mon dimon, comprendre la population, comprendre comment je de la sais fonctionner, comment ça impacter je de la santé. Pas juste pour dire que tu as besoin de ça, mais seulement une base d'éducation, parce qu'il peut dire, là aussi, comprendre le pourquoi nous pouvons faire certaines affaires.
0: Justement, dans l'introduction, nous nous présentons, nous causons pas seulement les Mauriciens, nous causons les Rodriguez. Oui. Et aujourd'hui, nous invités, une fille à nous connaît, qui lui aussi, Liane Rodriguez. Oui. Mieux encore, vous profitez, vous dire, est-ce qu'il y a une différence dans l'alimentation des Mauriciens et de Rodriguez, et surtout qui roulent là pendant 5 ans quand même?
1: Oui. Donc, la façon qui nous façon de manger, elle est vraiment impacté par nos cultures. Vu qu'il Maurice, nous un pays qui est multiculturel, nous a différentes façons de manger. Et à Rodrigue, il est vrai qu'il nous attache à Maurice, mais la façon que nous manger, il n'est pas pareil. Donc, déjà, dans la façon d'antan, pour nous manger, donc, vous passez, vous trouvez, nous prenons nos durines, nos manioc, nos mailles. Donc, un produit qui est local au plus mesure possible. Et qu'aussi le fait qu'il, comme on dit, la majorité, man Rodrigue, nous style d'alimentation, nous mange majoritairement des affaires que nous produisons. Donc, vous trouvez qu'on passe au dé, tout, la majorité dit, mais je prends la poulaque, ou je prends la zone bœuf, je prends la cochon, je prends un petit lopin de terre, que je peux planter. Et qu'aussi, nous dans la mer, donc, la majorité, c'est man pêcheur et aussi man famille de pêcheurs. Donc nous l'assiette pour trouver les pour tellement rare qui ou pas pour trouver un rodrigue qui peut manger un bon bouillon poisson.
0: Donc ce matin là nous n'y a une ambassadrice, hein? Nous n'y a une nutritionniste, hein? nous n'y a une athlète cette fois-ci, mais peut-être nous a une ambassadrice de Rodrigue également. Et Rédia, nous c'est ça fait bouillon poisson là qui est arrivé.
1: Ah oui, ben moi de nous un zoo typique dans la vie en Rodrigue, donc du moins c'est qui passe côté moi. Donc vous gagnez un bon bouillon poisson avec un bouillon bread avec ce jury. Donc là, si vous avez envie que me dire amener 100% dans le contexte Rodrigue, vous faites un bon dirimaï ou bouillon passant avec un sassini pomme d'amour.
0: Et que ce piment confit. Et que ce limon. Hein? Et qu'en finit, ou quoi? Et qui dessert, hein? Tout ou bien qu'il y ait un petit peu du miel, Rodrigue, qui nous fait, hein, comme dessert.
1: Donc, si vous avez envie d'aller 100% naturel ou qu'à prendre un petit 10 miel, soit vous faites un petit lamoche, bonne saison, man fruit de saison, ou capable de gagner mangue, ou qu'à gagner zomblon, maçon. Donc, l'avantage qui nous est là, c'est que tout ça là est encore accessible à Rodrigue.
0: Très bien, très bien. Alors, et chers internautes, chers auditeurs qui peuvent écouter nous ce mercredi matin, comment se préparez-vous pour le prochain voyage pour Rodrigue? Justement, Juliane, dis-nous une affaire. Hein? Est-ce qu'il y a des gens capables vraiment d'améliorer sa glycémie grâce à une bonne alimentation? Vous pouvez bien améliorer.
1: Oui, absolument. Donc, il y a une recherche qui prouvait qu'il y a comme un dimanche, je prends soin de l'alimentation. Donc, ça, l'aide, comment dire, pour stabiliser le glycémie. Surtout si le repas est équilibré, donc, il y a ce bon source de protéines, nous les remplis avec fibres, et aussi, nous avons taux de glucides dans une portion contrôlée. Donc, ça, l'aide à la personne pour lui contrôler ce glycémie. Donc, si aussi nous éloignons un peu des mêmes produits raffinés, nous prenons nous ce qu'on appelle man whole food. Donc, ça, l'aide la personne.
0: Bon, nous profiter parce que une cause est ban repas qui est dans tout ce ban élément là. Pour ou peut-être il y a des affaires faciles pour comprendre ou bien sûr pas peut-être ou définitivement ou comprendre facilement pour le commun des mortels et dans des affaires un terme qui nous servit tous les jours à nous définir à nous profiter pour définir tout ban composante qui besoin et dans un bon repas équilibré. Allons-y. Oui.
1: Donc, mon compte, on pense à l'exemple, là, comme on fait une séance d'éducation. Et un repas équilibré, c'est un assiette qui nous a tous les trois groupes. Donc, il y a ce source de protéines. C'est comme on dit, source de protéines, une protéine animalière avec protéines végétales. Okay. Donc, protéine animale, c'est tout bon la chair. Et protéines végétales, c'est une soya, un grain, c'est tofu. Et donc, tout ça là, c'est une source de protéines. Maintenant, nous pouvons, nous manger que de nous l'énergie. C'est ce qu'on appelle man carbohydrate. Une carbohydrate raffinée et que man carbohydrate complexe. C'est-à-dire complexe, nous prenons du riz brun. Donc, nous prenons, par exemple, un carbohydrate qui est complexe, nous prenons certaines légumineuses. Et même des affaires raffinées. Donc, nous prenons tout ce qui est farine blanche, pâte, tout ça là. Et aussi, nous prenons tout ce qui est food for health. C'est-à-dire, man manger qui a vitamines, minéraux. Donc, tout ça là, c'est man fruits, man légumes. Maintenant, pour l'endimonde, quand nous manger une assiette équilibrée, c'est vrai, il y a dans ces trois groupes-là, une source de protéines. Nous donner un exemple typique. Allez, là, nous donner un exemple sur Rodrigue. Ben, nous donner un exemple qui, ben, la majorité de man internet, nous capables d'identifier nous à ça. Ben, nous prenons l'assiette du riz. Nous prenons une salade avec un grain accompagné de poulet à côté. Donc, il est capable d'avoir les trois groupes dans l'assiette-là. Mais ce qui est important aussi, c'est la proportion de comment nous paiement ce repas-là. Parce que si, comme on dit, nous du riz, ben, il est dans une proportion exorbitante. Et que si nous prenons un petit guet de salade même, et peinant à ses protéines, donc, il n'est pas qualifié comme un repas équilibré. Donc, ça, il est vrai qu'il nous capable de manger de chaque, mais la proportion aussi, il joue un rôle important.
0: Et comment mon camarade nutritionniste qui vient de sa plateau là, nutritionniste et diététicienne qui vient de sa plateau là précédemment, nous avons l'occasion de débattre là, et nous dire, si possible, chaque aliment qu'il nous met dans nos plats, il touche le fond du plat. Ça veut dire, un à côté de l'autre. Chacun touche le fond du plat. Si nous faisons quatre affaires, tous les quatre touchent le fond du plat. Ça veut dire, nous pas dire, prends un, faire les tasses, l'un.
1: Non.
0: Donc, si nous, dans cette direction-là, vous pensez définitivement, nous pouvons améliorer, l'alimentation.
1: Exactement.
0: Ben, justement, qui fait à Dimoun dire qu'une nourriture capable d'être un médicament pour diabète, Julian?
1: Ben parce que bon, tout ce qui nous mangeait, il impactait directement le mécanisme de nos léco. Ça veut dire c'est ça même qui régule nos taux de glycémie. Donc un amas de manger qui nous mangeait, qui est capable de monter nos taux de glycémie en flèche. Et un amas de manger aussi qui nous mangeait, qui est capable de régler ça. Par exemple, nous prenons un aliment qui est riche en fibres, donc et protéines. Donc ça lui ralentit l'absorption du cycle dans nos léco. Et lui aussi nous, donc lui aussi conseillé qui nous réduit nous-mêmes produits raffinés. Donc, parce que ce qu'il fait, ça m'a un produit raffiné, il n'y a aucune fibre contenue là-dedans. Donc, quand nous pouvons manger, nous les coupons, nous disons rapidement et que ça allait pour monter nos taux de glycémie. Donc, si un zimone déjà comprend qui comment cela s'est bien structuré et qu'il mange des affaires qui, comment dire, bon pour lui. Donc, ça, capable, amène une nette amélioration dans ce taux de glycémie. Donc, il peut avoir même l'impact, quoi, si c'est à cause de ça que nous prenons médicaments. Nous prenons médicaments, nous sommes capables de contrôler le taux de glycémie chez la personne. Mais c'est, comment dire, depuis dans nos repas même, depuis dans nos assiettes, nous faisons le nécessaire. Donc, ça, il peut aider la personne atteinte du diabète.
0: Ou bien une personne justement qui peut envie contrôle ce taux de glycémie.
1: Exactement.
0: Okay? Oui. Et parce que comme on nous connaît aujourd'hui, et la situation est alarmante au niveau de taux de diabétique à Maurice et à Rodrigue, vous pensez également.
1: Oui.
0: Hein? Est-ce que Rodrigue aussi est dans sa gros souci de problème, nombre de personnes qui sont diabétiques, Julianne?
1: Donc, par rapport à ma récente statistique qu'il fait à Cheur Rodrigue, donc, qu'est-ce qui plie alors, moi, Cheur Rodrigue, en ce moment, c'est l'hypertension. Oui, le diabète est présent, mais l'hypertension, c'est, il y a un petit peu plus que
0: donc,
1: le diabète.
0: Donc, tu vois une comorbidité là, tout ça là réunit ensemble, il fait un cocktail explosif, nous capables de dire.
1: Exactement.
0: Mais comment on explique ça, que Camorise et Rodrigue, nous prenons tous les deux ensemble, qui nous arrivent dans une situation pareille, comment on explique que dans le passé, il est parti comme ça, avec toute sa quantité et institution médicale qui est là, mais nous pas qu'à dire progrès, détérioration au niveau de taux de diabète peut continuer à augmenter.
1: Mais au fait, quand nous guettons, bon, nous prenons l'exemple d'autant d'antan, donc, quand on a 25 ans de cela, mais quand on a le style de vie de 25 ans de cela, et que le style de vie qui n'est pas à ben, il est totalement différent. Donc, à 25 ans de cela, la population s'y plie actif. Donc, maintenant, il est vrai que, ben, nous pays peut développer, que c'est une bonne affaire pour nous, mais en même temps, avec le développement, il vient les autres affaires. Donc, veut dire, il crée un environnement qui est sédentaire pour la population. La majorité du monde, travail qu'ils ont fait, c'est, un travail, qui n'a pas un travail bureau. Mais il peut rester dans ça, l'environnement sédentaire là, dans une journée, il peut assiser. Et qu'aussi, avant, ben, nous t'y aussi. Mon rappel, Rodrigue, comme mon grand-parent, tu peux causer, ben, plutôt à le bazar, je ne prends bonnet, je t'y aussi. Mais à ce tiers, ben.
0: Dis bon, nous profiter. Dis bon, nous profiter pour raconter ça dimanche matin, la foire Rodrigue, là, en quelques mots, s'il vous plaît.
1: Bon, moi, je vous dis, que ce que moi, on m'a dit pour, à l'époque.
0: Oui.
1: Donc, je disais que les extra bonnets, je t'en viens vendre les légumes, donc je panier les œufs de la tête, donc je moi aussi, faire à tour du rôle pour qu'ils soient capables d'exposer les produits, à pour maturin. Donc, déjà là.
0: C'est-à-dire n'importe qui coin de l'île qu'ils ont trouvé.
1: N'importe qui coin de l'île.
0: Partir en bus, partir en motocyclette, partir en oreille. Donc, Rodrigue, tu peux moi aussi.
1: Tu peux moi aussi.
0: Avec ce mot, on dit avec.
1: Avec ce mot, on dit avec. Et donc, déjà là, quand nous payons ça dans le fond, veut dire que la personne est active. Donc, veut dire il y a une activité physique dans celui-là, il est parti sédentaire.
0: Oui.
1: Même si, parce que souvent des fois, on me dit, la façon qui, ben, je peux manger là avant, par contre, si l'achète, je peux manger là, ben, nous aussi, nous pouvons manger pareil, mais ce qui n'est pas réalisé, c'est que la demande de l'éco à l'époque, il t'aimait beaucoup, plus que maintenant. Parce que ben je paye moi aussi, ben je les coupe et je paye dépenses calories, donc je les coupe bien remplacer. Mais à ce stade, ben je prends chez moi-même, même comment pour l'acheter, moi du pain le matin. J'ai le choix. Soit moi, c'est moi aller, soit je prends ma voiture.
0: Une lanceuse de moto qui veut dire nous, ça, là.
1: Mais, donc, parfois, je me dis, ben, oui, moi, prends-moi le tout, moi, aller.
0: Oui.
1: Ben, c'est plus facile pour moi. Donc, ça, pour aide-moi, ben,
0: économise les temps.
1: Mais, déjà, là, j'ai déjà choisi un environnement de sédentaire. Donc, moi, prends-moi le tout, moi, arrive quand mon moi, si on dit pas, moi, prends-moi, dis pas, moi, retourner. Et maintenant, quand vous...

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1: Et c'est un sujet à débattre. Et comment, quel type d'aliments qui nous peut consommer de nos jours? Parce que avant, ben, nous mêmes animaux, tu nous mêmes affaires, ben, tu peux être élevé, toutes les nourritures de base, parce qu'il y a un homme là, non? Même si il y a une compagnie qui peut advoquer pour retrouver, la façon ancienne qui nous peut élever nos animaux. Mais quand nous peut guetter, même la consommation de bâtons conserve aussi, ben, il est largement augmenté. Bon, c'est vrai que, ben, quand nous, on peut dire, avec un household, Maurice Rodriguez, on peut dire, oui, bien, ben, ça fait pas 26 ans, on peut dire, oui, bien, ça fait pas mon canon et mon famille, qui est vrai, mais, quand nous peut au plus fond pour nous la santé, ben, c'est tout ça, ben, ça fait, là, il fait, qui, comme on dit, contribuer à, ben, ça, il peut augmenter le taux de, ben, comorbidité dans nos pays.
2: Donc, il y en a beaucoup, ben, erreurs alimentaires qui nous peuvent faire. Et qui nous sommes capables, par exemple, malgré toutes les difficultés, nous sommes capables d'avoir quelques petits bacs à la maison que nous paient, plantent, nous bannent petit du thym, nous bannent petit cotomili, un petit peu de piment.
1: Donc, moi, je pense que tout ça, là, l'ivino est une base d'éducation. Donc, nous pas pour capable expect la population pour faire certaines affaires si nous pas dans les outils. Donc, des fois, un animal, je peux dire comme ça, oui, ben, mon pénal à coup, mon résident appartement. Et peut-être que, dans le fond, quand les péguettes, les peut dire, ben, c'est impossible pour moi, pour me faire ça, mes affaires là. Mais si nous venons, nous donner un conseil pratique, c'est juste pour pévouer, au fait. Quand nous donnons un conseil pratique, je peux dire, ben, au fait, oui, ça, c'est faisable. Et un animal peut dire, ben, mon pas gagne les temps, pratique un sport, ben, mon connaît, mon conscient qui, ben, mon dans un environnement sédentaire, ben, moi, pas gagne dans pratique un sport. Ben, le fait de monter les escaliers, ben, moi, les causes, moi, physiquement actif, donc, n'importe quoi, nous était, nous, besoin commencer.
2: Et Julian nous retourne l'antenne à la régie pour une page de pub et nous reprend juste après.
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0: Alors, de retour sur le plateau de Podem, prend diabète en main avec nous invités et nutritionniste Julianne Claire. 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Et Julianne, avant la pause pub, nous t'avons causé un petit peu, le terme que nous t'avons utilisé, erreur alimentaire. Mm-hmm. Ah ben, dis-nous un petit coup, hein. Est-ce qu'il y a des gens qui ont un diabète, besoin d'arrêtement de cycle net?
1: Nous pas éliminer complètement, mais nous réduire et comprendre le contexte. Et dire, l'objectif, c'est pas une restriction sévère, parce que une restriction, c'est pas une affaire qui est durable. Mais éliminer avec une compréhension. Nous a différents types de sucre. Mm-hmm. Nous a le sucre naturel et le sucre ajouté. Okay. Donc, vous voyez, dans un contexte là, c'est la qualité d'ici qui nous peut consommer et quantité aussi. Par exemple, nous pouvons demander réduire, du sucre ajouté dans un gâteau, dans un produit. Mais après, il y a un sucre qui n'est pas capable d'éliminer, mais c'est nous capable de contrôler la quantité que nous mangeons. Par exemple, un sucre naturel qui trouve dans un fruit.

0: Ça veut dire que le bécose, sucre naturel, ouais. Le bécose, ben, sucre, il trouve déjà existé
1: oui,
0: là,
1: qui déjà
0: par exemple,
1: existé, dans mon fruit. Dans mon fruit, mon légume.
0: Quand le bécose, du miel, par exemple, ça aussi tombe dans la catégorie sucre naturel.
1: Oui.
0: Ok, mais par contre, quand nous pouvons ajouter, qui va vous mettre l'emphase là-dessus, parce qu'il y en a beaucoup de confusion dans la tête des personnes qui pensaient que soit mon diabétique me coupe d'ici complètement, ou bien mon pas envie d'un diabète me coupe d'ici complètement. Donc, il n'a pas réalisé que le sucre il déjà existait dans les autres formes, là, n'est-ce pas?
1: Oui, oui. Donc, le sucre, après aussi, il est important qu'il nous comprend, ben nous l'éco, ben tout ce qu'il nous mangeait, ben nous l'éco, il peut transformer en disque. Donc, si nous pouvons couper disque, ben totalement. Mais si comme dit, nous pouvons prendre les autres produits raffinés, par exemple, un carbohydrate qui est raffiné, un du pain, par exemple, et ça aussi est capable d'aider à augmenter le taux de glycémie dans mon écho. Donc, là, déjà, comme on a dit tout à l'heure, les vignes, nous avons besoin d'éduquer la population. Tout vient sur un point d'éducation.
0: Un fait qui m'a pas envie de demander immédiatement, Julianne, c'est que, vous connaissez dans la tête ben, du monde qui peut-être le commun des mortels comme on s'est dit, peut-être qu'il pas trop comprend, nous peut cause la farine, nous peut cause du riz, nous peut cause farata, nous peut cause dalpouri, il peut dire, ou bien dire, moi pas mon disque, oui, mon papa mon disque, bon, c'est un coup là, ou bien dire, c'est moi des autres affaires là, ou bien dire, il y a une conversion. Est-ce que vous pouvez expliquer ça d'une façon simple pour qu'il y ait un autre auditeur comprendre de quoi on parle?
1: Donc, moi, la façon qui m'a expliqué, c'est me prendre l'exemple d'un loto. Donc, nous prenons un loto qui roule avec l'essence. Donc, si nous mettons un loto, ça fait qu'il apporte l'essence dans un loto là, il n'est pas pour rouler. Donc, là, de ce fait, pareil, comment c'est que nous pouvons manger? Donc, tout ce que nous pouvons manger, donc, pour nous, l'éco capable, process, il faut besoin
0: transformer.
1: Donc, il faut pareil, qui, ben, même prend ça, de l'huile lourde, là, moi, il faut besoin transformer, il fait les vignes, l'essence, mais dans le lieu, ben, mon l'éco aussi, il est pareil. Bien, si mon père mange, soit un fruit, un gâteau, ou soit, un bout de la viande, ben, mon l'éco, il faut transformer, pour qu'il mon l'éco capable d'utiliser. Donc, de ce fait, il est vrai qu'il, ben, nous pour éliminer d'ici qu'à ajouter. Donc, d'ici qu'à ajouter, c'est tout le monde, c'est qu'il nous mettait pendant fabrication. C'est-à-dire, quand nous peut faire un gâteau, soit, nous peut mettre
0: des...
1: Exactement. Donc, ça, c'est du sucre ajouté. Et que, il rentre dans nous disant vite. Et que ça, il n'y a pas aucun bénéfice nutritif aussi, mais il aide à augmente nous
0: pics de l'énergie.
1: Oui, mais augmente nous pics de glycémie. Mais si comme on dit nous prend ben du sucre naturel et par exemple on prend dans fruit, si moi mange un fruit, ben, le fruit il pas juste un sucre. Ben il peut avoir une fibre, il peut avoir une vitamine, il peut avoir une minéral et ça il pour ralentir l'absorption du sucre là. Dans nos l'éco à cause des fibres. Donc c'est ça des fois quand nous pour cause disque quand nous pour diazote ben nous avons besoin arrête mange du sucre raffiné ben des fois la personne ben les coupes disque pas tout. Ben qui n'est pas forcément parce que coupes disque pas tout mais nous pas réaliser qui ben
0: il quand on a un état de faiblesse cette fois-ci.
1: Exactement. Donc
0: mais un fait qui est important pour nous causer c'est que tout ça, quand les enfants qui nous pédient là, il dépend un petit peu quel mode de vie sa personne là, non? Parce qu'il y a un petit monde qui travaille dans le bureau, il rentre dans ce loteau, il y a l'artiste du pain. Quand matin, après, il rentre dans ce loteau, il y a le travail. Par contre, il y a un autre monde qui marche, il n'est pas pareil. Il y a un petit monde qui pratique le sport, il n'est pas pareil.
1: Non, il n'est pas pareil. Donc, tout ça, par exemple, il y a une étude aussi qui nous prouve. Donc, quand un diabétique, il peut pratiquer une activité. Donc, ce man muscle, peut servir sa disque là directement. Donc, les barreaux passent pour l'insuline, ils peuvent se manipuler, servir sa disque là directement. Et que là, donc, sur l'écho, ça rend sur l'écho sensible à l'insuline dans les prochains 24 à 72 heures de temps. Donc, vous savez, ça, c'est les bénéfiques pour la personne diabétique en question. Donc, si un dimon qui, donc, nous avons deux personnes qui sont diabétiques, deux cas, je suis les mêmes médicaments, mais le mode de vie, il peut impacter directement, comment la personne, ben, il peut vivre avec le diabète, il peut gérer ce diabète. Donc, c'est pour ça, il est recommandé. Donc, ben, diabétique, ben, qui est capable, être actif, ben, même si vous jamais, ben, vous connaissez madame Jean-Mimoun, mon pratique en sposa, mais mon fait un exercice. Mon papa dit, Manou, comme il dit, à la bonne d'un gym, mais où commencer? Ou fait un petit la moche devant la porte, un peu yoga, tout ça là. Et que si je suis touché les personnes âgées,
0: oui.
1: Nous fortement recommandons mon personne âgée, ben, pour être actif. Donc, il est vrai qu'il, quand nous dit, quand une personne est diabétique, des fois, il vient avec ma complication.
0: Oui.
1: Donc, quand il vient avec ma complication, quand il vient une contre-indication pour la personne qui pratique une activité.
0: Oui, oui.
1: Donc, ça nous peut besoin de l'avis d'un professionnel, donc ça, un docteur, un diététicienne, pour connaître à qui mesure, à qui quantité la personne ben, est capable d'être actif. Mais seulement, nous trouvons que même personne âgée, par exemple, ben, quand une personne rentre dans l'âge, nous, l'idée, c'est que nous appelons la sarcopénie. Donc, ça, y arriver, ça veut dire nous, l'hyperdissement de muscles, tigit. Maintenant, chez la, vu que tu as la main, il n'y a aucune personne, il pratique une activité. Donc, ce manmus, il prend directement sans qu'il, ben, sans qu'il passe pour insuline. Mais chez la, chez la personne âgée, le fait qu'il perd ce manmus, donc ça, il peut un petit peu plus résistant.
0: Il est plus vulnérable en
1: exact,
0: même temps.
1: Exact, il est plus vulnérable et il peut un petit peu plus résistant à l'insuline.
0: Oui.
1: Donc, le fait qu'il pratique un sport, ça capable être conserve ce man musulman, ça veut dire ce muscle qu'il y en a. Et que aussi, ben, ça lie la prévention contre man chute. La personne est un peu plus stable et aussi, ben, lie ce, comme si ce vieillesse, nous qu'à dire.
0: Oui.
1: Elle est capable, on, la vie de tous les jours, ben, que c'est, ça capable d'être améliore ben ce mode de vie.
0: Ça veut dire l'incapable sa vieillesse qui peut dans la phase de vieillesse qui nous rentre là, l'incapable faire sa vie dans une phase est moins encombrant.
1: Oh oui.
0: Parce que il peut vivre la vie correcte parce que il peut faire et il peut dépenser un certain nombre d'énergie. Mais dis-moi nous profiter pour dire une affaire, Julianne, c'est que même une personne en situation de handicap hein, et je peux très souvent nous trouver je peux faire une pause, je peux faire une activité.
1: Oh oui.
0: Et par contre il y a du monde qui n'a toute bonne faculté, mais aucun handicap, mais non, lui trouve toute qualité prétexte, n'est-ce pas?
1: Oui. Donc, moi, il y a une affaire qui m'a toujours dit, et que si m'a trouvé qu'il Maurice, ne peut commencer à advoquer de plus en plus, sport, l'époux, tout le monde. Donc, il n'est pas réservé pour une catégorie de personnes. Donc, il commence depuis l'enfant. Jusqu'à troisième âge, jusqu'à les grandes personnes. Et des fois, nous avons cette notion qui, ben, on connaît, ben, quand nous gagnons 60 ans, nous faisons, comme je disais, pas faire mal des efforts, et nous faisons pas trop bouser pour, comme je disais, nous pas endommager la santé. Mais c'est tout à fait le contraire. Donc, le plus qui nous active, le plus, comme je disais, nous peut investir dans nous la banque. Et aussi, des fois, par exemple, quand une personne est en bonne santé, moi, des fois, ce que moi, j'entends souvent, c'est qui ben ça pas pour moi ça les maladies les comme si les non communicable diseases ben ça pas
0: not
1: pour
0: my
1: moi.
0: Concern
1: it's not my concern et que des fois ils peuvent dire oui ben mon pas chier mon cholestérol tant tout mon grossier donc comme si pour je d'être associé non communicable disease comme si je t'in
0: avec un surpoids, avec
1: exactement.
0: Une certaine dimension, une certaine taille.
1: Oui.
0: Donc, je veux dire, Lily pense qu'il est safe.
1: Oui, et des fois, c'est les mêmes personnes, ben, je peux faire un dépistage. Et quand je fais un dépistage, je peux trouver, ben, j'ai un cholestérol, hypertension. Et que je peux dire, mon pas mange beaucoup, etc. Ou soit, quand mon pégé était dans la vie, ben mon papa trop moi puis ça quand c'était doux là ben comment mon carving gars ça m'a fait là mais après quand nous prend comme si le lifestyle au complet nous venait nous pour trouver ben tu as adopté un style de vie qui est sédentaire et avec maintenant avec ma maladie non transmissible c'est pas ce qui m'a fait aujourd'hui demain qui m'a fait gagner non c'est une maladie à long terme. Veux dire, c'est qui m'a carrément fait 10 ans de cela. Veux dire, mon style de vie qui m'a adopté depuis 10 ans de cela, m'a pu venir.
0: Il a accumulé.
1: Donc, ça capable, c'est la répercussion de tout ce que j'ai fait 10 ans de cela.
0: C'est bon de le dire, Julianne Claire, c'est que très souvent, quand Dimon, aujourd'hui, en 2026, il peut faire un diagnostic, il a le trouvé qu'il y en a la présence de diabète dans ce système, c'est que c'est pas hier qu'il y a gagné ça,
1: non.
0: C'est que 10 ans de cela, ça fait là, tu finis, commence dans ce l'écho, et aujourd'hui, il peut gagner les résultats de sa mauvaise alimentation, de sa mauvaise train de vie qu'il a mené là.
1: Oui. Hein? Mais la, bon, la bonne nouvelle, c'est que, ben, la bonne nouvelle, c'est qu'il, ben, nous pas, c'est pas, ben, c'est pas la fin du monde, au fait. Mmh. Donc, déjà.
0: Vous pouvez être alarmiste ce matin.
1: Pas, non, c'est pas alarmiste, donc, nous aimer de la réalité en face. Des fois, quand nous pouvons dire Andy Moon, ben, on connaît, ben, ou pré-diabétique, ou soit, ou diabétique, ben, sur le, comme si, à chaud, comme ça, dit Moon là, pour dire, ben, assez, ben, Moula, venez fini, au fait. Ben, Moula, venez fini, moi, venez plus capable, et fait mal avec mon diabétique. Mais, il est juste qui, ben, nous n'en a fait qu'une appel, diabétique reversal, c'est-à-dire la rémission du diabète. Et il y a beaucoup de facteurs qui impactent le diabetic reversal. Et ça, c'est un dietitian pour plus capable de rentrer dans le sujet en profondeur. Mm-hmm. Mais seulement, si la personne, ben, peut adopter les bonnes habitudes. Donc, il est vrai qu'il, ben, c'est que nous ne fait, il peut impacter nous la santé aujourd'hui, mais nous ne pouvons pas remettre nos compteurs à zéro. Donc, là, nous reprend
0: les. Il n'est jamais trop tard.
1: Il n'est jamais trop tard.
0: Pour bien faire.
1: Exactement. Donc, là, nous reprend les bonnes habitudes alimentaires. Nous, c'est qu'on appelle un rééquilibrage alimentaire. Vous savez, nous restructurons l'assiette. Donc, nous mangeons la bonne proportion. Nous mangeons ce qui bisait manger, l'air qui bisait manger. Et qu'aussi, nous adopter, ben, un style de vie, ben, qui est durable pour le diabétique en question. Mais c'est nous essayer le plus possible sortir dans cet état de sédentarité là. Et effectivement, ben, tout dépend de la sévérité du diabète. La personne, il peut chercher un médicament ou pas. Donc, tout ça là, ben, ça l'est pour aider, pour stabiliser le diabète. Et dans certains cas aussi, la personne, il pourrait retrouver un HbA1c qui est normal. Mm-hmm. Et un taux de glucose, ben, qui est stable.
0: Alors, un thème qui nous servit, HbA1c, pour ben, du monde qui peut écouter nous, c'est-à-dire quand on va le faire un test, au laboratoire, si on est capable de faire un test FBS, fasting, blood sugar, qui aura un résultat immédiat, mais le test de HbA1c, l'idée de nous, l'idée de 3 derniers mois, de l'évolution de, ou de glycémie. Ouais. Et bien sûr, aujourd'hui, on est dans le CGM, le Continuous Glucose Monitoring, qui est un patch qui vous met avec vous, qui durait pendant 15 jours, et qui vous gagne à la minute près ou évolution en termes de taux de glycémie, n'est-ce pas?
1: Oui, exactement. Mmh.
0: Maintenant, une affaire rapidement que j'ai envie de demander, cette fois-ci, mon pépose avec l'athlète et Julianne Claire. Ben, ou personnellement, aujourd'hui, ou pratique un sport à haut niveau, comment on décide, quand on s'y décide pour comment devenir un athlète?
1: Bon, très bonne question. Donc, Mopen décide pour faire le sport que je fais maintenant, mais c'est plutôt le sport qu'il trouve moi. Okay. Donc, de base, quand moi-même commence à faire une activité, pratiquer une activité, c'est qu'il docteur, tu dis à moi, ben, moi, un surpoids, moi, genou, pourquoi tu sais, comme si l'autre, je suis mon genou, moi, pour bien.
0: Vous aviez quel âge à cette époque-là, là?
1: Mais tu en as 12 ans.
0: OK.
1: Donc, pour retirer le mot genou, mon pouvoir être actif. Uh-huh. Donc, ben, quand même commencer. Donc, la mona à stade à Rodrigue, à Conjura. Donc, c'est là, au fait, qui, ben, mon trouble, on a pu commencer à lancer. Et on m'a invité. Donc, m'en commencer, m'en faire toutes les disciplines, je veux dire, poids, disque, javelot. Mm-hmm. M'en pas si doué. Et juste quand je me suis envie d'arrêter, on m'a dit, pourquoi pas essayer le marteau? Donc, c'est là que, ben, j'ai découvert le marteau et c'est là que j'ai commencé à aimer ce sport.
0: Très bien, très bien. Alors, au niveau de les fruits, libon ou quoi, qui vous porte un petit peu avec Manjimoun qui peut écouter nous, qui ban fruits qui capable manger et qui quantité capable manger? Par exemple, vous pouvez ban fruits comme mangue, laitier ou bien ananas, etc.
1: Donc, recommandation man fruit, qui man diabétique ou qui se capable manger. Mais c'est man fruit qui n'a man taux de index glycémique qui plie bas. C'est-à-dire, nous avons goyave qui riche en fibres, nous avons pomme, poire, tout ça là. Et nous avons man fraise qui est disponible. Et après, quand nous vit le man fruit local, par exemple, et mangue, laitier ou soit ananas, ben, oui, nous avons consommé, mais seulement avec modération et précaution. Parce que ce man fruit là, c'est une forte teneur en ben, disque naturel. Et que ça, il augmente notre glycémie, dans nos cours. Donc, les conseillers qui nous pensent à petite portion de préférable après un repas. Mais pas à jeun, soit sur l'estomac vide.
0: Mais justement, une cause d'aller là du riz, une cause du pain. Mm-hmm. Est-ce qu'il y a un type de riz, est-ce qu'il y a un type de pain qui est plus adapté pour un monde diabétique, Julien?
1: Donc, li conseillable, li fortement conseillable, qui, ben, la personne, li prend, ben, un diri complet, c'est qu'il appelle diri brun, dans le langage mauricien. Et qu'aussi, ben, man diri qui, nous n'a man diri qui dans le supermarché, qui n'écrit, le glycémique index. Mm. Donc, ça aussi, c'est man diri qui,
0: recommandé.
1: Qui recommandé. Donc, li aussi, pour les six conseillers qui nous réduisent la portion de diri blanc qui nous mangeait.
0: Oui.
1: Et que du pain aussi, nous capables de prendre un du pain complet. Donc, un du pain à base de blé entier. Et que nous évitons tout ce qui est raffiné, un du pain blanc.
0: Ben.
1: Et nous avons un alternatif aussi, oui. Par exemple, et nous avons une patate douce, nous avons un manioc, comme si ça, il puisse un peu plus adapté dans le contexte Rodrigue, mais seulement parce que ça m'a nous a fait là aussi, approchant et l'état naturel.
0: Donc, si vous bien comprenez, vous, ban aliments qui poussent sous terre,
1: uh-huh.
0: Ok, ça aussi, les autoriser pour consommer pour un diabète diabétique?
1: Oui, c'est la portion qui, ça c'est la portion qui nous bise à faire attention. Tout ce qui nous consomme, les villes nous en question de portion.
0: Ça veut dire, ben, aliments qui nous fait causer là, je n'ai beaucoup de fibres alimentaires. Ça veut dire, fibres alimentaires, et a une grande importance de nous l'alimentation, n'est-ce pas?
1: Oui, parce qu'au fait, quand nous prenons un dit qu'il y a une fibre là-dedans, donc, ça lui aide réduit, ça lui aide ralentir, absorption des cycles dans une écho.
0: Donc, ça veut dire, s'il y a une bonne fibre dans nos systèmes, ça pour aider le système pour capable réduire sa taux de glycémie là.
1: Oui, oui.
0: Mm-hmm. Et, dis-nous, maintenant, concernant légumes, hein, est-ce qu'il y a tout un légume autorisé pour manger, Julien?
1: Donc bon, nous pour préfère que ben que la personne les choisisse un légume, n'appelle ça un légume non féculent.
0: Mm-hmm.
1: Veut dire par exemple un brésil épinards, salade, un cocombe, brésil, chouchou.
0: Mm-hmm.
1: Donc ça c'est un légume non féculent, c'est que me dire un légume qui a moins source de carbohydrates là-dedans.
0: Mm-hmm.
1: Oui.
0: Pour réduire la liste qu'on fait mentionner là?
1: Donc, nous avons, man bread, des épinards, salade, bread malbo, bread mourou, nous avons cocombe, brésil, chouchou, nous avons le chou. Mm-hmm. Donc, la liste, elle est assez longue, mais c'est ça, c'est même d'affaires qui nous trouvait, la majorité des temps.
0: C'est même d'affaires qui nous trouvait, les bons.
1: Oui, c'est même d'affaires qui nous trouvait souvent dans le bazar. Oui.
0: Ça veut dire, si vous pouvez comprendre ou bien, ça veut dire, tout ce même d'affaires là, à notre portée, pour nous capables, naturellement, comme on le dit dans une première partie de l'émission, c'est-à-dire, nous n'avons pas de médicaments qui trouvent dans le bazar et non pas dans la pharmacie.
1: Oui. Donc, il y a une affaire qui dit, food is medicine. C'est-à-dire, ce qui nous mange, c'est ça même, nos médicaments.
0: Mm-hmm.
1: Donc, une assiette capable de déterminer est-ce qu'il nous capable, est-ce qu'il nous peut stabiliser notre glycémie ou soit est-ce qu'il nous peut augmenter notre glycémie. Donc, c'est à cause de ça, c'est important, nous, on a un contrôle de ce qui nous peut manger.
0: Donc, maintenant, faire comment soya, lentilles, et les autres légumes secs, ça aussi, est-ce qu'il est bon pour diabétique ou bien il est pas bon?
1: Oui, il est bon parce que bon, soya, lentille, soya, c'est une combinaison unique, c'est une bonne source de protéines, c'est une fibre et aussi c'est une bonne source de carbohydrates qui est complexe. Donc sa combinaison là, il fait qu'il est digestion là, il est plus lent et qu'aussi ben ce pic glycémique dans l'écho, il est minime comparé à un aliment qui est raffiné.
0: Donc ça m'a fait là, il est correct alors.
1: Oui.
0: Julianne, qui ban mythe plus courant qui besoin casser concernant nourriture et diabète?
1: Donc, souvent des fois, nous, t'en disais, un diabétique, il disait pas manger fruits du tout.
0: Mm-hmm.
1: Donc, ça, il est totalement fausse. Et que, oui, il est capable de manger man fruits, donc, man fruits, entiers,
0: mm-hmm.
1: avec, dans un bon portion. Et qu'aussi, nous tendait aussi, diri et que dipin, c'est l'ennemi numéro un diabétique.
0: Mm-hmm.
1: Donc, vous pensez, contexte, il est important.
0: Oui.
1: Parce qu'il n'est pas capable d'éliminer carbohydrates
0: complètement
1: net. Mm-hmm. Mais qualité diri, comme nous causer un peu plus bonnet dans l'émission, qualité dipin et qualité diri, il est important et que ce proportion quantité nous paiement, ça aussi, il est important. Et que si, avec mon temps D, plus souvent, c'est, si je prends un médicament, mon carrément, c'est que mon vie.
0: Mm-hmm.
1: Donc, il est pas, médicament, il est là. juste pour aider régler nous diabète, nous glycémie. Mais seulement nous faisons adopter un avis sain en parallèle pour qu'il nous capable un style de vie qui est plus durable.
0: Mm-hmm. Par exemple, quand on peut dire un fruit naturel, si un du moins il peut prendre un fruit en boîte qui contenait beaucoup d'additifs, donc à éviter.
1: À éviter. Hein? Et que si souvent des fois aussi, un adimoni dit, ben, moi pas content mange mon fruit, mais moi content boire mon fruit. Mais il boit man jus de fruit. Hein? Donc ça aussi nous déconseiller. Si nous capables prendre ce fruit là, comment il était, il est plus bon pour nous par exemple. Nous prend une orange. Mm-hmm. Nous mange une orange, une orange complète, sous fibre, sous pulpe, etc. Et que nous peut boire un jus orange. Mm-hmm. Donc il est vrai qu'il est adicique naturel, mais il est toujours adicique. Mm-hmm. Donc veut dire si nous peut prendre un verre jus orange, non,
0: ben, il y a une concentration.
1: Il y a une concentration, il peine à faire pour ralentir le pic. Mm-hmm. Donc veut dire il est capable augmente le pic de glycémie un petit peu plus vite. Donc les conseillers qui nous mangent un fruit plus à cet état naturel.
0: Donc, un message à retenir ce mercredi matin, comme vous pouvez écouter Julian Claire, c'est que la présence de fibres, est très très très important.
1: Oui, la présence de fibres dans un aliment, est important chez tout le monde, mm-hmm. spécialement chez les diabétiques, parce que qui fait man fibre, il ralentit l'absorption des cycles dans les corps et aussi, il aide à nourrir nos microbiotes.
0: Et en même temps, ne pas oublier que man fibre, élimine en même temps, lui aide à éliminer le mauvais cholestérol.
1: Exactement.
0: Hein? Donc tout ça là, la présence de fibres, il y a tellement de raisons pour qui, à partir d'aujourd'hui, quand on peut écouter sa émission là, ou bien ça commence à penser pour augmenter le taux de fibres quotidiennement.
1: Oui. Hmm? Tout à fait d'accord, Rama.
0: Maintenant, une affaire qui m'ont envie de connaître, mm-hmm. est-ce qu'il saute un repas capable d'aide pour faire glycémie descendre?
1: Non, en réalité, ça capable aggrave le cas, fait une sévère plus pire, parce que quand on se tient repas, ben ou les cours, ils rendent dans le mode stress. Veut dire, ben libère un hormone qui nous appelle cortisone et que ça capable monte notre glycémie. Et que plus tard dans la journée, quand nous peine manger le matin, plus tard dans la journée, nous pour envie manger. Donc là, nous avons tendance pour nous manger un peu plus, veut dire, si nous habitons, par exemple, on mange que des transits pains, nous prenons tendance à manger un peu plus beaucoup. Donc ça, en gros, les capables montent nous piques. Et qu'il n'est pas bon pour un bon échange du diabète.
0: Mais, Julian, il y a beaucoup de monde aujourd'hui, ça vient à la mode, because intermittent fasting.
1: Oui.
0: Donc, comment vous conciliez intermittent fasting avec, vous pouvez dire, il n'est pas bon si ce n'est un repas?
1: Donc déjà chez la femme, quand elle peut sauter un repas, ça lui peut aller débalancer nos hormones, comme on dit, pour augmenter nos cortisone. Et que si le intermittent fasting, ben c'est un sujet à débattre. Mm. Pour un diabétique qui pourra être dans une phase de intermittent fasting, il n'est pas capable de prendre le lit, il peut besoin d'un guide médical. Donc si à moins qu'un docteur qui peut dire ou qui peut besoin d'un intermittent fasting ou un dietitian, c'est un no-brainer. C'est-à-dire un diabétique qui n'est pas pour conseiller pour faire mon affaire là.
0: Ça veut dire, l'important pour n'importe qui, un changement de façon de se nourrir, mm-hmm. nous besoin gagner la vie un professionnel. Hein? Et, dis-nous, en même temps, là, nous profiter pour demander, mais qui fait l'important pour manger à manière régulière?
1: Donc, nous, l'école, il y a un rythme. Je veux dire, quand nous mangeons à manière régulière, nous, l'école finit anticiper et répond à ça. Je veux dire, c'est lui connaît qu'il y a les poulogues, manessulines, etc. Donc, je veux dire, ça, lui, pour aider nous, pour lui stabiliser nos glycémies autour de la journée.
0: Nous, il y a une rubrique dans nos émissions qui appelle Casmito. Et la question Casmito aujourd'hui, ban dimoun qui meg, pas capable de gagner diabète, mythe ou réalité, Julian?
1: Donc, ça c'est un mythe, mm-hmm. parce que, ben, ça, le diabète, il affecte directement nos mécanismes, les corps. Mm-hmm. Donc, veut dire, quand un immune, les diabétiques, ils développent une résistance à l'insuline, donc, il n'y a pas des pannes qui grossissent ou été, donc, il peut impacter tout l'immune.
0: Donc, que ce soit maigre, que ce soit gros, que ce soit haute, que ce soit courte, que ce soit madame ou monsieur, diabète pas guette figure. Moi, invite tout pour conclure l'émission, Julian Claire, avant qu'il me termine moi aussi.
1: Donc, moi, l'encouragement et mon message pour tout le monde internet qui peut écouter nous. Et donc, la prévention, les meilleurs qui la guérison. Donc, si vous n'avez pas diagnostiqué d'un diabète, vous êtes capable de changer le style de vie. Donc, dans tout ce qui nous écoute, si vous pouvez retrouver là-dedans, la façon que vous mangez, un environnement sédentaire. Donc, si vous pouvez retrouver là-dedans, vous êtes capable de prendre action des piastres là. Mais assez pour les personnes qui peuvent vivre avec le diabète. Donc, il n'est jamais trop tard, ben, pour nous, flipper nos styles de vie. Mange sainement, pratique une activité, change nous l'entour, change, une habitude alimentaire qui nous est dans une habitude qui nous est dans l'entourage.
0: Très bien. Donc, merci beaucoup, Juliane Claire, pour toutes ces informations et ces conseils pratiques. Ce qu'il faut retenir aujourd'hui, c'est que vivre avec le diabète ne signifie pas se priver de tout. Une alimentation équilibrée, adaptée à ses besoins, associé à une activité physique régulière, permet de mieux contrôler sa glycémie et de réduire les risques de complications. Chaque petit changement compte. Marcher un peu plus, choisir des aliments plus sains, respecter ses repas et adopter progressivement de nouvelles habitudes. Le plus important n'est pas la perfection, mais la régularité. Merci à vous, chers auditeurs, pour votre fidélité. Prenez soin de vous, de votre santé, et de vos proches. C'était Raman et Sapa au micro de Radio One.
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0: Merci d'être à l'écoute de Radio 1, il est 11h01. L'heure de s'informer, le flash info présenté par Rodney Pierre-Louis. Rodney, bonjour.
1: Bonjour Miguel, bonjour à tous. Daniel Alexandre Iraman, âgé de 31 ans, est décédé ce mercredi 10 juin à 6h10 à l'unité des soins intensifs de l'hôpital du Nord où il était admis. Vers 22h45 le 3 juin dernier, l'habitant de Montchoisy conduisait sa voiture sur la route principale d'Arsenal lorsqu'il a perdu le contrôle de son véhicule et a fini sa course dans un caniveau. Gravement blessé, il avait été admis en soins intensifs. Une autopsie sera pratiquée ce mercredi afin de déterminer les causes exactes de son décès. 3 ans après avoir modifié sa politique en matière de main-d'œuvre étrangère, le gouvernement revient sur la décision prise par l'ancien régime. En août 2023, l'ex-gouvernement avait drastiquement réduit le recrutement de travailleurs bangladais au profit de la main-d'œuvre indienne. Un accord de principe a été conclu entre le ministre mauricien du Travail, Reza Houtim, et son homologue bangladais, Arifel Haq Choudhury, à Genève, en marge de la 114e conférence internationale du travail. Un mémorandum devrait bientôt être signé entre les deux pays. La pastorale des migrants et des réfugiés, organisme du diocèse de Port-Louis, exprime son inquiétude face aux discours stigmatisants et humiliants à l'encontre des travailleurs immigrés à Maurice. Les appels sur les réseaux sociaux visant des migrants en situation irrégulière contribuent à créer un climat de peur et de rejet contraire aux valeurs de solidarité et du vivre ensemble. Rappelant l'histoire des migrations qui a façonné l'île, la pastorale invite chaque Mauricien à traiter les migrants comme des êtres humains, porteurs d'histoire et d'espoir. Elle exhorte également les autorités à protéger les travailleurs, à prévenir les discours haineux et à garantir que tout contrôle se fasse dans le respect des droits humains. Et puis à l'étranger, un tribunal militaire indonésien a condamné aujourd'hui 4 soldats à des peines de prison ferme comprises entre 1 an et demi et 3 ans pour avoir mené une attaque à l'acide contre un militant des droits de l'homme. Mi-mars, Andri Yunus, coordinateur adjoint de l'ONG Contras, est très critique envers les initiatives visant à accroître l'influence de l'armée au sein du gouvernement, a été grièvement blessé après avoir reçu de l'acide. Voilà, fin de ce flash. Merci de l'avoir suivi. À vous, Miguel, pour le club. On se retrouve à midi.
0: Merci beaucoup, Rodney, et à tout à l'heure.
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2: Bonjour et quel plaisir de vous retrouver pour le club. Au menu ce mercredi, la joie d'accueillir Vergino, le chanteur qui poursuit la promotion de son troisième album Moreflé avec la sortie de plusieurs clips. On en parlera avec Vergino qui est des nôtres dès le début de votre magazine. Au menu ce mercredi également, le plaisir d'accueillir pour la première fois Loïc Charles, le jeune homme qui vient partager sa chanson avec nous au titre particulier de Rivière des Galets. Cette région du Sud à l'honneur, rencontre avec Loïc Charles dans votre club. C'est mercredi, place aux sorties de films et de séries de la semaine avec Louana Lodoïska. Il y aura de quoi vous mettre sous la dent. Ne manquez pas la chronique de Louana tout à l'heure. Voilà pour le sommaire de votre magazine. Bon club et joyeux mercredi à vous.

et Tania des Seychelles pour démarrer notre belle aventure du club en ce mercredi. Quel plaisir de vous retrouver. C'est parti jusqu'à 13h pour votre magazine, Miguel au micro. Et pour m'accompagner à la technique, Kersley aux commandes et Kinsley qui n'est pas trop loin non plus, là pour mener à bien cette aventure. Nos invités seront là pour partager leur création, leur actu. Ne manquez rien de nos différentes rencontres aujourd'hui encore. Et puis vous pourrez nous suivre également en live Facebook, histoire d'être au plus près justement de nos invités. Alors demain démarre la Coupe du Monde, hein, ce sera le grand rendez-vous pour beaucoup. Trois pays tapent la main ensemble pour capable faire sa compétition là. Le Canada, les États-Unis et le Mexique, et une série de chansons pour accompagner cette compétition et de belles rencontres comme celle-là. Major Lazer, Nelly Furtado et Davido, No Place Like Home, c'est pour vous.

No Place Like Home, c'est chanson officielle pour la Coupe du Monde 2026. Ici, Major Lazer, Nelly Furtado et Davido réunis sur ce titre-là. Il y a tout plein de belles collaborations sur ces nouveautés, ces nouvelles chansons. On va marquer la pause et on se retrouve avec notre invité, le premier en tout cas, de ce mercredi, juste après ça.

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0: Zalou et Vergino sur les ondes de Radio 1. Ça, c'était l'année dernière et extrait de l'album Révélation. Au mois d'avril de cette année, ils venaient partager déjà le troisième opus et entre Avril Exaudi, eh bien, le succès est au rendez-vous, les chansons plaisent, il y a des clips qui sont sortis et il est là justement pour nous en parler. Vergino, bonjour.
1: Bonjour Miguel.
0: Quelle manière?
1: Correct, correct, c'est...
0: Ah bon?
1: Tranquille, oui.
0: Sérieux?
1: Comme d'habitude.
0: Moi, trouve-vous, mais crassement, tu dans Maurice, c'est quand on est au Maurice.
1: Ouais, mon zoli, doucement, doucement.
0: Ah, c'est où tu fais que par là, là?
1: Ouais.
0: Où tu se dis, là, quand tu t'es allé?
1: Moi, tu l'Angleterre, après, mon vie de Maurice, ça, moi, tu fais d'Al Rodrigue, mon rêve de Maurice encore.
0: Où nous en les rois sols? Où nous en est là-bas, dans l'Angleterre?
1: Non,
0: pas ça coûte là.
1: Non.
0: Next time, pas oublier qu'on va le joindre ou faire un petit bisou de notre part, hein.
1: Ok.
0: Correct, là. Virginie, mais on est tellement contents parce qu'il nous encore rappelle où ben début et qu'on nous trouve justement le cheminement et la persévérance surtout qui, dont faire preuve, ben c'est juste génial. Mm-hmm. Ouchata, nous peut-être au retour, dans sa album, Moreflé, le troisième, parce que, tout soit important quand on peut révéler, mais qui vous propose le public? Est-ce que c'est toujours la même chose? Ou alors, ou propose autre chose? Mais toujours un pari risqué, non? Moi, j'ai l'impression.
1: Ouais, c'est ça. Mais là, même dans la musique, il y en a beaucoup qui veulent venir. Mais arrivent les mots que vous avez pensé, moi, en compétition, aux autres, mais moi, pas en compétition, personnellement, de la musique. Mon compétition, moi-même, au fait.
0: Ah là, il a, ou en compétition?
1: Ouais, moi, en compétition, moi-même, parce que c'est qui m'ont fait premier, là. Ouais. Deuxième, mon fait, là, mon passe au premier. Bien, si on fait troisième dans mon compétition, moi, là, mon met doute, là, moi-même, vous avez fait tout, pour mon récit, passe au moi-même, au fait. Ouais, mon récit, pour mon public, qu'à content, on vend.
0: Est-ce qu'il y a un obstacle, ou bien, au contraire, peut-être, il y a un boost pour, justement, écrire et composer, quand il y a cette pression qui dit, il faut faire quand même mieux que le précédent, quoi. Est-ce qu'il loue ça ou bien ou
1: mazini? Ouais, il demande plus travail parce qu'il je travaille plus et m'aurait rendu dans la première, ouais. Dans la deuxième, m'aurait écouté qui m'en a fait.
0: On refait ça.
1: Ouais, moi pas fait le troisième pour les personnes pareilles. Après, je m'aurais écouté, après, m'aurais rentré là-dedans, okay. Après, m'aurais sauté dans un segment de ferme, voilà, pour me rendre de nouveau, pour m'écoute bien, attention, moi, peux faire pareil pour, quand mon fan s'est écouté, tendez, t'en as de nouvelles affaires qui vont sonner dans d'autres oreilles, d'autres contents, il y en a de nouveau.
0: Je trouvais qu'il l'ont laissé là, ou peut grimper encore, un autre morceau, comme on dit. Eh ben, voilà. En tout cas, continue, lancez là, cher Vergino. Entre temps, qui nous tisouane la dernière fois, l'album est disponible, les chansons sont là, et puis il y a des clips qui ont pointé le bout de leur nez.
1: Oui.
0: Dont, à l'aide.
1: À l'aide, oui, on fait ce clip.
0: Ouais.
1: Et tout se passe Marie bien, Marie Seyé, tu tournes ça, un man base avec le Rose Boissier, un man camarade Seyé, là, un autre man coup de main, bon acteur qui nous est là-dedans.
0: Ou content fait acteur à Seyé?
1: Ouais,
0: j'en veux. Tu plus à l'aise?
1: Ouais, on va un peu timide. Ouais, mais après, habitué, on lit, ouais.
0: Et puis ça fait partie du processus,
1: ouais. Ouais, exactement, important.
0: Bizarre passeport, ça.
1: Clip Marie important, visuel, nous vient important.
0: Eh ben, le clip d'Aled est déjà sur, la toile depuis 4 semaines environ. Et on va justement se faire plaisir en écoutant ce titre-là. Il figure sur son album, le tout nouveau, le tout dernier, le troisième. Moreflé, c'est le titre de l'album. Aled, c'est le titre de cette chanson. Vergino.

0: Khaled et Vergino sur les ondes de Radio 1. Content de ce titre-là, Happy, de sa santé-là. Qui se histoire, ça bon ça. Bon, c'est vrai qu'il est très direct, hein, on comprend bien ce que vous nous dites dans la chanson. Oui. Mais qu'est-ce qui peut-être il motive vous pour écrire Lola et aujourd'hui? Comment ça s'est passé? Comment il est né, ça va aussi aller de là?
1: Ça me faisait une première naissance pour un camarade, Nathan Judy.
0: Ok.
1: Ouais, c'est pour lui qui m'a dit, ça me faisait là, une première naissance, parce que ces histoires, c'est qu'il arrive, lui. Ouais, il explique moi ça avant l'inquiète nous. Mais ça ne reste dans la tête, c'est Sam qui m'a écrit, parce qu'il a dit, bah, dans l'inquiète, allez, David, ben, du monde qui tout le temps, il est aidé. Bien arrivé un moment, là, il est tout de lui. Mais dans personne, parfois la vie va facile.
0: Et entre temps, il nous a quittés.
1: Ouais, mais c'est ça qui nous fait ça, mon fait ça pour.

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1: Santé, il fonctionne de manière, finalement.
2: Ouais, d'écouter écrire et... Moi, commencé par inciser. Dès qu'il m'a incisé, une affaire là, c'est pour moi, les cas des paroles là. Il y a un petit bout d'affaires qui m'ont trouvé par là. Mais ça m'a fini que ça comme un refrain là, moi, tu vois.
1: Ouais, ouais.
2: Parce que quand m'a pour aller, m'a pour aller travailler, m'a pour ajouter ce bannet, ce bout de l'eau, il y a une longue mousse.
1: Là, on fait niquer de l'eau la quittance.
2: Ouais, on fait rire l'eau la quittance.
1: Quand t'es au revoir de la quittance,
2: ouais. Il y a là, m'a pour les studios, il y a la bonne affaire, ce travail, ce ici.
1: Eh ben voilà. Donc c'est toujours le refrain d'abord, alors.
2: Ouais.
1: La plupart du temps, c'est le refrain.
2: La plupart du temps, c'est le refrain. Ouais.
1: Parce que si ça va le premier, la bévinis, ça aime qui vous garde dans l'esprit, là. Très, très bien. Ben, on en sait davantage, hein, sur le processus de création de ces chansons. Ça a quand même fonctionné de cette manière, ça c'est sûr et certain.
2: Oui, oui.
1: Mais on est tellement content de comprendre les coulisses, en tout cas, de ces tubes qui nous font danser, qui nous font chanter. Mais derrière, chaque mot, ce, et là, ce, histoire. On va marquer la pause, on se retrouve juste après pour la suite avec, Virgino. Il nous parle de son troisième album. D'ailleurs, on a lancé qui vous fait
2: un lancement album.
1: Mais ouais. Donne-nous data tout de suite, écoute là.
2: Les 11 Juliette.
1: Allez, restez branchés parce qu'on vous dira davantage sur cet événement dans pas longtemps. On se retrouve juste après ceci.
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1: Excellent mercredi à vous. 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

0: proposé en avril dernier. Entre-temps, ben, y avait pas mal de petites vidéos sur les réseaux sociaux, Code Virginio. Et ce madame, tu fais entertain, nous. Yes. Et finalement, est arrivé, il y a 11 jours précisément, le clip de cette chanson.
1: Yes.
0: Et à l'honneur, on vous voit. Tu les rois? Écoute, la reine, alors?
1: Mais oui.
0: La reine, bon.
1: La reine, top.
0: La reine, là, à côté, il va bien envie de venir pour venir dans un petit dialogue avec nous. Enfin, finalement, votre épouse, elle est dans une de vos chansons, dans une de vos vidéos, surtout.
1: Ouais.
0: Il tient pour autant, ça, Virginio?
1: Ouais, tu as pas autant, parce qu'il y a le même mot reflet, ça veut dire réflecter, moi.
0: C'est vos histoires.
1: Après, j'ai vos histoires, c'est que mon vieux, là, dans c'est la réalité, tout le monde. Et tu as pas autant, moi, vous mettez les devant, vous montrez qu'il vrai, même ce que vous voulez dire, pas banal, ça, tout le monde.
0: Ah, mais tout à fait, tout à fait. Est-ce que c'est simple de jouer devant la caméra avec son épouse, quoi?
1: Ouais, on est habitué parce qu'on fait TikTok ensemble.
0: Ok, ouais.
1: Après, tous les jours, nous dormons, nous levons ensemble. Si tu tiens le djoumoun, je suis un peu compliqué.
0: Ah, c'est plus difficile si tu
1: tiens le djoumoun. Ouais, avec le djoumoun, c'est plus difficile. Mais avec lui, nous à l'aise, nous pouvons vivre dans la vie normale.
0: Oui, parce que dans le quotidien, ouais, voilà.
1: C'est comme ça.
0: C'est très simple. Mais ouais. C'est vrai que montrer ça à la caméra, peut-être les caravans mènent un petit gêne entre guillemets, mais c'était pas le cas.
1: Ouais,
0: pour vous.
1: Non, parce que ça veut dire que Mervin avec Diem qui fait mon manoir, ouais. Mais avec Lucie, nous habitués.
0: Ok.
1: Ouais, si tiens le du monde qui tu veux venir dans ce club là.
0: Là, les petits
1: points P, peut-être gênant, mais non, habitué, c'est la famille, même, tu sois là, ouais.
0: Eh ben, le résultat, on le voit, en image, mais pas envie de trop spoiler aussi, I'll checker, I'll get the vidéo là. Faites grimper les vues, évidemment. Guéri, c'est donc le titre que vous venez d'entendre et le tout dernier clip également de Virginio. Tout de suite, moi, pose une question là, pro, c'est un clip qui peut être. C'est quoi le scoop là?
1: Prochain clip, c'est Tout Pélicien, la misère noire. Oh, des clips qu'on vous fait là. Ouais.
0: Tout Pélicien et la misère noire.
1: Ouais.
0: Très bien. Qui nous entendait la dernière fois qu'on a fini.
1: Oui.
0: Et donc, ces deux chansons qui font partie de l'album me reflètent. L'album est disponible en plateforme, téléchargement légal.
1: Oui, le YouTube. Tout plateforme, le YouTube, tout ça pour Gaëlle, yes.
0: Et la soirée de lancement, le 11 juillet, nous retenons la date.
1: Le 11 juillet, d'une fake pour faire ça. Et pour pas ce mot seul, pour nous lancer un album et pour beaucoup d'artistes. Qui est invité, je vais checker la fiche, suivre mon bonne page, mon bonne poste, je vais trouver une grande affaire qui peut faire, mais moi, j'invite tous mes fans qui ont soutenu moi depuis mon premier single, mon premier album, mon deuxième album, mon troisième album, ben, moi, j'invite d'autres pour venir passer un joli moment, mon région, comment pour tout seul, pour un plaisir artiste.
0: Un des noms comme ça, là?
1: Et, pour un Denzel, pour un Kiddy Wayne, maintenant, si vous êtes en live.
0: Ok.
1: Pour un Black Power, pour un Tialexon, pour beaucoup ça. Vous êtes checké dans mon nom là, le. Puis ça.
0: En tout cas, une belle équipe.
1: Ouais, ça veut dire beaucoup. Tout du monde, nous bien, mon cher, pour craser bien, comme on nous dit à Créole.
0: En tout cas, l'occasion de bien faire la fête et surtout d'apprécier le talent d'une part de Virginio et de tous les artistes qui seront présents à cet événement. Un autre extrait de cet album, Personne pas parfait?
1: Yes.
0: Mais écoute-lui, qui vous dit?
1: Oui, oui, bien sûr.
0: Allez, on partage ça avec vous, chers auditeurs. C'est sur son troisième album, Moreflé. Personne pas parfait, Virginio.

0: Personne pas parfait et Virginaux sur les ondes de Radio 1. Extrait de l'album Moreflé, le troisième du chanteur. Et il vous donne rendez-vous le 11 juillet prochain.
1: Au lancement à l'album. Et après, moi, pour un peu partout, les 19 là, les 19 juin, ou dans la case Roscarville,
0: ouais.
1: Dyson Events. Big up Dyson, si tu veux écouter, voilà, on connaît tout, vous me dites, moi, là. Ouais, les 19, et pour la plaisir artiste, pour la plaisir artiste, pour là-bas, vite fait de tout, la case au poids.
0: Okay.
1: Et après, qui va nous attendre? On a beaucoup, les 13 mots pour là-bas, là. Et les 13 mots pour Safari.
0: Okay.
1: Là-bas, c'est une jolie soirée, c'est le cas de nous. Et après, soirée Viesno Event, ça veut dire bal guéri, les 31 juillet de Christo. Et dans beaucoup de monde, je ne sais pas quand même, nous avons fait de soirée.
0: Ouais.
1: Mais moi, je peux organiser une balle, que ce soit pas venu, amener des enfants, mes grands-parents, en tout cas pas venu, amuser. Mais il y a un peu de date, après, il y a beaucoup de date.
0: Ça, ce sera pas dans la tête. La fin juillet, ça.
1: Ouais.
0: Un tel événement, en tout cas,
1: ouais, nous pour là. Suivez-moi le moment de passe. Tout le moment de affaires, vous êtes connus, vous êtes réseau, vous êtes connus, comme ça, vous pouvez être. Et là, quand vous venez, nous ensemble, la famille.
0: Facebook. Insta, TikTok.
1: TikTok.
0: Vous y êtes partout.
1: Ouais.
0: Bizarre, non?
1: Bizarre de la musique, c'est partout.
0: Virginie, on se retrouve juste après la pub et la météo des plages.
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0: La météo des plages, pour ceux qui iront à la plage cet après-midi, des développements nuageux sont prévus, annonce Météo Maurice, sur la partie sud-ouest et sud de l'île, avec même de la pluie. Ailleurs, le temps sera mi-couvert. Pour les températures, les maximales entre 27 et 29 degrés sur les régions côtières, les minimales entre 18 et 21 degrés, et le soleil, ça ne bouge pas. Il ira se coucher toujours aujourd'hui à 17h37. Belle journée à vous.
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0: Nous, Virginie, on explique nous tout dans mot cela, mais la spiritualité, il tient pour autant qui vous fait une santé consacrée essentiellement.
1: Oui, oui, oui.
0: Pour au moi, très haut, on va l'appeler
1: oui.
0: comme ça.
1: Mais oui, pour moi, tout le temps, c'est important. Tout le monde, je vais commencer. Et dans tout mon texte, tout le temps, il y a bon Dieu, parce que c'est grâce à lui qui m'a dit que mon Dieu là dans c'est grâce à lui, c'est nous, là, nous tout.
0: Mais tu n'as pas oublié de santé comment prier, par exemple.
1: Oui, ouais. Mais tout le temps, vous pouvez amener grâce, même tout le temps, vous pouvez continuer à prier, parce que ça compte bon, il y a mon gars, il y a mon avis, là, si je passe dans l'île, je vais te faire là, aujourd'hui.
0: On t'y met en lit, en tout cas. Et Yahweh, que vous retrouvez sur son troisième album, Mot Reflet. Et, événement lancement le 11 juillet prochain. Quel endroit, rappelle-nous là?
1: D'une fake, ça fait dérouler.
0: Ah, là, il a. Donc, par attendre, viens suivre le sur mes réseaux sociaux, vous gagnez tout détail. Bon. Demain, il y a une grosse actualité mondiale qui va démarrer, c'est Coupe du Monde.
1: Yes.
0: Eski, ou football, ou Virginio, ou pas trop?
1: Moi, je m'écoute, je sais qu'il gagne, pas trop de football.
0: Ou pas trop de football?
1: Mon boule, c'est la guitare, moi.
0: Ah, ok, ok. Chacun son délire. Ça, ouais. C'est sûr et certain. Ou bien, aucune équipe, là, on peut soutenir ce paquet pour Coupe du Monde?
1: Non,
0: non, rien, non.
1: C'est Maurice, il a goût du bon chien.
0: Tu peux soutenir aller.
1: Moi, tu peux devant crier.
0: En tout cas, moi aussi, on peut soutenir l'équipe qui peut gagner la Coupe du Monde, là.
1: Ouais.
0: À nous dire ça comme ça. À la île. Donc, du coup, comme vous, il y en aura d'autres. Ça, c'est sûr et certain. Sur cet album, il y a aussi un mot, ce qu'appelle Mopatiatan.
1: Oui.
0: Mais écoute-le, et que nous rejoignons après.
1: OK.
0: Virginie, pour vous.

0: histoires-là, aiment de les histoires.
1: Yes.
0: Vergino dans la place avec bien sûr d'autres sonorités. Là, c'est du reggae pour donc faire plaisir au plus grand nombre.
1: Oui. Tout un ticket, tout de la musique vous fait plaisir.
0: Vergino, troisième album, Moreflé, c'est pour vous, c'est disponible et vous pouvez donc l'écouter sur les différentes plateformes ainsi que sur Radio One. Et ne pas oublier les 11 juillet principalement pour le lancement.
1: Album Moreflé.
0: Merci Vergino d'être venu.
1: Merci tout le monde qui nous suit, merci tout ici et merci à la radio.
0: Et nous rejoignons bientôt
1: Miguel, c'est
0: avec le clip qui vous sortit, donc retenir hein, tout Pélicien et
1: Miserno.
0: Ah là, il a. Bon, il y a Loïc Charles qui peut venir juste après, pour venir présenter ce nouveau single, mais pour la première fois dans le clip.
1: Ouais.
0: Donc on rappelle la première fois quand tu viens dans l'émission.
1: Ouais, on rappelle. Ouais.
0: La preuve que vous avez appréciée, c'est qu'il y a combien de fois on devrait venir après.
1: Ouais.
0: Ça, c'est pour rassurer Loïc surtout, là, hein, qui va passer juste
1: pas
0: après.
1: Bien,
0: yes. Mais avant cela, il y aura la session info avec Rodney Pierre-Louis, qui n'est certainement pas son premier journal. Ça, c'est sûr et certain. Et puis, les news, le sport, bref, si vous êtes à table, je vous souhaite un excellent appétit. La suite du club tout à l'heure avec Luana qui sera avec nous aussi pour les sorties de films et de séries de la semaine. Et pour m'accompagner à la technique, cœur Kinsley, toujours Kinsley, pas loin non plus. On s'écoute encore quelques notes de Mopatiatan de Vergino avant de dérouler le tapis rouge à notre ami René Pierre.

0: lundi le mercredi à vous Radio 1, il est midi. L'heure de s'informer, place au journal, présenté comme annoncé d'ailleurs par Rodney Pierre-Louis. Rodney, bonjour.
1: Bonjour Miguel, bonjour à tous.
0: Les titres de cette édition.
1: Et nous débutons avec le tourisme. Maurice maintient la croissance des arrivées. Les recettes du secteur atteignent des niveaux records. Les marchés européens et asiatiques tirent la dynamique. Polémique autour d'un rendez-vous manqué dans la promotion du tourisme mauricien. La créatrice de contenu, Christelle Frogue, dénonce un no show d'un responsable du secteur. L'avenir de 500 familles en suspens après l'annonce de la privatisation des casinos de Maurice. La Casino Employees Union réclame une rencontre urgente avec le Premier ministre. NHDC, les syndics veulent plus d'autonomie dans la gestion des complexes. La nouvelle réforme est bien accueillie, mais jugée insuffisamment flexible. Coupe du Monde 2026, J-1 avant le grand coup d'envoi. Le Brésil, la France et l'Argentine dominent les préférences des supporters. Mais les outsiders continuent de faire rêver les fans à Maurice. Et puis en France, l'affaire Patrick Bruel, le parquet requiert la mise en examen et l'incarcération du chanteur. Autant pour le sommaire de ce midi, place au développement de ce journal. Notre secteur touristique continue de faire preuve de résistance. En mai, Maurice a accueilli 115 165 visiteurs, un chiffre quasiment identique à celui enregistré à la même période l'année dernière. Sur les 5 premiers mois de l'année, la tendance reste toutefois positive avec une hausse de 3,2% des arrivées touristiques, des résultats salués par le ministre du Tourisme, Richard Duval, sur sa page Facebook. Le point avec Émilie Runga et Dany Hip.
2: Maurice continue d'attirer du monde. Les tropiques à destination a accueilli 115 165 touristes le mois dernier contre 115 090 un an plus tôt. Une progression modeste mais qui permet au secteur de garder le cap. Sur les 5 premiers mois de l'année, l'île a reçu 579 373 visiteurs, soit près de 18 000 touristes de plus que durant la même période en 2025. Une progression de 3,2%. La France reste le marché qui embarque que le plus de voyageurs via Maurice avec 138 543 visiteurs. La Réunion conserve sa place parmi les principaux marchés émetteurs tandis que l'Allemagne passe à la vitesse supérieure avec une croissance de 18,4% et 52 830 touristes. Du côté de l'Asie, le vent souffle également dans la bonne direction. Les arrivées en provenance de cette région ont augmenté de plus de 20% grâce notamment à l'Inde et à la Chine. Les touristes sont au rendez-vous et les recettes suivent la même tendance. Selon la Banque de Maurice, les revenus générés par le secteur ont atteint 39,473 milliards de roupies entre janvier et avril 2026 contre 32 milliards en 2025.
1: La créatrice de contenu, Christelle Frogue, a exprimé son mécontentement après avoir été confrontée à un no-show d'un haut responsable du secteur touristique. Lundi, elle avait fait le déplacement depuis la Normandie jusqu'à Paris pour rencontrer le dit responsable avec qui elle avait engagé des discussions pour la promotion de la destination Maurice. Ce dernier ne s'est jamais présenté au rendez-vous. Son assistant a présenté des excuses plusieurs heures plus tard. Christelle Frogue déplore ce manque de professionnalisme, estimant que de tels comportements nuisent à l'image du pays, surtout à un moment où Maurice cherche à renforcer sa visibilité à l'international et à promouvoir son attractivité. Christelle Frogue témoigne au micro de Chaise Autopsie.
3: Il se trouve qu'il y avait même un gros événement juste derrière et du fameuse personne ne s'est pas pointée à l'événement. Moi, je trouve que quand on veut représenter Maurice, on représente aussi par le respect, par sa façon d'agir. On vient pas, c'est une chose, et on prévient. Ça fait plus de 10 ans que je représente Maurice international. Il y a d'autres gens comme moi, hein, avec qui je travaille main dans la main. Et aujourd'hui, si j'ouvre ma bouche, j'espère que ça va changer. Il y a des gens qui vont entendre ce message. Parce que, au moins pour le respect, quoi, pour la considération pour les gens.
1: Mauricienne vivant en France depuis 13 ans, Christelle Frogue s'est bâtie une réputation sur les réseaux sociaux avec environ 20 000 abonnés sur Instagram où elle partage principalement ses découvertes culinaires. Les membres de la Casino Employees Union, représentés par leur négociateur syndical, se sont rendus au bureau du Premier ministre ce matin pour déposer une lettre sollicitant une rencontre officielle. Cette initiative intervient après l'annonce de Navin Ramgoolam au Parlement concernant la privatisation des casinos, ces derniers affichant des pertes depuis plusieurs années. Selon le syndicat, il est impératif d'engager des discussions avec les employés avant toute décision majeure. Il souligne également que le gouvernement devrait d'abord résoudre les problèmes de gestion interne. Charvin Sonassi, des propos recueillis par Keisha Tadjinia.
4: Quand il y a une situation qui comme ça, qui peut prévaloir, qui se peut, et a l'intention privatiser une place, concerne principalement terms and conditions of service de bon travailleur. Moi, à ILO, lui préconiser, n'importe quoi, ce qui pour entame un changement de terms and conditions of service de bon travailleur, il y a une discussion tripartite, il y a une négociation avec syndicat, et que là, nous trouvons qu'il finit annonce qui tueuse, qui dans la zone, qui finit annoncer qu'il y a une privatisation, mais jusqu'à l'heure, pas fini, il n'y a aucune négociation, ni communication officiel avec syndicat et que ça nous déplore ça.
1: L'annonce de la création du Housing Estate Management and Community Development au sein de la NHDC est bien accueillie par les syndics des complexes résidentiels sociaux. Cette réforme apportera de la transparence dans la location des subventions du ministère, mais rendra aussi les copropriétaires plus responsables. Cependant, les syndics réclament également une certaine autonomie de gestion pour régler les problèmes urgents. Jamil Batou, responsable d'un syndic d'un complexe à Caen-le-Vieux, souhaite que cette question soit à l'agenda des discussions avec toutes les parties concernées avant la conclusion d'un accord. Les syndics ne veulent ni être court-circuités, ni être gênés par la bureaucratie étatique. Jamil Batou est au micro de Vijayan Ayasami.
5: C'est une bonne initiative de se pencher sur le logement social, mais soyons réalistes aussi, il faut voir comment cela va fonctionner sur le terrain. Moi, le point positif, c'est que c'est ce soutien nécessaire qui nous accueille favorablement pour les familles vulnérables. Et aussi, l'objectif commun pour moi, c'est que l'engagement pour la transparence. En tant que syndic, nous partageons pleinement l'objectif de se garantir une gestion transparente des fonds publics. Les syndics locaux doivent garder l'autonomie nécessaire pour agir vite. Notre message, je pense au ministre, on va dire de travailler avec nous, ne nous coûte n'écoutez pas, ne remplacez pas la démocratie locale.
1: La réouverture du marché mauricien aux travailleurs bangladais est bien accueillie par Faisal Ali Bigun. Le syndicaliste estime que plusieurs secteurs, notamment la construction, l'hôtellerie et la boulangerie, peinent à recruter localement. Selon lui, beaucoup critiquent le recours à la main-d'œuvre étrangère, mais peu de Mauriciens sont prêts à occuper ces emplois. Il propose toutefois au gouvernement de tester à nouveau la formule appliquée autrefois dans la construction avec une limitation des permis de travail étrangers afin de mesurer la capacité réelle du marché local à répondre à la demande. Il est au micro d'Émilie Ringa.
6: Est-ce qu'un Mauricien peut accepter un travail comme machiniste? Est-ce qu'un Mauricien peut accepter un travail de boulanger à soi? Est-ce qu'un Mauricien peut accepter un travail d'implantation? Si il y a sa main de blanc local, je demande au ministre qu'il cancelle parce que il y en a dans le passé quand le ministre de l'Escalier cancelle même man work permit de construction pendant 2 mois et 3 mois. Tu fais l'appel à ban Mauricien pour être capable de travailler dans construction, mais pendant 1 mois, 2 mois, personne ne répond à l'appel. Quand il besoin réouvrir frontières avant de travailler à l'étranger. Mais me demande la même chose. Et si en cas le Mauricien pas répond à l'appel, les réouvrir frontières avant de travailler à l'étranger.
1: Daniel Alexandre Iraman, âgé de 31 ans, est décédé ce mercredi à 6h10 à l'unité des soins intensifs de l'hôpital du Nord où il était admis vers 22h45. Le 3 juin, l'habitant de Montchoisy conduisait sa voiture sur la route principale d'Arsenal lorsqu'il a perdu le contrôle de son véhicule et a fini sa course dans un caniveau. Une autopsie sera pratiquée aujourd'hui afin de déterminer les causes exactes de son décès. Un détenu de 23 ans et habitant Bambou a été retrouvé sans vie hier soir à la prison centrale à Beaubassin. Le jeune homme a été découvert inconscient dans sa cellule vers 21h50. Le médecin de la prison a constaté son décès sur place. Le corps a ensuite été transporté à la morgue de l'hôpital Jitou où une autopsie doit être pratiquée afin de déterminer les causes exactes du décès. Le détenu avait été placé en détention préventive le 8 juin dernier par le tribunal de Bambou dans une affaire affaire de violation d'une ordonnance de protection relevant de la Domestic Violence Act. Aucun acte malveillant n'est soupçonné, le détenu ayant mis fin à ses jours. Nous sommes à J-1 avant la Coupe du Monde 2026. À Maurice, comme partout ailleurs, la passion du football est bien présente. Si certains supporters rêvent d'un sacre du Brésil, de la France ou encore de l'Argentine, d'autres misent sur des outsiders capables de créer la surprise. Mais alors, quelles sont les équipes qui ont la préférence des Mauriciens pour le Mondial 2026? Notre journaliste Sophie Lemaire est allée à leur rencontre. Écoutez.
7: Penser Brésil, l'enfance, mais aussi pour Brésil. Et gagner, me penser peut-être Portugal, ça va aller là. Un joueur spécifique là, donc Ronaldo, me penser qu'il mérite. Et me penser, depuis Coupe du Monde dernier, il y a besoin de travail extra dur pour cette année-ci. J'espérais que j'ai réussi.
8: Portugal, Ronaldo, ce dernier Coupe du Monde. Coupe du Monde, Portugal, mon envie de gagner.
9: Moi, l'Angleterre. Enfin, mais l'Angleterre, c'est mon baseball de l'Angleterre. Enfin, parce qu'il me rend en l'Angleterre.
10: L'Espagne. L'Espagne, là, on s'adule. On va l'histoire, c'est bien faire de là. Gagner, c'est l'Espagne. C'est le pays le plus de football. Vous voyez, c'est un joueur un peu plus talentueux. J'ai complètement oublié de gagner. Ce football qui est joué. Il bat la France, il bat l'Angleterre. Et la France. Mais je suis content à l'équipe, là. Pas connaître le football, ça. Et c'est marrant. Moi, j'ai un petit espoir pour la France.
0: Un coup d'envoi de cette Coupe du Monde 2026 demain et actualité que vous pourrez suivre sur Radio One. L'actualité, c'est aussi Patrick Bruel, Rodney, vers une mise en examen pour viol et agression sexuelle.
1: Effectivement, le parquet a requis l'ouverture d'une information judiciaire visant le chanteur pour des faits présumés de viol, tentative de viol et agression sexuelle, mais aussi pour harcèlement sexuel concernant 9 victimes entre 2010 et 2019. Les magistrats demandent également son placement en détention provisoire. Par ailleurs, les témoignages de 13 autres personnes ont été joints au dossier, bien que certains faits soient susceptibles d'être prescrits après 48 heures de garde à vue. Le chanteur de 67 ans continue de nier l'ensemble des accusations. 3 nouvelles plaintes ont également été annoncées, tandis que l'artiste a annulé une grande partie de sa prochaine tournée. Voilà, nous sommes arrivés à la fin de cette édition. Merci de l'avoir suivi. Miguel, c'est à vous pour la suite.
0: Merci beaucoup, Rodney. À venir, le journal des sports avec Fabien Hector.
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0: Tout le sport avec Fabien Hector. Fabien, bonjour.
14: Bonjour Miguel, bonjour à tous.
0: Et c'est toujours du sport.
14: Bien sûr, donc une entrée encourageante pour Noah Bibi et Océane Moir en vue des Jeux du Commonwealth. Les athlètes mauriciens poursuivent leur montée en puissance en préparation des prochains Jeux du Commonwealth de Glasgow en juillet prochain. En déplacement en France, les sprinteurs Noah Bibi et Océane Moir ont réalisé une rentrée convaincante lors du meeting régional de Toul en France. Noah Bibi s'est particulièrement distingué en signant un doublé sur les épreuves de vitesse. Le Mauricien a remporté le 200 mètres en 21 secondes et 11 centièmes, établissant au passage un nouveau record du meeting, avant de s'imposer également sur le 100 mètres en 10 secondes et 47 centièmes. À l'issue de sa course, Noah Bibi s'est montré satisfait de cette reprise.
15: Et en gros, pour sa première compétition, pour moi, un test d'évaluation pour guetter à peu près que de la forme était parce qu'il pas une première compétition, il m'a fait, et puis Maurice, cela pas tient vraiment un bon chrono. Et le jeu qui m'a gagné une première référence, malgré que t'es dans jet lag, c'était en de vol la veille, et dans le moment galpé. Mais moi, j'ai dit positif, ni négatif non plus, juste moi, une référence pour connaître que pour travailler, pour manquer à débrouiller pour prochaine compétition. J'ai envie de remercier, en gros, l'équipe KEPS qui peut permettre sa stase préparation pour Commonwealth là.
14: Chez les dames, Océane Moir a également affiché des signes encourageants. Elle a réalisé sa meilleure performance de la saison sur 100 mètres avec un chrono de 12 secondes et 9 centièmes pour prendre la 4e place de la finale. Elle s'est ensuite classée 4e du 200 mètres en 25 secondes et 28 centièmes. Une rentrée en matière donc positive pour les deux sprinteurs mauriciens qui poursuivent leur préparation en France avec les Jeux du Commonwealth dans leur ligne de mire. Hippisme, les séances de travail se poursuivent au Champ de Mars à l'approche de la prochaine journée des de course. Ce mercredi, les écuries Debbie, Fukun et Hewitson ont fait travailler leurs pensionnaires sous les regards des jockeys étrangers Luis Corrales et Manuel Nunes. À l'écurie Hewitson, le champion Cumbri Vieira a une nouvelle fois impressionné lors de son galop en ligne droite sous la selle de Manuel Nunes et semble en excellente condition pour tenter d'enchaîner une 8e victoire consécutive. Boundless Energy, Spirits Unite and Salt and Pepper, Brave Bomber et Hunsong Hero ont également donné entière satisfaction à l'entraînement. Du côté de l'écurie Debbie, Bugalugs poursuit sa progression avec un travail jugé convaincant, tandis que Spilling Bee continue de peaufiner sa préparation avec un chrono prometteur sur ses derniers 400 mètres. Des signes encourageants à quelques jours des prochaines épreuves. Et pour finir, un mot sur la Coupe du Monde, Miguel. À la veille du match d'ouverture entre le Mexique et l'Afrique du Sud, plusieurs sélections disputent leur ultime rencontre de préparation. Le Sénégal a été tenu en échec par l'Arabie Saoudite sur le score de 0-0 et a terminé même la rencontre à 10 après l'expulsion de Nicolas Jackson. Et finalement, de son côté, l'Argentine a confirmé sa bonne dynamique en dominant l'Islande 3-0 avec notamment un but de Lionel Messi pour son retour sur le terrain. Entré en jeu en seconde période, le capitaine argentin a inscrit un pénalty quelques minutes après son apparition sur la pelouse. À l'issue de la rencontre, le joueur de 38 ans s'est dit en pleine forme et prêt à aborder cette Coupe du Monde avec ambition, Miguel.
16: Merci. Voilà, on m'entend. Merci beaucoup, Fabien Hector, pour ces nouvelles sportives. Et on vous retrouvera, du moins, dans mon créneau demain pour d'autres nouvelles sportives et surtout pour nous parler de la Coupe du Monde 2026. À venir, les avis de DC.
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0: Sens pour une paix d'esprit.
1: Les avis de décès de monsieur Louis Alain Jolicoeur. Monsieur Louis Alain Jolicoeur, ex-habitant à Artichaut, numéro 1, rue Tranquille Vacquois, et ex-employé de Padco, âgé de 75 ans. Le convoi quittera la chapelle ardente d'Eliane Sons à Route-Royale, Beaubassin, aujourd'hui à 13h30 pour se rendre à l'église de Saint-Jean, et de là au cimetière de Saint-Jean. Décès de Madame Marie-Rachel Élise. Madame Marie-Rachel Élise, âgée de 86 ans. Le convoi quittera le domicile de son petit-fils, Coyo Paradis, à Terminus Vallée des Prêtres, aujourd'hui à 15h, pour se rendre au cimetière de Boismarchant. Décès de Madame Marie-Julienne Jacques. Madame Marie-Julienne Jacques, née à vie, âgée de 94 ans, connue sous le nom de Tantine Mamie. Le convoi quittera le domicile de son neveu, lui Marc Crouch, au numéro 187, Morcellement-Villarès, numéro 2, Souillac, aujourd'hui à 15h30, pour se rendre en l'église Saint-Jacques à Souillac, et de là au cimetière de Petit-Bélair, Maibourg. Un décès de monsieur Bagwanti Bissoun, monsieur, madame plutôt, madame Bagwanti Bissoun, née Subnote, âgée de 78 ans, connue sous le nom d'Indira, ou encore Madame Cuimanzé. Le convoi quittera son domicile à avenue Kalima et Quatre Bornes, aujourd'hui à 15h30, pour se rendre au crématorium de Trois Mamelles. Décès de monsieur Alain-Michel Maxime Leung Sam Tuen. Monsieur Alain-Michel Maxime Leung Sam Tuen, habitant numéro 7 rue Émile Boucher, Port-Louis, âgé de 91 ans, connu sous le nom d'Alain. Le convoi quittera la chapelle ardente d'Eliane Sons à Route-Royale, Beaubassin, le 12 juin prochain, 13h30, pour se rendre à l'église Immaculée à Port-Louis, et de là au cimetière de Richelieu, Petite Rivière. Ready One présente ses sincères condoléances à ses familles endeuillées.
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2: Le club continue jusqu'à 13h, Miguel avec vous et pour m'accompagner à la technique, Kersley et Kinsley. Au menu de cette deuxième heure, le plaisir d'accueillir pour la première fois Loïc Charles, le jeune homme qui vient partager sa chanson avec nous, au titre très particulier de Rivière des Galets, cette région du Sud à l'honneur. Il nous dira tout, on fera connaissance avec lui, Loïc Charles, aujourd'hui dans notre club. Et puis c'est mercredi, place aux sorties de films et de séries de la semaine avec Luana Lodoiska. Il y aura de quoi vous mettre sous la dent, ne manquez pas la chronique de Luana dans pas longtemps. Voilà pour le menu de cette deuxième heure. Si vous êtes à table, excellent appétit. Bon club à vous.

0: Anne et Laura Beg sur les ondes de Radio 1, le district de Savannah à l'honneur et une région, Rivière des Galets, on va en parler, c'est le titre de sa chanson. Il nous vient du sud, lui c'est Loïc Charles, ou sur les réseaux sociaux, Loïc avec un W, ah oui. Jeu de mots évidemment. Bonjour Loïc Charles.
1: Bonjour Miguel.
0: Qui manière?
1: Bonjour à tous, bien les gars, bien merci vous.
0: Bien, les temps qui baissent dans les cides, frais temps qui baissent dans les cides là.
1: Les cides pas trop frais, frais.
0: Pour le moment.
1: Pour le moment, oui. Ici, si nous devons faire un peu plus frais qui.
0: Pas dire moi. Oui. Oh, yeah. Mais là, gros, parle de ben à dimanche, comme ça. Nous avons un petit frais, comme on dit. Comment ça va, Loïc?
1: Ça va très bien, merci.
0: Alors, où titre santé appelle Rivière des Galets, mais où paraît Rivière des Galets?
1: Non.
0: Quand ça va habiter?
1: On habite à l'escalier.
0: Dans les cides même.
1: Dans les cides même.
0: Là, nous, quand on sent l'escalier, maman, l'escalier.
1: Oui. Un peu près, mais c'est moi.
0: Voilà.
1: Dans les suites même, oui.
0: Donc, moi, tiens un moment de connaissance. Nous faisons un petit refreshing de géographie avec Loïc. Et là, nous disons, ben, l'escalier, Souillac, Rivière des Galets, Belle Ombre. Oui. Et nous saluons tout le monde du monde qui reste, justement, dans ce moment de l'endroit là, qui peut écouter nous dans le sud, Rivière des Anguilles, oui. Mais aussi, Maïbourg, etc., hein, toute exactement. La région, plein de Magnan et tout ça là. Nombreuses, bien, bien faux.
1: Nous les sud.
0: Ah là, il a! Donc le sud qui vient, dans la capitale aujourd'hui. Loïc, comment est-on santé, depuis quand on commence santé?
1: Au fait, moi, je suis santé depuis, capable, depuis l'époque l'école.
0: Ouais.
1: Et 10 ans, voilà, d'ici là, mais, c'est moi, je fais une petite vidéo, là, je poste le TikTok.
0: L'homme de réseaux sociaux.
1: Oui.
0: Oui, ou bien l'actif, l'homme de réseaux sociaux.
1: Oui, c'est tout le TikTok.
0: On va voir les bad, sur l'homme de réseaux sociaux.
1: Un petit peu, écoute. En fait, le réseau social, moi, appelle Charo Baudel,
0: voilà, qu'on a Charo Baudel. Ah, ben voilà. Déjà, là, c'est très bad. mais là, on vit une bonne garçon pour Rivière des Galets, moi, trouver là.
1: Exactement. Moi, je dis, j'ai même quand même une récit, fait de la musique. Moi, je dis, professionnel,
0: comment dire, comment dire. Et qui nous a passé nos radios, c'est tout.
1: Exactement.
0: Ouais, ouais.
1: Mais voilà, mais ça l'année là, on a décidé, on fait pas ça l'année là, on vous a dit, récemment, là, parce qu'ici, commencement l'année, où tu dis, moi, je m'ouvre de radio là, pour présenter le mot, je sais que mon fait, mais.
0: N'est pas tu prévois.
1: Ouais, tu prévois, dis tout le monde. Parce qu'il y a une bonne circonstance qui nous arrive.
0: Exact. Ouais. Qui nous fait qu'on, pas
1: récit.
0: Jamais où tu m'imagines ça.
1: Oui.
0: Ouais.
1: Mais, comment nous dire, mais, bien sûr, je ne vais pas faire. Après, il y a un deuxième sens. Je me donne moi-même un deuxième sens. Et aussi, je suis mon croyant.
0: Ouais.
1: Je trouve, bon, Dieu, ici, je me donne un deuxième sens.
0: Mais,
1: je saisis ça, saisis ça, l'opportunité là, pour essayer de faire quelque chose qui me content.
0: Ok.
1: Et partager aussi ce qui me confère.
0: Bon, j'imagine, nous pas vous rendre bizarrement dans tout détail.
1: Exactement.
0: Mais, ben, l'épreuve de la vie fait qu'à un moment donné, soit nous tomber, soit nous blesser un chiguine, mais exactement. Après, nous, bien.
1: L'important, c'est.
0: Guérir avec Manzoli.
1: Nous relever.
0: À la. Est-ce que le soutien de la famille est important?
1: Le soutien de la famille, je me trouve vraiment important, oui. Parce que, dans sa bonne épreuve là, mon gars, beaucoup de soutien à mon maman, spécialement. Ouais. On va faire un petit coucou.
0: Tête des mères fait que traverser, on embrasse bien fort.
1: Exactement.
0: Comment elle s'appelle votre maman?
1: Rosemé Scholl.
0: Rosemé, bisous Rosemé. Ouais.
1: Mon gars, beaucoup de soutien à mon maman. Il me tombe les fers ensemble, moi. Quand il me prend beaucoup de chance ensemble, moi.
0: Ok.
1: Quand, comment vous dire, quand, c'est quand même fini à bord de tout, mais. Une présence pour moi.
0: La moitié de ce dialogue qui nous content là, petits enfants, petits problèmes, grands enfants, grands problèmes. Grand tracas. Ah là, il a, petit tracas, grand tracas. Bon, mais taquinou, bien sûr.
1: Exactement.
0: Cher Loïc. Alors, la nouveauté, c'est Rivière des Galets. On va découvrir ça après la pause, évidemment, pour

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1: Comment ça se passe?
2: Au fait, la mélodie, de base, tu peux prendre son thé pour un professionnel, comme on dit. Bonne fait une petite vidéo sur TikTok. Je tap mon là, mais pas sur la guitare, je tap mon là, je fais juste premier couplet.
1: On donne rip là, comme on dit.
2: Oui, on poste. Mais on trouve pas mal du monde qui apprécie. Il y a un peu du monde qui apprécie. Moi, je suis là, tu dis, bizarre, tu as ça, encore pour chaud, tu sais tout. Il y a pas du monde qui connaît moi, mais pas du monde qui pas connaît moi.
1: Oui, qui me suivent, qui me tombent nos vidéos là.
2: Oui, je dis, moi, mais bizarre, tu es amoureux, je suis là. Et même jour, même jour. Je m'applique, je m'écris déjà un couplet.
1: Ouais.
2: Pas dans la cour, non, on n'y va pas, je connais. Mais ensuite, là, mon approche de mon cousin, il y a un studio, il s'appelle Fabrice Faron.
1: Oui.
2: Qui est ce studio situé à Tayac, dans le sud même.
1: Qui appelle comment?
2: Triade Studio.
1: Nous saluons l'équipe Triade, ouais.
2: Une grosse équipe, une équipe qui est bien. En fait, mon approche, il m'a proposé ça, moi, je là. Mais de là, il m'a il mettait une petite colle, ou là, le tout. Ensemble avec les autres musiciens qui sont là, oui.
1: L'Infelli prend forme.
2: Oui.
1: Alors, la suite et les noms des musiciens, ce sera à suivre juste après la pub.
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1: Agréable mercredi à vous, Radio 1, il est 12h30.
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3: Le club continue avec notre invité Loïc Charles pour partager son single Rivière des Galets que vous allez découvrir dans pas longtemps. Ça va toujours Loïc?
4: Ça va.
3: Correct là?
4: Oui.
3: Stressé de descendre un petit
4: guide? Oui, c'est moi toujours en colère.
3: Ah, Billy Bonga, elle est aussi ça. Ça permet d'être bien concentré et focus sur ce qu'il faut. Allons-y, because justement de la création de votre chanson, le texte est de vous, la mélodie, on travaille avec l'équipe Triade, qui est mon cousin d'ailleurs, où tu fais mention d'un musicien. Qui m'a musicien qui vient de épaule pour sa prose là.
4: Non, Fabrice Faron.
3: Oui.
4: En fait, il y a mis dans le studio, il y a mis dans un gros coup de mélo à moche là. Bien soutenir, moi, pas juste côté musical.
3: Oui.
4: Mais aussi dans mon avis de tous les jours.
3: Ok.
4: Bien soutenir, moi. Une bien poussement vers le haut. Il m'a dit merci beaucoup pour ça.
3: Très bien. Merci.
4: Il y a aussi Loïc. Et na Christophe,
3: et l'autre Loïc,
4: et na Christophe, et na Bertrand Métier Choula, et na Gaël, et na mal plaisir du monde au coup. Mais les autres, un grand merci pour, grâce à eux autres aujourd'hui, ça a mon choula, il y a un succès, quand tu peux passer à la radio, et c'était un rêve pour moi qui ne réalisait, mais les autres, un grand merci pour ça. Et allez, merci aussi, monsieur Miguel.
3: Pour... Ah, il veut pas dire moi, monsieur. Moi, je connais 45 ans, même, mais c'est moi, là, on peut exaser à ça.
4: Félicitations.
3: Plaisir. Ben, on va écouter la chanson, on va la partager avec les auditeurs, les internautes de Radio One qui nous écoutent en ce moment. C'est une nouveauté et c'est signé Rivière des Galets. Ça, c'est le titre. Et c'est signé Loïc Charles sur Radio One.
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0: c'est nouveau, c'est signé Loïc Charles Rivière. Dégalé. Content? Happy?
1: Très content, très content.
0: Nous dans thème, là?
1: Exactement.
0: Nous bien en thème, sinon marié. En tout cas, bah, bravo pour ce single, premier single grand public.
1: Et
0: qui, comment sentez-vous? Qui feeling?
1: Moi, sentiment fier. Moi, vous dire oui. Objectif, c'est que moi, tu mettais, mais mon reste à atteindre là. Parce que objectif, c'est moi, maintenant, moi, l'autre tirage là.
0: Ok. Rosemé.
1: Oui.
0: Rosemé qu'on embrasse bien, bien fort. Là, une bien tarmée, là,
1: de mais d'abord, c'est une tarmée, là, ce tirage.
0: Alors, est-ce qu'ils ont envie, parce qu'ils ont l'eau les réseaux sociaux, donc l'image, l'IUCN, nous outils importants aujourd'hui, et un clip pour la chanson, est-ce qu'ils s'en lient intéressant et où tu as envie de faire lui?
1: Au fait, ben oui, et d'un projet pour. Enfin, donc, à dire, bientôt, très bientôt.
0: Ok. Oui. In the pipeline, comment dire, on peut travailler l'eau là.
1: Ah ben, on
0: va résoudre
1: l'eau. Concentrer l'eau là, oui.
0: On va résoudre quand clip là réaliser. Et est-ce qu'il s'agit de nous l'envie peut-être pour faire les autres morceaux, les autres santé à Ster Loïc Charles.
1: Ça aide donner une motivation, comment nous dire.
0: Ouais.
1: Une motivation pour continuer à jouer, continuer à persévérer dans ce que nous peut faire et appliquer. Donc, côté de la musique, je suis dans la vie de tous les jours. Parce que j'ai trouvé que, au bout d'un coup, je vais pas au fait, je suis pas arrivé. Quand on peut essayer d'appliquer, faire une bonne petite chose, mais une bonne petite chose, je peux arriver.
0: Ouais, ouais.
1: Oui. Une bonne pour le faire une bonne animée, faire animer, mais, on peut faire plus plaisir. Continue à l'aura sur ma lame.
0: Ah, ben, garder cet optimisme, c'est important parce qu'il me connaît, moi, où tous le font à un moment donné, où ne remonter, ou peut remonter, ou peut continuer à la surface.
1: Doucement.
0: Donc, rester à la surface.
1: Oui.
0: Good, là. Loïc, comment on fait pour vous suivre sur les réseaux sociaux?
1: Sur les réseaux sociaux, le TikTok m'appelle Charo Baudel.
0: Aïe, mon Dieu. Quand vous sans un nom, ça non, là, vous mettez un nom plus good boy, là.
1: Bon, vous changez bien et tout. Bon, c'est moi mettre mon nom, même.
0: Ben oui, parce que Loïc Charles, c'est Loïc Charles.
1: Original.
0: Ouais, voilà. Facebook aussi?
1: Facebook, c'est Loïc.
0: Loïc. Avec un W.
1: Loïc.
0: L-O-W-I-K. Ah ouais, prince ou prince Charles, moi je suis cause les rois sols, c'est là. Pas de gars, les rois ont dit. Virginie, nous partis les rois sols, mais nous nous restons le prince Charles en studio avec nous. En tout cas, merci d'être venu nous voir.
1: Continuons
0: en ligne, Fofo.
1: Merci pour l'invitation.
0: Plaisir, Rivière des Galets, qu'on va apprécier sur les ondes de Radio One. J'ai une petite question après Rivière des Galets, parce que là, monsieur, de tout péter, sauter, de extra content. Et, pro ça l'endroit, pro sa santé, comment on va appeler? Quel endroit là?
1: Pro c'est un beau show. Et dans des trois beaux shows, il finit pareil, comment dire.
0: Ok.
1: Mais pro c'est un beau show qui m'a pensé pour. Un mot pour release. C'est plutôt une louange.
0: D'accord, donc gospel, spirituel.
1: Oui, spirituel, parce que pour me remercier, pour que mon arrivée, je suis mon show, je me connais, je suis mon show, moi. C'est pour remercier les très hauts. Quand mon arrivée aujourd'hui.
0: Qui finit là, justement, dans sa van, l'étape qui nous traverse.
1: Parce qu'il n'a sur la main, là, là. Et même, sa talent qui m'a gagné, là, sa don, là, c'est bon Dieu, ça. Oui.
0: Loïc Charles, merci beaucoup. Merci je vous souhaite que le meilleur pour la suite. Continuons en ligne, Fofo. Et on va apprécier, nous, votre chanson en attendant le clip bientôt, évidemment. Rivière des Galets, Loïc Charles. Plaisir, big up, nous, on va faire la photo et puis on va accueillir Louana qui va nous rejoindre pour les sorties de films et de séries de la semaine. À tout de suite. Yes.

0: Nasty Black sur les ondes de Radio 1. Madao, mamzelle, si vous me tendez, grand Martali, amène sa précision là de taille, s'il vous plaît. Mamzelle, bonjour.
1: Bonjour. Ah, Luana, j'adore.
0: Luana, le Doiska, évidemment.
1: Bien sûr, je suis toujours mamzelle, hein.
0: Les sorties de films et de séries de la semaine.
1: Oui.
0: En tout cas, mamzelle, madame, whatever it is, vous êtes Luana Ludoiska.
1: Très bien.
0: The one and only.
1: Oui.
0: Et là, c'est le deuxième, toi.
1: Non.
0: Bon, pas sans moi, on y a.
1: Non, mais mamzelle. En fait, c'est pour faire savoir que je suis mamzelle.
0: Ah ben, on avait le prince Charles,
1: bah, oui.
0: Vous qui cherchiez un prince, mais lui n'a pas de cheval blanc.
1: Non, pas du tout.
0: Tarsé à l'eau.
1: Oui, oui.
0: Tarsé,
1: d'ailleurs, il est dans ce Camilla, donc
0: okay.
1: Qui s'appelle Kundari, si je me trompe. Donc voilà, pour le
0: coup,
1: je m'en rappelle. C'était ce matin. Oui.
0: Ah non, parce que nous, on a eu un prince Charles, là, Loïc Charles.
1: Ah oui, ah oui, ah oui, ah oui.
0: Alors, vous avez deux princes Charles pour le prix d'un.
1: Exactement.
0: En une seule journée.
1: Ouais, voilà.
0: C'est un signe. Hein.
1: Vous pensez ?
0: C'est un signe.
1: Si je capte tout à l'heure, je tombe sur un autre Charles, ça doit être le bon.
0: Je sais pas, mais en tout cas, c'est certainement un Charles, quoi.
1: Vous imaginez, on ça sort, il y a quelqu'un. Si tu t'appelles
0: Allez.
1: Charles.
0: Trêve de plaisanterie.
1: Yes.
0: Et moi, avec Mouman Mania Faragua, on va reprendre nos esprits pour. Et surtout, on va retourner en salle.
1: Ah, mais peut-être c'est ça, Miguel.
0: Hein?
1: Mais vous pourriez me faire un casting finalement.
0: Ah, yo, mais dessus, comptez sur moi, là.
1: Ah,
0: hein?
1: Ça, c'est pas mal.
0: Ah, on va faire le tri. Envoyez-moi.
1: Quitte tout dans Oulamé.
0: Allez, guette-moi la main. Le retour en salle de Scary Movie.
1: Ah là là.
0: C'est vrai que notre histoire, elle est un peu scary, là, au passage. Ce sixième volet relance la franchise de parodie horrifique. Ce nouvel épisode arrive 26 ans après le premier Scary Movie. Et qu'est-ce que ça nous rajeunit?
1: Mais tellement.
0: Voilà.
1: Ouais. Alors, le plaisir déjà de retrouver Anna Faris, Regina Hall, Marlon Wayans et Sean Wayans, soit les frères Wayans, bien sûr. Le film reprend l'ADN de la saga, comédie, parodie, qui s'appuie sur les références du cinéma d'horreur. Il y en a tellement. De Scream au reboot sanglant, en passant par les franchises cultes. Je spoil rien, parce que vous allez tous remarquer ce qu'il y a. The Buffini Coleman de référence, là, bien évidemment. Même dans la bande-annonce aussi, hein, on voit les différentes références. L'intrigue retrouve des personnages historiques confrontés cette fois-ci à un nouvel assassin masqué, comme toujours, et à une série de situations inspirées des tendances récentes du genre. Et attention, là aussi, on est servi. Ghostface is back.
0: Extrait de la bande-annonce pour vous.
2: Il y a un tueur en série dans la nature.
3: Bonsoir, mardi.
4: Ça fait longtemps que je me prépare pour ce moment.
5: Bonjour, maman. T'as une sale gueule.
6: Cindy ?
7: On fait un câlin ?
8: J'aimerais beaucoup, mais je suis devenue républicaine. Du coup, je devrais être raciste.
9: Oh. Laisse-toi me le dire.
10: Oh. Arrête de sourire !
11: Cours, boutage, cours !
0: Ah bah de l'humour et encore de l'humour. Et au rayon culture pop, Scary Movie est une franchise à succès, Luana.
1: Oui, en l'an 2000, Scary Movie avait rencontré donc ce succès, alors là, colossal, dès son premier film, en parodiant en fait Scream. C'est comme ça que tout commence. Puis après, au box-office mondial, il avait généré plus de 42 millions de dollars lors du premier week-end, qui était énorme quand même pour l'an 2000.
0: Ouais.
1: Et Scary Movie, marqué par un record pour un film d'horreur aux States. Donc Scary Movie, sixième volet cette fois-ci. Déjà dispo chez M-Ciné. Allez-y, faites-vous plaisir et bon film.
0: Allez, dans le top 10 Netflix Mauritius cette fois, Jennifer Lopez retrouve l'univers de la comédie romantique avec Office Romance.
1: Qu'est-ce que je suis choquée pour ce film.
0: Aïe, moi je suis content, on retrouve J-Lo.
1: Mais non, pas par rapport à Jennifer Lopez.
0: Ah, le scénario.
1: Il y a une scène où on nous montre un accouchement.
0: Ah ok.
1: Ouais voilà ça.
0: Non mais là vous spoilez là.
1: Non mais je suis obligée en fait.
0: Ok, c'est le détail qui tue.
1: Parce que c'est vous préparer psychologiquement en fait.
0: Très bien.
1: Oui,
0: merci.
1: Voilà. Au moins là, vous êtes prévenus, parce que moi, je m'y attendais.
0: Oui, je l'ai pas vu encore. Hein.
1: Pas du tout. Hein. Alors, donc, vous saurez direct dès que vous allez arriver sur la scène, vous saurez direct de quoi je parle. En tout cas, c'est vrai. On retrouve. Moi, j'ai toujours été fan de Jennifer Lopez.
0: L'actrice.
1: Exactement.
0: Moi, mais l'actrice surtout.
1: Et surtout le parcours de cette jeune femme, en fait. Hein. Donc, elle aussi dans la galère pour être ce qu'elle est aujourd'hui. Donc, la star, elle est à l'affiche de ce film mêlant humour, séduction, rivalité également professionnelle. professionnel aux côtés de Brett Goldstone, vu d'ailleurs dans la série Ted Lasso, beau gosse hein, quand même, réalisé par Hoyle Parker. Hoyle Parker, en fait, c'est celui qui nous avait fait Ticket to Paradise, ouais, avec Julia Roberts et George Clooney, rappelez-vous.
0: Oui, oui, oui.
1: Ou encore Mamma Mia, Here We Go Again, sur le dernier volet. Et ici, le film raconte l'histoire de Jackie. Jackie, elle, mais alors là, c'est une meuf. Ça rappelle un peu, ça rappelle quand même les premières minutes du film, Le Diable s'habille en Prada.
0: Ok.
1: Vous allez voir la référence, bien évidemment, quand vous allez regarder le film. Mais voilà, c'est l'histoire de Jackie, une dirigeante d'entreprise ambitieuse, dont la vie professionnelle bien organisée se retrouve, pouf, bouleversée, tenez-vous bien, Miguel, par l'arrivée d'un nouveau collègue. Il va pointer très dur, ce nouveau collègue, avec aussi charmant qu'imprévisible, hein, bien évidemment, et forcément place à l'interdit, les pulsions, les conséquences d'une relation secrète au travail.
0: Allez, extrait pour vous.
3: Daniel, Madame Cruz vous recevra dans 5 minutes.
10: Tu connais Madame Cruz ?
12: Je n'ai pas ce plaisir.
10: Ce plaisir ? Ne respire pas.
13: Pas de compliments sur ses chaussures.
10: Inspire comme ça.
12: Hourra.
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12: Oui, j'ai les chaussures.
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14: J'y vais avec Daniel.
12: Vous m'envoyez très très heureux.
10: Le petit couple parfait.
14: Non, c'est un dîner de travail.
12: Non. J'aime travailler avec vous et je n'ai pas envie de tout gâcher.
10: Tu restes instantané.
15: En toute franchise, tu es trop bien pour lui. 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
10: C'est un compliment?
15: Ça ne doit pas se reproduire.
0: Alors là, la ref, on adore. Long métrage dans la catégorie rom-com.
1: Oui.
0: J.Lo qui incarne une dirigeante d'entreprise au caractère bien trempé dans Office Romance.
1: Le film mise beaucoup d'ailleurs sur cette alchimie réelle hein, entre les deux têtes d'affiche. Cette comédie, c'est la promesse en fait pour une bonne dose d'humour et de situations très très embarrassantes quand même.
0: Yes.
1: Oui, voilà. Donc allez-y, allez voir Office Romance avec Jennifer Lopez, J.Lo qu'on adore, toujours le boule comme il se doit. Elle a Kishamboule à découvrir sur Netflix.
0: Et c'est piquant et on aime ça. Également dans le catalogue Netflix, Michael Jackson. Là, c'est loin d'être le biopic. Hein. Le Verdict, un documentaire consacré au procès du roi de la pop.
1: Et là, on change 360.
0: Complètement.
1: Hein. Oui, voilà. Donc, nous sommes en fait, Miguel, dans ce documentaire à une période très précise. C'est-à-dire retour sur le procès dit criminel, attention, de 2005, durant lequel le roi de la pop a été donc accusé. Donc la star, oui, a été accusée d'abus sexuels sur mineurs avant d'être acquittée. Donc c'est là. Et comme les caméras étaient interdites dans la salle d'audience à l'époque, bah le film montre enfin ce que nous, là, le grand public, on n'a pas eu, on n'a jamais eu l'occasion de voir.
0: Okay.
1: Le premier épisode s'ouvre quand même sur les images marquantes de la police fouillant le célèbre ranch de la star en 2003 pour les quelques minutes que j'ai pu voir. La série en plus décortique comment l'affaire a été transformée en un gigantesque cirque médiatique et ce à l'échelle internationale.
0: Le décor est planté, extrait pour vous.
16: And this is Mr. Jackson's main area. Are there any secret rooms?
17: Police right now searching Michael Jackson's Neverland Ranch.
18: This is part of an ongoing investigation.
19: He's the most famous man in the world being accused of the most heinous crime in the world.
20: An arrest warrant for Mr. Jackson has been issued on multiple counts of child molestation.
21: Michael Jackson's trial has finally begun.
22: I walked into what looked like a circus.
23: We believed he was a criminal, and he was able to get away with it because of his fame and celebrity.
24: Michael said, how do innocent people leave the courthouse? They let the whole world see them.
0: Alors ce projet arrive sur Netflix pendant le carton surtout hein, au cinéma du film biographique consacré justement le film Michael au roi de la pop.
1: Exactement, alors que le film n'aborde pas justement cette facette sombre de la vie du chanteur parce que voilà, ça sortira dans une deuxième partie qui pourrait arriver entre on va dire fin 2027 et 2028.
0: Okay.
1: Mais en tout cas, l'équipe soit Antoine Fuqua taffe justement sur cette suite et d'ici là, ce documentaire en 3 épisodes des jurés du procès, des journalistes de l'époque, des avocats même de la défense ou encore de l'accusation, tous prennent la parole pour raconter ce qu'ils ont vécu de l'intérieur de par justement dans ce fameux procès. Michael Jackson, le verdict, ou alors the verdict, c'est comme vous voulez. C'est sur Netflix, à voir absolument.
0: Et autre sortie, on a parlé du roi de la pop, on ne peut faire l'impasse bien sur sûr. L'événement, la reine de la pop, à découvrir sur YouTube le court-métrage musical de 13 minutes qui sert de teaser visuel pour son album à venir, Confessions on the Dance Floor Part 2, de l'iconique Madonna.
1: On est d'accord, mais ce n'est pas un simple film, ce n'est pas un simple clip vidéo en fait. Hein. Vous l'avez vu, je l'ai vu aussi, c'est une œuvre qui marque toute la carrière de la chanteuse en fait. Le conflit par exemple entre sa vie privée et la célébrité qu'elle a eue, le deuil.
0: Ouais.
1: Elle fait aussi la référence par rapport au deuil, mais toujours revenir sur la piste de danse. Pourquoi ? Parce que c'est là où tout commence pour Madonna, en fait.
0: Alors, la grande force de ce clip est son casting impressionnant. Au total, 16 stars venues du cinéma, de la mode, de la musique et du sport qui apparaissent dans des scènes. Mais alors là, de pure folie.
1: Ouais, on est d'accord. Oui, l'actrice Julia Garner. Julia Garner, en fait, c'est celle qui devait incarner Madonna.
0: On voit la ressemblance, hein.
1: Oui, voilà, dans son film biographique Projet quand même suspendu, on va dire pending pour le moment. Et puis on retrouve, lui, je l'adore, le British, so British. Qu'est-ce que j'aurais aimé prendre un cup of tea avec lui, Benedict Cumberbatch.
0: Ouais.
1: D'ailleurs, c'est le Doctor Strange, ou encore entre autres films. Hein, on l'a vu récemment sur Netflix, c'est en Oscar pour la mini-série. Kate Moss. Mais quel plaisir de retrouver Kate Moss, légendaire mannequin, ou encore la chanteuse, oh là là, Sabrina Carpenter. On l'aime ou
0: mini
1: pas.
0: Mini Madonna, quoi.
1: Mais elle est magnifique, justement, et elle illumine la séquence du duo musical. Entre autres stars de cinéma, ou encore de célèbres joueurs de foot de première ligue aussi. Et enfin, Lourdes Leon, ou Lourdes, si vous le préférez, la propre fille de Madonna, qui boucle le film en lançant ces deux mots déjà cultes. En fait, ces deux mots viennent de la maman, hein. Attention. Et elle nous sort Cut Bitch. Donc voilà. Le clip dure précisément 10 minutes et 38 secondes. J'ai calculé pour finir sur le générique parce que voilà, elle cite tout le monde. Il y a près d'une vingtaine de célébrités, justement. Donc Madonna fêtera ses 68 ans en août prochain. On espère, nous, Miguel, à nos 68 ans, nous serons aussi sexy que ça.
0: Ah oui, non, tout à fait.
1: Bien sûr.
0: We are sexy and we know it.
1: Exactement. Ben oui. Donc, Confessions on the Dance Floor Part 2. Je rappelle que l'album sort le 3 juillet 2026.
0: Ah ben voilà, rendez-vous incontournable. On en parlera évidemment sur les ondes de Radio One. Merci beaucoup, Luana.
1: Un plaisir, Miguel.
0: Pour toutes ces précisions. On vous retrouvera la semaine prochaine pour d'autres sorties et dès demain matin à partir de 6h pour le Wake Up Show.
1: Oui, je serai en maillot. Ouais, je serai en maillot.
0: Ben, sans presser, Alain.
1: On va essayer.
0: Coupe du monde oblige.
1: Coupe du monde en maillot pendant un mois là.
0: Mon Dieu.
1: J'aurai le même maillot tous les jours.
0: Waouh.
1: On n'aura plus le temps de laver.
0: Maillot de foot, voilà.
1: Pourquoi vous avez
0: compris maillot de bain? J'ai compris maillot de bain au départ.
1: Ah bah, écoutez, why not?
0: Ça vous
1: donne
0: un frisson là.
1: Je me garde un maillot de bain.
0: Maillot de bain. Couleur de sous le maillot de foot.
1: C'est aussi, aussi. Ouais, mais à ce moment-là, il faudrait peut-être aller sur un bikini, c'est plus facile.
0: C'est comme vous voulez. Affaire à suivre. Hein. Vous aurez un mois et quelques pour tout découvrir.
1: On me dit quoi, la régie là?
0: Une bêtise, sûrement?
1: Je sais pas.
0: Ah, parce que si on l'entend pas du tout, mais là, il s'est satisfait.
1: Alors, on me demande quelle équipe. Vous savez quoi? Mon cœur balance toujours pour affaire à suivre. Voilà.
0: Ben voilà. Merci,
1: Luana. Rendez-vous
0: demain. Et à très vite.
1: Sans faute.
0: Le club, c'est fini pour aujourd'hui. Oui.
1: Bon film.
0: Merci beaucoup. À vous également. Merci à Kinsley, merci à Kessé qui ont assuré la technique. Daniel a prendre relais.
1: Oh, les cacas!
0: Elle est de
1: mais
0: retour.
1: Mais ce sont les cacas! Les Kinsley, excusez-moi.
0: Référence aux joueurs de foot.
1: Les K et K.
0: Au revoir, Luana.
1: Rentrez
0: bien à la
1: maison. Moi, je crois. Je vais y aller.
0: Vous passez peut-être aux toilettes entre-temps, je ne sais pas.
1: Mais Kinsley et Kessé, K.
0: Bien sûr, les deux K. Allons le dire comme ça.
1: C'est comme le joueur de foot.
0: Tout à fait.
1: Bah oui.
0: Oui, bien sûr. Merci beaucoup et à la prochaine. Voilà, le club, c'est fini pour aujourd'hui. Ah là, Daniela a perdu de ce bout de pendule hier, de l'autre côté. Daniela qui signe son retour aujourd'hui. Hein, pour 1, 2, 3, jusqu'à 15. Je vous embrasse, bon mercredi, gros bisous et à demain 11h pour le club.

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0: mercredi, bienvenue, merci d'écouter Radio One, il est 13h. Dans point sur l'actualité avec vous, Rodney Pierre-Louis, bonjour.
1: Bonjour Daniela, bonjour à tous. Les membres de la Casino Employees Union, représentés par leur négociateur syndical, se sont rendus au bureau du Premier ministre ce matin pour déposer une lettre sollicitant une rencontre officielle. Cette initiative intervient après l'annonce de Navin Ramgoolam au Parlement concernant la privatisation des casinos, ces derniers affichant des pertes depuis plusieurs années. Selon le syndicat, il est impératif d'engager des discussions avec les employés avant toute décision majeure. Il souligne également que le gouvernement devrait d'abord résoudre les problèmes de gestion interne. Daniel Alexandre Hiraman, âgé de 31 ans, est décédé ce mercredi à 6h du matin à l'unité des soins intensifs de l'hôpital du Nord où il était admis. Vers 22h45, le 3 juin dernier, l'habitant de Montchoisy conduisait sa voiture sur la route principale d'Arsenal lorsqu'il a perdu le contrôle de son véhicule et a fini sa course dans un caniveau. Une autopsie sera pratiquée aujourd'hui afin de déterminer les causes exactes de son décès. Un détenu de 23 ans et habitant Bombou a été retrouvé sans vie hier soir à la prison centrale à Beaubassin. Le jeune homme a été découvert inconscient dans sa cellule vers 21h50. Le médecin de la prison a constaté son décès sur place. Le corps a ensuite été transporté à la morgue de l'hôpital Jitou où une autopsie doit être pratiquée afin de déterminer les causes exactes de son décès. Le détenu avait été placé en détention préventive le 8 juin par le tribunal de Bambou dans une affaire de violation d'une ordonnance de protection relevant de la Domestic Violence Act. Aucun acte malveillant n'est soupçonné, le détenu ayant mis fin à ses jours. Et puis à l'étranger, à 2 jours du lancement du Mondial ce jeudi avec le match de la sélection mexicaine contre l'Afrique du Sud, des milliers de manifestants ont bloqué brièvement hier le stade Azteca. Les autorités avaient déployé des milliers de policiers qui ont installé des barrières en béton et placé une remorque en travers de la voie pour empêcher la progression du cortège vers le stade. Les manifestants qui avaient auparavant indiqué vouloir atteindre le stade ne se sont pas heurtés au cordon policier. Après avoir tenu une réunion publique, ils ont quitté les lieux sans incident en fin de journée. Voilà fin de ce flash. Merci de l'avoir suivi. 1, 2, 3, c'est tout de suite avec vous, Daniela.
0: Merci, Rodney Pierre-Louis. L'info revient à 14h pile sur Radio One. À tout à l'heure.
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2: Bien bonjour, bienvenue, bon mercredi à vous qui passez par ici. En tout cas, merci à Kinsler qui a assuré hier. Je suis back et qu'est-ce que ça fait du bien de vous retrouver en ce mercredi, allons dire, plutôt ensoleillé au niveau de la capitale. Hein. J'espère que ça va de votre côté. Et est-ce que vous êtes justement partant pour donner un vrai coup de boost à votre milieu de semaine? Si c'est le cas, c'est parti, soyez les most welcome.

John sur Radio One, les amis, bien le bonjour, bienvenue, bon mercredi, comment allez-vous depuis lundi du coup? Est-ce que ça va? Est-ce que vous êtes partant justement pour casser la routine? Parce que de 13 à 15 heures, je vous balance une playlist mijotée aux petits oignons, comme on sait bien le faire ici. Ici, vous le savez, le mercredi rime avec positivité, bon son, une team au taquet qui ne lâche absolument rien. Et parce qu'on aime vous gâter, n'oubliez pas, vous êtes les most welcome. Vous célébrez aujourd'hui votre anniversaire. Écoutez, j'ai vos deux invitations pour le spectacle avec la troupe Comico. Pour la pièce donc Police Tropicale d'Ifelo Base, prévue donc le vendredi 12 à partir de 20h. Ça, c'est par rapport au message d'anniversaire que vous nous faites parvenir sur le 58 53 117 21. 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Pour le retour de la musique, on vous cale cette nouveauté. Soyez les most welcome. Vous êtes ici chez vous. Prenez place. On s'occupe de vous jusqu'à 15h.

les amis, Adam Porte, S.G. Lewis, dans votre radio. En tout cas, il flotte comme un parfum de bougie par ici. Qui souffle ces bougies aujourd'hui? En tout cas, si c'est votre cas, balancez les prénoms au 58-53-77-21. On déroule le tapis rouge musical rien que pour vous. Vous le savez, ça se fête avec des cadeaux, notamment vos deux billets pour assister au spectacle d'Ifelo Base, la police tropicale, avec la troupe Comico, prévue ce vendredi 12 à partir de 20h. À vos téléphones, hug de l'amitié, si c'est le cas, hein, si vous soufflez aujourd'hui vos bougies, on vous souhaite bien évidemment tout le bonheur du monde. Hein. Vous avez le gros bisou de toute l'équipe qui vous accompagne jusqu'à 15h.

0: En tout cas, on découverte l'éclat incomparable de 18 carats, les amis, signés Alonso et Arnbois sur Radio One pour la nouveauté du moment. Et si vous êtes prêts, c'est parti pour la Minute Feel Good.
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0: Bienvenue dans cet instant où le tumulte du monde s'efface pour laisser place à la clarté. Aujourd'hui, prenons un moment pour nous laisser porter par cette énergie invisible qui nous pousse à continuer même quand tout semble figé. L'espoir est une lumière discrète, parfois vacillante, mais jamais éteinte. Il ne nie pas les difficultés, il les traverse. Il nous rappelle que chaque nuit a son matin, que chaque hiver porte en lui la promesse du printemps. C'est lui qui nous donne la force de croire qu'après la douleur viendra la guérison, qu'après la chute viendra le redressement. Un penseur disait ceci, je cite, « L'espoir est la chose la plus forte qui reste quand tout semble perdu, et c'est vrai. » Il est une étoile donc intérieure qui nous guide, une promesse silencieuse que demain peut être différent. L'espoir nous apprend à persévérer, à garder confiance dans la vie, à inventer des possibles là où il n'y en a pas encore. Il nous aide à transformer nos blessures en tremplin et à accueillir chaque nouveau jour comme une chance de recommencer tout simplement. Imaginez une graine enfouie sous la terre. Elle ne voit pas la lumière, mais elle croit en son existence. L'espoir agit de la même manière. Il nous pousse à grandir, même dans le noir. Alors prenons cette minute pour nourrir notre étoile intérieure, car tant que nous gardons l'espoir, aucun horizon n'est définitivement fermé et chaque demain peut devenir une promesse de lumière, tout simplement.
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0: Rosie Delma, Easy On Me sur Radio One, la version reggae. Ils reprennent bien évidemment Adèle. Les amis, on reste ensemble connectés sur la même longueur d'onde, Ladies and Jones, jusqu'à 15h. On est ensemble et c'est parti. Hein. Si vous êtes prêts, on va s'intéresser à la rubrique Santé et Bien-être avec Cosmétiques de France Mauritius.
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0: Bon mercredi, bienvenue, merci d'écouter Radio 1, il est 13h30.
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Angel et Moving to the Sun, les amis. Quoique, il est parti se coucher hein, de notre côté, le soleil. Hein. Le temps commence à se couvrir au niveau de la capitale. J'espère que ça va de votre côté. Anyway, vous le savez, c'est une émission de partage. Hein. Dites-nous un petit peu comment ça se passe de votre côté. Allez, bienvenue dans notre rendez-vous du jour où l'on déniche les trésors cachés de l'histoire. Aujourd'hui, on remonte le temps jusqu'en 1720. En Grande-Bretagne, à cette époque-là, les repas sont un petit peu monotones, les condiments se présentent sous forme de poudre et puis bam, une certaine Madame Clément débarque avec une idée qui va changer la donne, à savoir la moutarde en pâte prête à l'emploi. Fini donc les mélanges compliqués, à préparer soi-même, elle invente la version pratique de la moutarde en pot, celle qu'on peut tartiner directement sur son pain ou accompagner d'une viande sans effort. Une petite révolution culinaire qui a transformé la table des Anglais et plus tard celle du monde entier. On peut dire que Madame Clements, donc, oui parce qu'il faut le dire en anglais, a été donc la Steve Jobs du condiment. Elle a pris un produit déjà connu, l'a rendu simple, accessible et tellement plus fun à utiliser. Résultat, la moutarde devient un incontournable des repas, du pique-nique et des banquets royaux. Alors la prochaine fois que vous ouvrez donc un pot de moutarde, pensez à cette pionnière du goût. Grâce à elle, la moutarde est passée du statut de poudre, un petit peu austère, à celui de star de nos assiettes.

0: place à l'instant, les amis. Souvenirs, hein, nous ramène à la pause gourmande avec Agilis. Bienvenue justement dans notre pause sucrée-salée du jour.
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0: Et aujourd'hui, on craque pour une star des petits plaisirs, à savoir le beurre de cacahuète Mr. Naughty. Onctueux, savoureux, tellement addictif. Il transforme chaque bouchée en câlin pour les papilles. Au menu aujourd'hui, flocons d'avoine, chocolat et beurre de cacahuète Mr. Naughty. C'est parti, prenez de quoi noter, je vous donne les ingrédients. Alors pour ce faire, vous aurez besoin donc d'une demi-tasse d'avoine à l'ancienne, un 3/3 de tasse de chocolat ou de lait d'amande nature, 1/4 donc de tasse de chocolat ou de lait d'amande nature, 1 cuillère à soupe de cacao, 1 cuillère à soupe de beurre de cacahuète Mr. Naughty crémeux et chaud, 1 cuillère à soupe de miel, 1 cuillère à soupe de miel. Dans un petit récipient ou un pot maison, vous mélangez l'avoine, le lait, le cacao, le beurre de cacahuète Mr. Naughty et le miel. Vous mettez donc au frigo pendant toute une nuit et si vous désirez, vous pouvez ajouter du beurre de cacahuète supplémentaire et des mini pépites de chocolat sur le dessus. Vous dégustez comme un bon petit dessert. Voilà donc pour la recette du jour. Si vous avez un petit pépin par rapport à cette recette, si j'ai été un petit peu rapide, vous me faites la demande de la recette par SMS sur le 58 53 77 21. Je vous partagerai donc la recette. Voilà pour notre pause gourmande avec Agilis et le beurre de cacahuète Mr. Naughty. À demain.
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0: avis. Et si vous êtes prêts, c'est parti pour notre Le Saviez-vous. Saviez-vous que les animaux ne sont pas seulement des compagnons de vie? Oui, oui, ils sont aussi les gardiens d'une intelligence vibratoire que nous avons quelque part tous oubliée. Place à notre Le Saviez-vous du jour.
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0: Prenons l'exemple des abeilles. Leur ruche n'est pas qu'un lieu de production de miel, c'est un véritable diapason naturel anti-anxiété. En 2025, une étude menée à l'Université technique du Moyen-Orient a montré que 10 minutes d'exposition au son d'une ruche suffisait à réduire considérablement l'anxiété. Et le plus fou, que vous soyez donc dans la ruche ou simplement en train d'écouter son enregistrement, l'effet est le même. Les fréquences aussi donc entre 237 et 416 Hz avec un pic de 274 Hz. Une gamme que notre système nerveux reconnaît instinctivement comme un signal de sécurité. Ce bourdonnement n'est pas un hasard. Des millions d'abeilles synchronisées créent une cohérence vibratoire extraordinaire. Un champ sonore que les neurosciences cherchent à reproduire en thérapie. En clair, l'abeille est une sono-thérapeutique naturelle. Sa fréquence à 274 Hz est proche du do grave 256 Hz, la note fondamentale utilisée pour ancrer le corps et calmer le mental. Ce que les humains réalisent avec donc des diapasons. Eh ben, la ruche le fait donc depuis toujours et sans effort. Et cerise sur le gâteau, cette vibration continue synchronise naturellement nos neurones vers les ondes alpha et theta, celles de la relaxation profonde et de la récupération. En d'autres mots, notre cerveau ne se repose pas malgré le bourdonnement, il se repose grâce à lui. En résumé, derrière ces petits insectes se cache un DJ vibratoire ancestral qui mixe des fréquences capables de calmer notre esprit et de réparer notre corps, tout simplement.
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c'était notre séquence nostalgique. Hein. On range les vinyles pour l'instant. On va les ressortir en deuxième partie d'émission. Hein, dans nos trois à la suite, c'était bien évidemment Claude Barzotti à l'instant. Voilà, dans trois petites minutes, retour de l'équipe de la rédaction pour le point sur l'actualité de 14h. On est ensemble pour le meilleur et pour le meilleur. Donc, ne bougez surtout.

0: mercredi, bienvenue, merci d'écouter Radio One, il est 14h. L'heure d'un point sur l'actualité avec vous, Émilie Rangaïnaf, bonjour.
1: Bonjour Danila, bonjour à tous. La reconstitution des faits dans le cadre du meurtre de Sneha Jutan s'est déroulée ce matin à Badedam, au domicile de son fiancé Pravish Changa, principal suspect dans cette affaire. L'exercice s'est tenu sous haute surveillance policière en raison de la présence d'une foule hostile composée d'habitants de la région et de proches de la victime. Des éléments de la SSU ont été déployés afin de prévenir tout débordement et d'assurer le bon déroulement de l'opération. Présente sur les lieux, la mère de Sneha Jutan a réclamé l'arrestation ainsi que l'interrogatoire de la mère de Pravish Changa. Selon ses déclarations, cette dernière se trouvait sur les lieux du drame avant même la découverte du corps par la police. Daniel Alexandre Iraman, 31 ans, est décédé ce matin à l'unité des soins intensifs de l'hôpital du Nord où il était hospitalisé depuis une semaine. Mercredi dernier, cet habitant de Montchoisy circulait sur la route principale d'Arsenal lorsqu'il a perdu le contrôle de son véhicule. La voiture a alors quitté la chaussée avant de terminer sa course dans un caniveau. Une autopsie sera pratiquée ce mercredi afin de déterminer les circonstances exactes et la cause de son décès. Les membres de la Casino Employees Union, accompagnés de leur négociateur syndical, ont déposé ce matin une lettre au bureau du Premier ministre pour solliciter une rencontre officielle. Cette démarche intervient après l'annonce de Navin Ramgoolam au Parlement concernant la privatisation des casinos publics déficitaires depuis plusieurs années. Le syndicat estime que les employés doivent être consultés avant toute décision et soutient également que le gouvernement devrait d'abord s'attaquer aux problèmes de gestion interne qu'il considère comme l'une des principales causes des difficultés financières du secteur. Les syndics des complexes résidentiels sociaux accueillent favorablement la création du Housing Estate Management and Community Development au sein de la NHDC. Ils estiment que cette réforme apportera davantage de transparence dans l'attribution des subventions et responsabilisera les copropriétaires. Toutefois, ils réclament une certaine autonomie pour gérer les problèmes urgents. Jamil Batou, responsable d'un syndic à Caen-le-Vieux, souhaite que cette question soit discutée avec toutes les parties concernées avant la signature d'un protocole d'accord. Les syndics disent vouloir éviter d'être freinés par la lourdeur administrative. Et puis en visite en Espagne, le pape Léon XIV bénira ce mercredi à Barcelone la plus grande tour de la Sagrada Familia et y célébrera une messe. Cette visite coïncide avec le centenaire de la mort de l'architecte Antoni Gaudí. Avant de se rendre à la basilique, le souverain pontife visitera une prison et l'abbaye de Montserrat. Au cours de ce déplacement de 7 jours, il cherche à ravir la foi dans un pays marqué par le recul de la pratique religieuse. À Madrid, il a appelé au dialogue dans les relations internationales et promis de renforcer la lutte contre les abus sexuels dans l'Église. C'est la fin de ce flash. Merci de l'avoir écouté. Vous êtes avec Daniela.
0: Merci Émilie Rangaïnaf. L'info revient à 15h pile sur Radio One. À tout à l'heure.
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tout à l'instant, Sound of Legion sur Radio One. Les amis, on rentre pile. Bienvenue dans la deuxième heure de One Two Free. Je reprends les commandes et on va passer en mode évasion totale jusqu'à 15h. Je vous en fais la promesse. On va checker bien évidemment les petites indiscrétions du monde avec notre Actu People du jour. Bien sûr, on ne change pas les bonnes habitudes. Place aussi à notre session culte. Les trois à la suite, on est ensemble, so we go.

Laurent, Bibi Rexha, David Guetta au rayon des nouveautés. En tout cas, vous le savez, hein, cette émission, c'est la zone zéro prise de tête du son qui rassemble le meilleur du gossip people, justement, pour pimenter le tout. Et nos trois à la suite pour faire monter la température. Et si vous êtes prêts, ben, ce sera juste après ceci.

0: sur Radio One, juste un petit peu, tout simplement. Voilà, ne bougez pas à venir. Nos trois à la suite du jour.
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0: enchaîne avec la session que vous attendez tous, les trois à la suite. Trois bombes musicales pour booster votre après-midi. Est-ce que vous êtes prêts? C'est parti.
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0: Et ça s'est passé le 10 juin 1973. Long Train Running des Doobie Brothers fait une entrée remarquée dans le Billboard Hot 100. Le morceau grimpera rapidement dans les classements pour atteindre fin juin la 8e place. Et formé donc en Californie au début des années 70, les Doobie Brothers sont connus pour leur mélange unique de rock, soul et folk. Avec ce titre, ils signent l'un de leurs titres les plus emblématiques, une guitare rythmique entraînante, un groove irrésistible et des paroles qui capturent l'esprit libre de l'époque. Et ben, ce titre deviendra rapidement un classique des radios et un incontournable des concerts du groupe. Après son succès dans le Hot 100, le titre reste l'un des morceaux phares du répertoire des Doobie Brothers. Le groupe continue d'ailleurs à évoluer, intégrant de nouvelles influences musicales au fil des décennies, et malgré les changements de membres et les hauts et bas de leur carrière, il reste une référence incontournable du rock américain. Voici donc ce que ça donne.

poursuit notre balade à travers en 10 juin, cette fois en 1978. You're the one that I want, interprété par John Travolta et Olivia Newton-John, s'offre à la première place du Billboard Hot 100, où il se maintient durant 9 semaines. Ce duo mythique est bien sûr associé au film culte Grease, sorti la même année. La complicité entre Travolta et Olivia contribuera largement à son succès planétaire. Le morceau s'impose dans les radios, les pistes de danse et les fêtes scolaires, devenant l'un des singles les plus vendus de l'histoire, avec plus de 15 millions d'exemplaires écoulés. Aujourd'hui, ce titre est considéré comme l'un des plus grands classiques de la culture pop, un morceau qui fait encore danser et chanter toutes les générations.

10 juin 1978, Baker Street de Jerry Rafferty entre dans le Billboard Hot 100 avec une ascension fulgurante. Le titre atteindra la deuxième place 2 semaines plus tard et se maintiendra encore dans le top 10. Au total, Baker Street campera 9 semaines dans le classement, devenant l'un des morceaux les plus marquants de la fin des années 70. Ce succès est porté par le fameux solo de saxophone envoûtant de Raphael Ravenscroft, considéré comme l'un des plus reconnaissables de l'histoire de la pop rock. Baker Street s'écoulera à plus de 5 millions d'exemplaires dans le monde. Ses droits d'auteur rapporteront donc au chanteur près de 100 000 euros par an durant des décennies. Il faut savoir aussi que l'album City to City, dont il est extrait, connaît lui aussi un immense succès avec plus de 5 millions de copies vendues. Malgré ce triomphe, Jerry reste un artiste discret, peu à l'aise avec la célébrité. Il refuse d'ailleurs que Baker Street soit utilisé dans des publicités, même face à des offres très lucratives. Sa carrière se poursuivra donc avec plusieurs albums acclamés, mais aucun ne retrouve bien sûr l'impact de ce tube planétaire. Miné par des problèmes d'alcool, il décède le 4 janvier 2011 à l'âge de 73 ans des suites d'une insuffisance hépatique. L'héritage en tout cas de Baker Street lui demeure et est aujourd'hui considéré comme un classique intemporel, toujours diffusé sur les radios, repris dans les films et les séries. Son solo de saxophone est devenu une référence culturelle, souvent cité comme l'un des plus célèbres de l'histoire du rock. En tout cas, lui, discret mais influent, reste un artiste culte dont la musique continue de toucher tout simplement toutes les générations, en fait.

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dernier dans la ramenée, nous sommes Leslie Allez, Couleur Locale, le Radio One, les amis. Allez, n'oubliez pas, vous avez encore quelques minutes pour nous faire parvenir une photo de la star du jour, un produit Crest que vous avez sous la main, hein, où que vous soyez, dans le garden, la boutique, dans le supermarché, d'ailleurs, mon gamin, jolie photo, que vous une pose aux côtés, donc, de la star du jour, à savoir un produit Crest. Donc, vous m'envoyez la photo, espace prénom, espace numéro de la carte d'identité, et rendez-vous dans trois petites minutes.

pour le grand tirage. Je rappelle que vous jouez pour un panier rempli de produits ménagers de la marque Crest. Ce panier comprend du savon liquide pour les mains, litre d'eau de Javel Crest, nettoyant Crest parfum lavande, c'est plus d'un litre, de liquide vaisselle Crest parfum raisin et du savon de Marseille Crest. Voilà, allez-y à vos téléphones et bonne chance à vous.

0: suite sur Radio One et direction le Standard. On va de quel côté, je ne sais pas, mais c'est sûr qu'on accueille Marie Pacrette. Marie Pacrette, bonjour.
1: Bonjour.
0: Comment ça va?
1: Ça va bien, merci. Et vous?
0: Moi, je vais très très bien, merci beaucoup. Vous venez de quel endroit, Marie Pacrette?
1: De Beauvallon.
0: Waouh, ok. C'est pas la porte d'à côté, mais c'est pas mal non plus. Quel temps fait-il de votre côté en ce moment?
1: C'est plutôt gris.
0: Bon, idem, au niveau de la capitale aussi, pareil, vous êtes à la maison, au boulot actuellement, comment se passe l'après-midi?
1: À la maison.
0: Femme au foyer?
1: Oui, oui.
0: Maman, le plus beau métier, hein, comme j'ai l'habitude de le dire. J'ai reçu une jolie photo. En tout cas, je suis ravie de vous accueillir, puisque voilà, vous nous avez fait parvenir une photo d'un produit Crest que vous avez donc sous la main. Et vous avez été tiré au sort. Bravo, bravo, bravo. Donc, si je me comprends bien, un couteau était là, dans la boutique, à la maison, c'est
1: là.
0: Où à la maison. Ok,
1: oui,
0: oui. Ok. Ok, dans le garde-manger, on dirait, hein. En tout cas, merci pour la jolie photo envoyée.
1: Là, c'était dans le salon.
0: Ah, ok. C'était dans le salon?
1: Non, c'était dans la cuisine.
0: Ah, là, c'était dans la cuisine, hein. Je me disais bien, il y a pas mal de. Oui, au fait, je fais connaître. Guettez-moi mon qui, il y a un peu visite la cuisine, Marie Pacrette. En tout cas, merci. Comment? Reste-moi bien l'eau dans la cuisine, là, me trouve, hein. Tout tasse bien rangé. En tout cas, je suis ravie pour vous, Marie Pacrette. Je rappelle que vous repartez pour un lot de produits, avec un lot donc de produits ménagers de la marque Crest. Donc, je vois que vous connaissez cette gamme, n'est-ce pas?
1: Oui, oui.
0: Quel est votre produit préféré dans cette gamme?
1: C'est celle que je vous ai montré.
0: Ok.
1: Le parfum.
0: Le nettoyant parfum lavande, ça, oui. C'est bleu, c'est quoi? Parfum lavande.
1: Oh, ouais. Non, c'est pas la ronde, c'est bleu océan, je crois.
0: Fraîcheur. Bleu océan, ok. Fraîcheur océan. En tout cas, vous allez pouvoir tester donc le nettoyant Crest parfum lavande cette fois, puisque vous repartez avec plus d'un litre. Oui. Aussi, deux liquides vaisselle Crest parfum raisin, un savon de Marseille, un litre d'eau de Javel Crest et du savon liquide pour les mains. Voilà, c'est pour vous.
1: Pour le ménage, une femme de ménage.
0: Comment? Ménage, vaisselle-là pour glisser. Oui, fais attention, pas crasse trop tasse. Moi, j'ai testé aussi et je peux vous dire que oui, c'est vrai que le liquide vaisselle, c'est super. Il est top.
1: Super.
0: Non, c'est mon panier cadeau. Attention, hein, mon panier cadeau, ce panel-là, ni crasse, hein, m'en testé et j'ai trouvé que c'était très, très bien aussi. Allez, je vous remercie d'être passé, Marie Pacrette. Vous voulez faire un petit coucou avant de partir?
1: Oui, un petit coucou à tous ceux qui vont être dans mon ballon. Je sais bien.
0: Ok.
1: Et petit coucou à ma soeur, enfin pas ma soeur, mes soeurs, il y a Franchette, Nuella et Corinne.
0: Bah, très bien. Très bien. En tout cas, vous avez la chance d'habiter un très très bel endroit. Je vous embrasse et je vous souhaite de passer un très très bel après-midi.
1: Merci,
0: et surtout, bon ménage, hein. Nettoyer, balayer, plastiquer. Allez, gros bisous. Ciao, ciao.
1: Bye.

0: parti pour vos messages. La prochaine sera spécialement jouée pour ma nièce Clara qui fête son anniversaire aujourd'hui de la part de toute sa famille, son époux Alain qui l'aime fort fort fort, demandé par sa tante Marianne Ravioli du côté de la Suisse, qui l'aime aussi très très fort et qui l'embrasse et lui souhaite un merveilleux anniversaire. Allez, un petit coucou, une chanson pour mes copines Gina et Virginie qui ont fêté leur anniversaire hier, grosse bise, voilà, de la part de Marlène. Marlène, je suis back, moi je prends juste un petit jour off, mais je suis ravie d'être de retour. Et merci, merci parce que voilà, elle me dit que je lui ai manqué. Écoutez, vous m'avez manqué aussi, mais c'était obligé, il n'y avait pas le choix. Voilà. En tout cas, je remercie Kinsley qui a assuré. Allez, la prochaine spécialement jouée pour... Alors, est-ce que tu peux passer une chanson? C'est Audrey du côté de Pointe-aux-Sables. J'espère que tu vas bien. Oui, je fais un petit coucou à mes parents Eddie et Louisiana. Est-ce que tu peux passer la chanson de Paradisio? Oui, je vais passer la chanson, promis, demain. Je vais la caler parce que là, c'est un peu short dans le timing. Et ce sera fait demain, ma belle. Refais-moi donc la demande demain, s'il te plaît. Comme ça, je n'oublierai pas. Allez, tous mes vœux de bonheur à Marie-Thérèse du côté de Rivière-Noire qui fête ses 59 ans aujourd'hui. Bon anniversaire, bonne santé, demandé par son chéri Patrick. Sans oublier Jérôme et Jennifer du côté de New Grove. Et puis la prochaine, spécialement jouée pour. Alors, une chanson donc pour Yola, Yannick et Yancy, Yandy, Yamili du Canada. Aline Alain, Cassandra de la Belgique, demandée par Margaret et la famille, donc Anna Montou du côté de Saint-Pierre. Et puis un petit coucou spécial. Donc la prochaine sera spécialement jouée. Qui m'a demandé ça? Donc la recette du jour avec Mr. Naughty. Voilà, j'espère que tu as bien reçu. J'ai essayé de poster la recette via WhatsApp. Et dis-moi si c'est OK. Allez, quel beau souvenir, les méga slow, magnifiques slow, comme je les adore. Voilà, c'était par rapport aux trois à la suite. Hein, toujours un plaisir de vous recevoir chez moi, me dit-elle. Merci beaucoup, ma Manuela. Je suis ravie d'être à côté de vous, hein, que vous soyez en cuisine, à la maison, tranquille ou posée en voiture. Je suis votre copilote. Et merci pour cette belle place que vous me donnez à vos côtés, et ce, du lundi au vendredi. Allez, je viens de voir que, voilà, j'ai quitté un biscuit au chocolat. Je viens voir. Alors, je quitte un biscuit chocolat pour toi, mais une chanson pour moi. Je suis dans le bus du côté de Port-Louis. Voilà, c'est Elodie qui nous envoie ce petit message. Merci beaucoup. Voilà, qui vient à Port-Louis, si j'ai bien compris. Hein. Voilà, je crois que c'est ça qu'elle m'a dit. Hein. Allez, on poursuit. Un petit coucou donc à Christina. Christina qui m'a vue, je crois, le week-end. Hein, je crois que c'était dimanche à Valentina Mall. Je crois que c'est ça. Ben, ma Christina, je comprends pas comment est-ce que tu n'es pas venue me dire un petit bonjour. Je suis pas contente. Elle m'a vue, mais elle m'a rien dit. Au fait, j'avais fait juste le déplacement là-bas. C'était la première fois. Moi, pas connu depuis quand ça, Mall, a existé. Pourquoi première fois là-bas? Ok, c'était le baptême de feu, j'ai envie de dire. Et voilà, en tout cas, je te remercie pour le message, mais je suis pas contente parce que au moins tu aurais pu venir me dire que voilà, tu m'as vu. Ça m'aurait fait plaisir de papoter un petit peu avec toi. Anyway, les amis, on poursuit, et pour le retour de la musique, ben ce sera juste après ceci.
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Black à l'instant, Looking Lovely sur Radio One. Voilà, c'est Marie-Thérèse qui fête aujourd'hui son anniversaire. Un message signé son chéri Patrick. Bravo à Marie-Thérèse et Patrick. Vous repartez avec deux billets d'entrée pour le spectacle Police Tropicale Di Fello Base avec la troupe Comico, prévu donc ce vendredi 12 à 20h au Comico Comedy Art Club ex-cinéma ABC du côté de Belle-Rose. Et puis voilà, vous devez confirmer votre présence au 54 49 16 16 54 49 16 16. Et puis un joyeux anniversaire à Jean-Claude à Claude Jean de Rodrigue qui fête son anniversaire aujourd'hui de la part de Rosemary Chicoré. En tout cas, merci de nous recevoir, hein. Rodrigue, ça se passe bien évidemment sur le câble. En tout cas, merci pour votre fidélité où que vous soyez à travers l'île, à Maurice et à l'étranger. Merci pour vos nombreux messages tombés sur le 58 53 77 21 et sur la page Facebook de l'émission. Voilà. Malheureusement, je crois que je vais pas avoir le temps d'y aller pour tous vos messages, puisque là, je tenais à faire un petit coucou spécial à notre collègue Ursula. Et je sais qu'elle ne m'écoute pas, mais je voudrais tout de même, au nom de toute l'équipe, lui dire que nous sommes profondément attristés d'apprendre le décès de sa maman. Je sais combien elle comptait pour toi, Ursula, et combien cette perte est douloureuse. Je suis aussi passée par là, donc je sais ce que tu peux ressentir là, en ce moment. Ça fait très très mal. Et je tiens tout de même à t'offrir mes sincères condoléances et à te dire que je suis de tout cœur avec toi dans cette épreuve, ainsi que toute l'équipe de Radio One d'ailleurs, hein. En tout cas, que le souvenir, ou du moins les souvenirs précieux que tu gardes d'elle, t'apportent du réconfort et surtout t'apportent la force. En tout cas, n'hésite pas à t'appuyer sur nous si tu en ressens bien sûr le besoin, et paix à l'âme de ta maman. Et puis voilà, je voudrais lui offrir cette chanson.

Ursula, donc, nos sympathies de la part de toute l'équipe de Radio One, et que ben, la force soit avec vous. Courage, et que l'âme de ta maman, Ursula, repose donc en paix. Et voilà, je vais passer donc dans un instant le relais à Andy qui vous drive pour la suite. Merci à Prachant, à la technique plutôt, c'était les deux cas, hein, Kinsley et Kersley. Juste avant, vous avez rendez-vous avec Émilie Rengainaf pour le point sur l'actualité de 15h. Je vous donne rendez-vous demain, même heure, même radio. Très bel après-midi à tous.

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3: Merci d'écouter Radio One en ce mercredi après-midi. Il est 15h. Les dernières nouvelles, Émilie Runga, bon après-midi.
4: Bon après-midi Andy, bon après-midi à tous. Une habitante de Paille âgée de 71 ans a porté plainte à la police le mois dernier après avoir constaté la disparition de ses économies estimées à près d'un million de roupies. Alors qu'elle se rendait dans une banque commerciale pour effectuer un retrait, une employée lui aurait indiqué qu'il ne restait que 47 roupies sur son compte. Dans sa déposition, la septuagénaire soutient avoir découvert que sa nièce âgée de 63 ans aurait effectué plusieurs transferts d'argent à son insu. Interrogée par la policière, la sexagénaire a été autorisée à repartir après son audition. Elle conteste fermement les accusations formulées à son encontre. La reconstitution des faits dans le cadre du meurtre de Sneha Jutton s'est déroulée ce matin à Bandidam, au domicile de son fiancé Pravish Changia, principal suspect dans cette affaire. L'exercice s'est tenu sous haute surveillance policière en raison de la présence d'une foule hostile composée d'habitants de la région et de proches de la victime. Des éléments de la SSU ont été déployés afin de prévenir tout débordement et d'assurer le bon déroulement de l'opération. Présente sur les lieux, la mère de Sneha Jutton a réclamé l'arrestation ainsi que l'interrogatoire de la mère de Pravish Changia. Selon ses déclarations, cette dernière se trouvait sur les lieux du drame avant même la découverte du corps par la police. Les membres de la Casino Employees Union, accompagnés de leur négociateur syndical, ont déposé ce matin une lettre au bureau du Premier ministre pour solliciter une rencontre officielle. Cette démarche intervient après l'annonce de Navin Ramgoolam au Parlement concernant la privatisation des casinos publics déficitaires depuis plusieurs années. Le syndicat estime que les employés doivent être consultés avant toute décision. Il soutient également que le gouvernement devrait d'abord s'attaquer aux problèmes de gestion interne qu'il considère comme l'une des principales causes des difficultés financières du secteur. Spark, la nouvelle application lancée par Absa, se veut bien plus qu'un simple outil de paiement conçu pour simplifier le quotidien. Elle regroupe sur une même plateforme divers services dont les paiements, les réservations, les offres promotionnelles et les réductions exclusives. Présentée ce matin, l'application a été qualifiée de solution innovante par Umesh Mungru, Head of Retail and Business Banking. Il souligne que Spark est accessible à tous et pas uniquement aux clients d'Absa grâce à une centralisation inédite des services et fonctionnalités. Et à l'étranger, le pape Léon XIV a brièvement rencontré lundi la star portoricaine du reggaeton Bad Bunny au stade Santiago Bernabéu à Madrid, a annoncé le Vatican. L'artiste était accompagné de membres de sa famille et de proches que le souverain pontife a également salué. Aucune photo de cette rencontre n'a été diffusée. Le week-end dernier, les deux personnalités ont attiré des foules immenses dans la capitale espagnole. Bad Bunny, avec sa tournée mondiale, et le pape lors d'un rassemblement de jeunes. Léon XIV avait d'ailleurs plaisanté sur cette concurrence à son arrivée à Madrid. C'est la fin de ce flash. Merci de l'avoir suivi. Vous êtes à présent dans le drive avec Andy au volant.
3: Merci bien, Émilie. À tout à l'heure, 16h.
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1: Vous êtes les bienvenus, merci de passer ce milieu de semaine avec nous comme c'est mercredi après-midi. Oui, on sort de l'école, on est tranquille pour certains, c'est bientôt la fin de la journée aussi. Merci de nous accompagner, le plaisir d'être là à bord de votre drive, dans les transports, à la réalisation. C'est Prachant qui nous a rejoint pour ce mercredi. Il y a Kusley également, Yann qui est à la production, Émilie pour les news, Fabien va nous rejoindre aussi pour les sports, évidemment l'actualité dominé par la Coupe du Monde. Et merci de vos messages. On parlait des grands moments de la Coupe du Monde, du moins les moments qui vous ont marqué lors de la Coupe du Monde. On va continuer encore aujourd'hui. Nous sommes à J-1 à 24 heures du plus grand événement football de la planète. Et bien sûr, nous allons vibrer ensemble. Merci d'être là. Il y a aussi des cadeaux trop sympas avec nos partenaires dans votre drive. Ça démarre avec Echo and the Bunnymen.

0: Love pour votre après-midi dans le drive. Merci d'être là. Et qu'est-ce qu'on prend avec le thé aujourd'hui? Alors là, mais les gars, mercredi, high level quand même. Bon, allez, nous passe un niveau. Depuis que je suis de retour là, après ces quelques jours, nous fin passe un niveau parce que aujourd'hui, il nous fait l'équipe un millefeuille de chez Millefeuille, quoi. D'habitude, pas de millefeuille, mais nous gagne sur la crème bien, bien faite, tout ça là. Non, mais là, c'était un millefeuille. Que tu es capable de gagner 4000 feuilles là. Quantité de la crème finie là. Merci à Ashley. Ashley a partagé avec l'équipe là-bas. On a fait la vidéo. Mais on risque un petit bout dans ça, 1000 feuilles là quand même. Tellement. Il y avait deux jours une vinaigre, mais un petit peu de bad bis par rapport à ça. Mais 1000 feuilles avec un bon café bien rentré dans ça. Elle a toujours la petite douceur, comme on va dire. Ça, 1000 feuilles là, il représente l'équipe de France. Parce qu'on va essayer de faire genre les desserts de la Coupe du Monde. Qui se dit? Vas-y, à tous les ou. Bah ouais, on va faire ça, justement. Bah oui, une démo, bah oui, voilà. Une bizarre démo, c'était un mille fun, on a pensé à la France. Après, si la bande le dessert, propose-nous. Nous va goûter également pendant le drive, entre 15h et 17h30. On s'accompagne des bonnes choses, surtout. La nouveauté qui arrive, c'est One Republic, c'est dans votre drive.
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4: Ryan Tedder à la baguette avec One Republic. Il s'associe au chanteur David Kushner et signe Need Your Love. C'est un nouveau single, nouveauté de ce mercredi dans votre drive. Et l'importance d'ailleurs de l'amour.

0: officiel. J-1 de la Coupe du Monde, comme tous les jours. Ben voilà, hier c'était J-2, on a parlé de deux joueurs par exemple, ou encore à J-3, on parlait du chiffre 3. J-1, le chiffre 1, le tout premier buteur de la Coupe du Monde. C'est un Français, Lucien Laurent, ça c'est bon, on l'a, 1930. Mais il a marqué contre quelle équipe? Équipe qui participe à la Coupe du Monde cette année également. Donc Lucien Laurent, Français, qui marque le tout premier but, il sera jamais le premier. Mais c'était face à quelle équipe? Le temps de trouver, et on en reparle justement de cet événement-là. Vous écoutez Ready One, c'est votre drive.
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0: Il est 15h30.
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2: 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C'est bon après-midi. Vous écoutez le Drive sur Radio 1.

Est-ce qu'on est bien? On parlait de la Coupe du Monde à J-1. Et il y a un joueur, le tout premier à avoir marqué le but. Le but inaugural même de l'histoire de la Coupe du Monde, c'était en 1930, en juillet, un 13 juillet. D'ailleurs, 1930, Lucien Laurent pour l'équipe de France. Mais c'était face à quelle équipe? On a lancé, vous avez trouvé d'ailleurs, j'ai reçu quand même quelques messages très très sympas. C'était face au Mexique, oui, de l'équipe de France qui va remporter le match 4-1. Mais 1930 quand même, on s'en souvient pas.

forcément, évidemment, mais du moins les archives nous parlent de l'Uruguay, cette nation championne du monde de la toute première Coupe du Monde. Et là, dans 4 ans, on se projette déjà la Coupe du Monde 2030. En fait, le Stade Centenario, en fait, en Uruguay, va accueillir l'un des matchs de la Coupe du Monde 2030, qui devrait se jouer quand même au Portugal, au Maroc, plus en Afrique du Nord pour la Coupe du Monde de 2030. Mais quand même, le match inaugural, bah oui, ce sera en Uruguay, à Montevideo. Ça va être assez exceptionnel. Du coup, on aura des matchs en Espagne, au Maroc, au Portugal en 2030. En Uruguay, à Montevideo, en Argentine aussi, ou encore à Asunción, au Paraguay. Donc ça va être vraiment pas mal pour 2030. Déjà avec 48 équipes, on se perd là à un jour de la Coupe du Monde. Imaginez dans 4 ans ce que ça va donner. DJ Khaled, Rihanna, Bryson Tiller avec Wild Thoughts. C'est dans votre drive. Merci d'être avec nous. Comment est-ce que vous vivez cette Coupe du Monde? Dites-nous au 58 53 70.

0: Tempête, David Guetta, c'est Me Tonight dans votre drive et Save the Date, pourquoi pas, ce week-end, ben oui, de passer un bon moment et de rire, surtout avec Comico, The Nouvelle Pièce, Police Tropicale, Diffé, Lombaz et J'ai vos places. Là, ben oui, pour deux, envoyez Comico et votre prénom au 58 53 77 21.
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0: Développements nuageux sont prévus cet après-midi au sud-ouest, au sud également, accompagnés de quelques averses. Donc prenez vos précautions. En rentrant tout à l'heure, les températures, pas terribles. Ça reste de saison, même s'il fait bon sur les régions côtières, 25, 26 degrés. Mais pour la soirée, entre 18 et 21 degrés.
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0: avec Fleetwood Mac, le souvenir de Little Lies. Vous êtes dans le drive sur Radio 1. Merci d'être avec nous et de te pézuer avec nos camarades, nos potes comico pour Capavrienne, Koussa, ce week-end-là. Et qui est avec nous au standard de 110 89 10 là, c'est qui? C'est Axel, c'est ça? Ben, le temps de l'avoir. C'est Police Tropicale, Difelo Base. Ce samedi, les places qui sont disponibles, mes cadeaux chez nous toute cette semaine, samedi 20h pour Comico, Police Tropicale, Pédia, Diffé, Lombase, le temps de retrouver Axel. C'est bien ça, non? C'est elle que vous avez appelé, les gars, Axel. Nous sommes à J-1 de la Coupe du Monde. Il y a quand même une info assez sympa qui nous vient de Boston, dans le Massachusetts, concernant l'équipe de France, en fait, qui a fait le choix de s'installer dans la capitale de la Nouvelle-Angleterre, sauf que c'est aux States. Ils sont aux Four Seasons de Boston, à savoir que les Bleus vont poser leur valise aujourd'hui, hein, ce mercredi à Boston. Sauf qu'il y a un joueur qui ne pourra pas accompagner justement les Bleus au bar, parce que Warren Emery n'a pas 21 ans, et aux States, bah oui, comme quoi, pour accéder à un bar, bah, faut avoir 21 ans, mais lui, il est un peu trop jeune. Donc, l'un d'entre eux ne pourra pas circuler avec une totale liberté dans les couloirs du Four Seasons. Bah, c'est Warren Zahir Emery. Ça, c'est la petite info pour les Bleus qui débarquent aujourd'hui à Boston au Four Seasons. Ils sont quand même bien logés, l'équipe de France. Axel est avec nous. Axel, bon après-midi.
1: Bon après-midi, Andy.
0: Tout va bien, Axel?
1: Ça va bien, merci.
0: Alors, nous sommes cause Coupe du Monde, là. Axel, pour suivre, oui. World Cup ou pas?
1: Pas tellement, mais l'équipe, c'est la France.
0: Oui, pas tellement, mais c'est moi, l'équipe de la France, quand
1: oui.
0: même. Ouais, ça veut dire que Madia Pouketling m'a aidé d'un petit coin lycée,
1: oui.
0: comme ça.
1: Oui.
0: Quand il passe devant l'écran, là.
1: Oui.
0: Ouais, elle est là capable d'être l'équipe de France qui joue le 16. Ce sera face au Sénégal d'ailleurs pour leur premier match de Coupe du Monde. Mais on n'est pas là pour ça, Axel. On est là pour bien rigoler avec les comicos et le plaisir de vous offrir vos places pour ce samedi Police Tropicale Diffé Lombase. Ces deux places d'ailleurs pour apprécier, de passer un très bon moment. Bravo, Axel.
1: Oui, merci beaucoup, Andy.
0: Et très bon après-midi, bonne
1: merci
0: soirée,
1: beaucoup.
0: Merci bien de votre fidélité et bonne Coupe du Monde avec les Bleus. Axel, ça fait plaisir. Vous écoutez Radio 1, voici Justin Timberlake.

0: Johan, il est 16h. Émilie Renga pour les dernières nouvelles. Bon après-midi.
1: Bon après-midi Andy, bon après-midi à tous. Daniel Alexandre Iraman, 31 ans, est décédé ce matin à l'unité des soins intensifs de l'hôpital du Nord où il était hospitalisé depuis une semaine. Mercredi dernier, cet habitant de Montchoisy circulait sur la route principale d'Arsenal lorsqu'il a perdu le contrôle de son véhicule. Sa voiture a quitté la chaussée avant de terminer sa course dans un caniveau. Grièvement blessé dans l'accident, il avait été admis en soins intensifs. Ce décès porte à 63 le nombre de victimes d'accidents de la route depuis le début de l'année. Une habitante de Paille, âgée de 71 ans, a porté plainte à la police le mois dernier après avoir constaté la disparition de ses économies estimées à près d'un million de roupies. Alors qu'elle se rendait dans une banque commerciale pour effectuer un retrait, une employée lui aurait indiqué qu'il ne restait que 47 roupies sur son compte. Dans sa déposition, la septuagénaire soutient avoir découvert que sa nièce âgée de 63 ans aurait effectué plusieurs transferts d'argent à son insu. Interrogée par la police, la septuagénaire a été autorisée à repartir après son audition. Elle conteste fermement les accusations formulées à son encontre. Les membres de la Casino Employees Union, accompagnés de leur négociateur syndical, ont déposé ce matin une lettre au bureau du Premier ministre pour solliciter une rencontre officielle. Cette démarche intervient après l'annonce de Navin Aramgoulam au Parlement concernant la privatisation des casinos publics, déficitaires depuis plusieurs années. Le syndicat estime que les employés doivent être consultés avant toute décision. Il soutient également que le gouvernement devrait d'abord s'attaquer aux problèmes de gestion interne qu'il considère comme l'une des principales causes des difficultés financières du secteur. Et puis près de 20 000 personnes ont signé une pétition en ligne au Japon pour protester contre l'utilisation par Donald Trump et la Maison Blanche de personnages issus de mangas et d'animes dans des publications sur les réseaux sociaux. La controverse a été ravivée après la diffusion samedi sur Truth Social d'une vidéo montrant l'ancien président américain représenté sous les traits de Naruto Uzumaki, personnage emblématique du manga Naruto, ce qui a suscité l'indignation de nombreux fans. Plus tôt en mars, une publication de la Maison Blanche avait déjà mélangé des images d'opérations militaires américaine avec des extraits de films et de séries, dont Yu-Gi-Oh! C'est la fin de ce flash. Merci de l'avoir écouté. Je vous donne rendez-vous à 16h30 pour le grand journal de la rédaction.
0: Merci beaucoup, Émilie.
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1: Les conditions de circulation avec le constable Jonathan Lactive. Constable, bon après-midi.
2: Bon après-midi à vous, Andy, et à tous les auditeurs. Alors, au niveau de la circulation, selon les dernières informations reçues pour cette fin d'après-midi, le plus important, pas de problème à signaler sur nos routes, pas d'accident, panne de véhicules ou d'obstruction qui dégènent le flux du trafic. À l'heure actuelle, un bon nombre de véhicules peut quitter la capitale et ça peut créer un ralentissement à la sortie sud, à la hauteur du rond-point de Codan et aussi au rond-point de Rochebois et Richter vers le nord. Nous aussi, pénètre dans le temps d'arrêt à la hauteur du rond-point de Réduit et Highlands vers le sud, mais le trafic reprend le flot après le pont de Wooton. Sur l'ancienne route, de la Butte passant Belleville jusqu'à Grande-Rivière, nous constatons un petit ralentissement de la circulation vu le nombre de véhicules et aussi de Brostral, Grande-Rivière et Vallée-du. Nous pouvons trouver une circulation qui roule doucement. Sinon, dans les autres secteurs de l'île, pour le moment, ça roule continuellement. Ça, c'est du côté de la route et aussi au public en général. Aujourd'hui, concernant offense, c'est vite potable. Comment il ne reste pas rire. C'est-à-dire 3 000 roupies, mais ce point de pénalité, il passe de 3 à 6 points à 5 à 10 points. On aurait dit, c'est vie potable au volant, cela manque, il reste 3 000 roupies, mais ce point de pénalité, il passe de 3 à 6 points à 5 à 10 points. La police peut demander à tout ban usager de la route d'être responsable au volant et respecter ban la loi. Voilà l'info route pour cette fin d'après-midi. Bonne rentrée à tous et surtout, soyez prudents sur nos routes.
1: Merci beaucoup, constable Jonathan Lactive, pour ces précisions, ces conseils également. Donc voilà, quand même de 3 à 6 points à 5 à 10 points, les appareils connectés au volant. J'étends même, parce que pour Tabla, c'est générique, mais aujourd'hui, même les appareils connectés, faudra faire gaffe aussi. Mais prudence quand même, on sort des bureaux, on rentre à la maison. We drive safe surtout. Vous êtes dans le drive.
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1: La grisaille s'installe sur la capitale avec la situation générale. Un courant d'air léger à modéré circule sur notre région avec surtout des développements nuageux à prévoir sur le plateau central et une partie du sud-ouest également de l'île en fin d'après-midi, début de soirée. Pour les températures, 17-18 en moyenne sur le plateau central, entre 18 et 21 degrés sur le littoral. Ça souffle du nord à 20 km/h et une mer forte au-delà des récifs avec des vagues du sud-est de 2,50 m. Les sorties en haute mer sont déconseillées. Marée haute vers 21h10 et demain 10h20. Marée basse vers 4h. Le coucher du soleil pour 17h37. 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

0: avec Potential. Merci d'être dans le drive. On rentre à la maison, on est tranquille, on est bien, on passe un très bon moment. Surtout dans cette heure, il y aura vos cadeaux, évidemment, en route vers la Coupe du Monde. Bah, on y est quand même, J-1, et à partir de demain, ce sera en route vers la victoire avec le premier match Mexique-Afrique du Sud. L'info quand même que vous avez sans doute lu ou entendu chez nous, même c'est l'absence de Vuvuzela dans les stades américains. Mais c'est quoi ça? Mais qu'est-ce qui se passe quand même? Ce Vuvuzela signe même de l'Afrique, souvenez-vous, Centrafrica en 2010, c'était ouf quand même, les Vuvuzela, il y en avait mais partout, on adorait ça, certes certains se plaignaient, mais ensuite quand même, on a été habitués, mais les stades, je sais pas, ils commencent à faire un peu n'importe quoi, même les Vuvuzela sont interdits dans les stades maintenant, au contraire, c'est ça la vibe de la Coupe du Monde, ça doit créer des émotions, et partagez-nous justement vos meilleurs souvenirs de la Coupe du Monde, on va vivre ça ensemble avec toute l'équipe de Radio One.
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0: Énorme Madonna qui signe Love Sensation, c'est la nouveauté de votre drive en ce mercredi. Elle qui va aussi assurer le super halftime show de la finale de la Coupe du Monde. Ça va être assez exceptionnel de retrouver Madonna sur scène à la mi-temps d'un match de football. Ça va être encore trop bien. J-1 de la Coupe du Monde, non, on y est déjà. Nous, on est déjà chauffé. Warm up infini, une parée que m'a dit Bollo, sort une parée pour faire sa kick-off là. Ensemble, on parle de Coupe du Monde et également. On est en route.
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0: S'il y a bien un pays où le foot est une religion, c'est le Mexique. La Tri s'apprête à faire vibrer le mythique stade Azteca dans une ambiance incandescente. Le football mexicain, c'est de la pure passion, une énergie débordante sur le terrain et des supporters qui transforment chaque match en une fête monumentale. Bref, une intensité totale qui fait battre le cœur de tout un peuple. Coup d'envoi de la Coupe du Monde, Mexique-Afrique du Sud, demain à 23h. 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
0: Nous sommes en route pour la Coupe du Monde à J-1. D'ailleurs, nous prenons ça la route là ensemble et destination l'Amérique du Nord. Et pour gagner des goodies avec notre partenaire Chery Mauritius, il y a pas mal de goodies à gagner. La question à J-1 de la Coupe du Monde. Donc donnez-nous le match d'ouverture de la Coupe du Monde. Le match d'ouverture de la Coupe du Monde 2026. Donc demain, 23h, ce sera le match inaugural. Bah, donnez-nous les deux nations qui vont s'affronter pour des goodies à remporter avec notre partenaire Chery.

Jimmy Gassel, bah oui, On The Tracks avec Zulu. Hein. Angela, c'est dans votre drive sur Radio 1. On parle du World Refill Day. C'est prévu pour le 16 juin prochain. On parle aussi de Cernel qui lance cette campagne nationale qui va renforcer sa position de pionnier de référence du refill depuis quand même quelques années. Depuis 2019, Cernel s'est quand même positionné. Quoi. La campagne qui met en avant le refill comme la solution parce que ce sera plus économique pour vous, plus écologique également. C'est simple, accessible au quotidien avec évidemment les experts de Cernel dans les solutions de nettoyage, d'hygiène. Cernel n'est plus à présenter parce que vraiment le but là dans cette campagne, c'est d'encourager d'adopter l'habitude en fait du refill, de réutiliser vos galons, vos contenants ou même réduire les déchets, le plastique surtout, et vous économisez aussi sur vos achats du quotidien. Économique, écolo, on réduit le plastique, on réutilise les galons et c'est jusqu'à 30% d'économie quand même. Et c'est beaucoup plus simple et assez pratique. Comment ça fonctionne? 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

avec John Neighborhood dans le Drive. En chemin, ensemble sur Radio One. Merci d'être avec nous. Donnez-nous le match d'ouverture de la Coupe du Monde. C'est prévu demain 23h. Les deux nations et vous remportez vos goodies avec notre partenaire Thierry Morichet. 58 53 77 21 pour vos réponses.

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2: C'est l'heure des infos et ce sera présenté par Émilie Runga. Il est 16h30. Émilie, au sommaire de cette édition.
3: Annabelle Savabadi dénonce le système de distribution des médicaments dans le service public. La députée affirme avoir reçu un sirop déjà.

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1: L'information du Daily Telegraph est qualifiée de fake news. Les employés des casinos de Maurice réclament des discussions avant toute privatisation. Le syndicat s'adresse au Premier ministre après l'annonce de la réforme du secteur. Et à l'étranger, plus une goutte d'eau ne coulera dans les années qui viennent. L'Inde confirme son intention de couper l'eau des fleuves qui alimentent le Pakistan. Annabelle Savabadi s'attaque au système de distribution des médicaments dans le service public. La députée a publié hier une vidéo sur Facebook dans laquelle elle affirme avoir reçu une bouteille de sirop contre la toux déjà entamée à la pharmacie de l'hôpital Victoria Candos. Invitée à réagir, le ministre de la Santé indique avoir été informé de l'incident par le surintendant en service dès que le cas a été signalé. Selon Anil Bechou, ce dernier s'est rendu à la pharmacie pour vérifier les faits sans y constater d'anomalie. Le ministre encourage toutefois chaque patient à vérifier ses médicaments lors de leur délivrance. Anil Bechou était au Moka Eye Hospital, l'a réduit cet après-midi. Il répond à Shreya Senassi.
2: Il veut faire une inquiry, bien, qui m'a dit, ça fait une déroulée, qui m'a dit, parce qu'on a fait une point médecine là, il est allé, je sais pas si j'ai besoin de retourner, si j'ai capable, faire un statement comme quoi qui, mes médicaments n'en a pas bon, je peux péter, mais maintenant quand il finit à la case, et puis là-bas quand il veut téléphoner. Puis là, il est difficile pour nous. On veut prendre médecine. On check pour médecine. Si là-bas même, on trouve que c'est pas bon. Et là, nous, quand on comprend, mais quand on prend médecine, on finit à aller là, on peut dire comme ça.
1: Le ministère des Transports clarifie les nouvelles dispositions concernant l'usage du téléphone au volant. Osman Mahomed indique que les oreillettes, kits main libre, Bluetooth et autres accessoires similaires ne sont pas concernés par le système de permis à points. Ils restent toutefois encadrés par une réglementation en vigueur depuis 2010. En revanche, l'utilisation d'un téléphone portable tenu en main au volant constitue une infraction passible de 5 à 10 points de pénalité. Lors d'une conférence de presse cet après-midi, il a ajouté qu'une révision de la réglementation pourrait être envisagée afin de mieux prendre en compte l'évolution des technologies. La police mènera également des campagnes de sensibilisation sur cette question. Osman Mahomed, des propos rapportés par Vince Bryan.
3: Handheld qui est sous système de permis à points, mais il aussi inclut handfree. Découvrez presque tout. Pas avec une des oreilles, Bluetooth, tout qui fait une vignée entre temps. C'est pour cela que beaucoup du monde est dans la confusion et la loi, elle est là. Hein? Quand on amende système de permis à points, il y a un côté. Quand on met système de permis à points, mais ça, la loi, il est déjà là, sa régulation. Non, il est déjà là, il est daté de 2010. Quand on fait système de permis à points, nous pas inclure régulation de 2010. Il n'est pas le système de permis à points, mais ça veut dire qu'il n'est pas couvert par la loi. Hein? Étant donné qu'il y a 50 cette technologie-là de l'auto, qui vient d'arriver over the last 16 years. Maybe the time has come for us to reconsulter encore. Mais c'est marrant, il n'y a pas concerné permis à point.
1: Daniel Alexandre Iraman, 31 ans, est décédé ce matin à l'unité des soins intensifs de l'hôpital du Nord, où il était admis depuis une semaine. Mercredi dernier, cet habitant de Montchoisy circulait sur la route principale d'Arsenal lorsqu'il a perdu le contrôle de son véhicule. Sa voiture a quitté la chaussée avant de terminer sa course dans un caniveau. Grièvement blessé dans l'accident, il avait été admis en soins intensifs. Ce décès porte à 63 le nombre de victimes d'accidents de la route depuis le début de l'année. Reconstitution du meurtre de Sneha Jutan à Bindedam en ce début d'après-midi au domicile de Pravesh Changia, principal suspect dans cette affaire. Il a été confronté à la famille de la victime dans le cadre de l'enquête. Très affectée, la mère de la victime, Renuka Jutan, a demandé que la mère du suspect soit également interrogée, estimant que toutes les pistes doivent être examinées pour faire la lumière sur ce drame. Elle a exprimé sa douleur sur place et réclamé que justice soit rendue. Le compte-rendu de Shazia Tepsi.
4: Dès son arrivée, Pravesh Changia, cagoulé et entouré d'officiers de la Special Supporting Unit, a été hué par la foule présente sur place. Le suspect a ensuite été conduit à l'étage de la maison balisée par des rubans de la police afin de reconstituer le déroulement du crime. Durant l'exercice, la mère de Sneha Jutan a continué à interpeller le suspect à haute voix. Elle a également demandé que la mère de Pravesh Changia soit interrogée par les autorités, affirmant que celle-ci se trouvait sur les lieux avant l'arrivée de la police.
5: Maman monte l'escalier ici, maman a pleuré. Moi, moi-même, je connais qu'il arrive aux enfants. Maman a commencé à pleurer. Mais elle commence à paniquer, à crier. Téléphone la police, tout. Pas la police, vite.

0: maman a défendu pour casser la porte là. Bon, pas d'accord, ça. Dans mon cas, c'est pas trop beau, tu fais tourner du sol au lit. Et garçon là, de pied, il dit, tu fais mon CD. Garçon là, ne veut rien mandat pourri. Il fait une cigarette d'assiser là.
1: L'exercice a duré une trentaine de minutes avant que Pravesh Changia ne soit reconduit en cellule pour la suite de l'enquête. Pour rappel, le corps sans vie de Sneha Jutan a été découvert le vendredi 5 juin. Le suspect a reconnu avoir commis le meurtre à la suite d'une dispute. Sneha Jutan était la cadette d'une fratrie de 3 enfants.
2: Une habitante de Paris, âgée de 71 ans, a porté plainte à la police le mois dernier après avoir constaté la disparition de ses économies estimées à près d'1 million de roupies. Alors qu'elle se rendait dans une banque commerciale pour effectuer un retrait, une employée lui aurait indiqué qu'il ne restait que 47 roupies sur son compte. Dans sa déposition, la septuagénaire soutient avoir découvert que sa nièce, âgée de 63 ans, aurait effectué plusieurs transferts d'argent à son insu. Interrogée par la police hier, la sexagénaire a été autorisée à repartir après son audition. Elle conteste fermement les accusations formulées à son encontre. Le ministre des Affaires étrangères, Itish Ramphal, réagit pour la première fois aux informations de la presse britannique selon lesquelles le président américain souhaiterait acheter l'archipel des Chagos. Il a rejeté ces allégations qu'il qualifie de fake news relayées par le Daily Telegraph. S'exprimant ce matin à Balaclava, il a affirmé n'avoir jamais entendu le président américain évoquer une telle intention. Selon lui, le quotidien britannique défendrait plutôt l'agenda de la droite anglaise opposée à l'accord conclu sur les Chagos. Ritesh Ramphal a également indiqué qu'Olivier Bancoult aurait fait l'objet de pressions de la part de partis de droite lors de sa récente visite à Londres. Des propos recueillis par Vijayana Yasami.
3: À aucun moment, on ne trouve Trump dire qu'il veut relâcher Diego Gonza. On trouve Daily Telegraph qui vient écrire qu'il Trump pure. Vous connaissez Daily Telegraph? Mais si vous suivez l'article de Daily Telegraph, il y a un agenda bien clair. Il représente le conservateur anglais qui n'a pas envie qu'il s'accorde là conclure. Alors, il est bien clair l'agenda de Daily Telegraph. Et on va vous commenter le fake news de Daily. Mais au besoin, quand Bancoult retourne, il demande comment se fait harassly, le groupe de la droite, comment se fait harassly le dossier. Il est bon qu'il se demande Olivier Bancoult.
2: La Casino Employees Union a sollicité une rencontre officielle avec le bureau du Premier ministre. Ses membres, accompagnés de leurs négociateurs syndicaux, s'y sont rendus ce matin pour déposer une lettre en ce sens. Cette démarche intervient après l'annonce de Navin Ramgoolam au Parlement concernant la privatisation des casinos qui enregistrent des pertes depuis plusieurs années. Le syndicat estime qu'aucune décision majeure ne doit être prise sans concertation avec les employés. Il appelle également le gouvernement à se pencher d'abord sur les problèmes de gestion interne du secteur. Charvin Senassi, des propos recueillis par Keshata Jinia.
4: Quand il y a une situation qui comme ça, qui peut prévaloir, qui se paye, et a l'intention de privatiser une place, concerne principalement Terms and Conditions of Service de ban travailleur. Moi, ILO, lui préconiser, n'importe quoi, c'est qu'il peut entamer un changement de Terms and Conditions of Service de ban travailleur. Il y a une discussion tripartite, il y a une négociation avec syndicat. Et que là, nous trouvons qu'il finit annonce qui tueuse, qui dans une zone, qui finit annoncer qu'il y a une privatisation. Mais jusqu'à l'heure, pas fini, il n'y a aucune négociation, ni communication officiel avec syndicat et que ça nous déplore ça.
2: La création du Housing Estate Management and Community Development au sein de la NHDC est globalement bien accueillie par les syndics des complexes résidentiels sociaux. Cette réforme est perçue comme une avancée vers plus de transparence dans l'allocation des subventions du ministère, tout en renforçant la responsabilité des copropriétaires. Les syndics souhaitent toutefois davantage d'autonomie pour gérer rapidement les problèmes urgents du quotidien. Jamil Batou, responsable d'un syndic à Caen-le-Vieux, estime que cette question doit être discutée avec toutes les parties concernées avant la finalisation du MOU. Ils disent ne pas vouloir être court-circuités ni freinés par la lourdeur administrative. Jamil Batou au micro de Vijayana Yasami.
5: C'est une bonne initiative de se pencher sur le logement social, mais soyons réalistes aussi, il faut voir comment cela va fonctionner sur le terrain. Moi, le point positif, c'est que c'est cette soutien nécessaire qui nous accueille favorablement pour les familles vulnérables. Et aussi, l'objectif commun pour moi, c'est que l'engagement pour la transparence. En tant que syndic, nous partageons pleinement l'objectif de se garantir une gestion transparente des fonds publics. Les syndics locaux doivent garder l'autonomie nécessaire pour agir vite. Notre message, je pense au ministre, on va dire de travailler avec nous, ne nous coucher n'exécutez pas, ne remplacez pas la démocratie locale.
2: Parlons à présent de Spark. C'est la toute dernière innovation d'Absa qui se présente comme une application conçue pour simplifier le quotidien. Elle ne se limite pas à un outil de paiement, mais regroupe plusieurs services essentiels au sein d'une seule plateforme. On y retrouve notamment les paiements, les réservations, ainsi que des offres promotionnelles et des réductions exclusives. L'objectif est de rendre l'accès à ces services plus simple et plus rapide, sans avoir à utiliser plusieurs applications. Présenté ce matin à l'hôtel Le Suffren, l'application a été qualifiée d'innovation majeure par Umesh Mungru, Head of Retail and Business Banking. Ouverte à tous, elle vise à centraliser différents services pour offrir une expérience plus fluide et accessible. Des propos rapportés par Vince Bryan.
6: Vous savez connecter tout le banco, mais beaucoup plus important, ce n'est pas une affaire qui existe pour client absent. C'est une affaire pour la population maurice, qui ont client ou un compte ou un compte le plus du service. Et nous trouvons une forme de démocratisation, accès à l'argent. Deuxième système à intégrer, que tout cas, beaucoup de affaires, pour gagner accès à un merchant. Normalement, le magasin, quand il a fait ce publicité, il a besoin de payer, de faire ici, de faire là-bas. Là, il est capable de créer ce propre banner, creuser le à plat. Il fait un living beaucoup plus accessible à un consommateur, et un consommateur beaucoup plus accessible à un similaire, un magasin, un supplier, un merchant.
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7: Vous écoutez le journal, il est 16h43, l'actualité à l'étranger après la pause.
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7: À l'actualité, à l'étranger, Émilie Rengal, l'Inde durcit le ton face au Pakistan.
2: New Delhi affirme vouloir empêcher à terme une partie de l'eau de ses fleuves d'atteindre son voisin. Le ministre indien de l'eau, C.R. Patil, a déclaré que le gouvernement travaillait activement sur ce projet à la demande du Premier ministre Narendra Modi. Le Pakistan dénonce une décision aux conséquences potentiellement graves et accuse l'Inde d'utiliser l'eau comme moyen de pression. Islamabad prévient que toute réduction importante du débit des fleuves serait perçue comme une menace directe. Ce nouveau bras de fer intervient dans un climat déjà tendu entre les deux puissances nucléaires depuis l'attentat de Palagam en 2025. L'Inde, qui est confrontée à des vagues de chaleur de plus en plus intenses dans certaines régions du nord du pays, les températures ont dépassé les 48 degrés ces dernières semaines. Selon une récente étude, une seule journée de chaleur extrême pourrait être associée à environ 3400 décès supplémentaires à travers le pays. Une vague de chaleur de 5 jours entraînerait près de 30 000 décès additionnels. Les chercheurs estiment que le bilan réel est bien plus élevé que les chiffres officiels, car de nombreux décès liés à l'aggravation de maladies existantes ne sont pas comptabilisés. Les scientifiques soulignent que ces épisodes de chaleur deviennent plus fréquents et plus sévères sous l'effet du changement climatique. Et puis 12 personnes ont été tuées lors d'une attaque armée survenue la nuit dernière dans un bidonville situé près de Johannesburg en Afrique du Sud. Selon la police, une dizaine d'hommes armés sont arrivés en voiture peu après 23 heures avant d'ouvrir le feu sur plusieurs habitants à différents endroits du quartier. Les assaillants ont ensuite pris la fuite à bord du même véhicule. Parmi les victimes figurent 8 hommes et 3 femmes retrouvées morts sur place, tandis qu'une deuxième personne a succombé à ses blessures à l'hôpital. Le mobile de cette attaque qui s'est produite dans le quartier informel de Cleveland reste pour l'heure inconnu. Voilà ce qui met un point final à cette édition. Merci de l'avoir écouté. Vous retrouvez à midi.
7: Merci bien, Émilie. À venir, les sports.
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4: Nous retrouvons Fabien Hector. Bon après-midi.
5: Bon après-midi Andy, bon après-midi à tous.
4: Et nous parlons football évidemment, Coupe du Monde 2026. L'inquiétude là autour de Bukayo Saka.
5: Oui, l'Angleterre retient son souffle à la veille du Mondial 2026 concernant l'état de forme de Bukayo Saka, l'ailier d'Arsenal qui n'a pas encore totalement récupéré de sa blessure au tendon d'Achille contracté en mars dernier. Le sélectionneur Thomas Tuchel et a reconnu que son joueur n'était pas encore à 100% et qu'il devra être géré avec précaution tout au long de la compétition. Malgré cette situation, les Anglais espèrent pouvoir compter sur l'un de leurs principaux atouts offensifs pour jouer un rôle majeur dans ce tournoi.
4: Les Coupes du Monde, toujours tension au Mexique avant le match d'ouverture.
5: Oui, à la veille du coup d'envoi de la Coupe du Monde 2026, la tension est montée d'un cran au Mexique. Des milliers de manifestants ont bloqué hier le principal accès au stade Azteca de Mexico qui accueillera demain la cérémonie d'ouverture et le match inaugural entre le Mexique et l'Afrique du Sud. Selon les médias locaux, les manifestants seraient issus d'une branche dissidente du syndicat de l'éducation en Argentine. Une situation suivie de près à seulement un jour du plus grand événement du football mondial. Le Canada se mobilise en faveur de l'arbitre somalien Omar Hartan. Le premier ministre de la Colombie-Britannique, David Ibai, a indiqué qu'il accueillerait favorablement l'officiel dans sa province pour officier lors des matchs de Coupe du Monde organisés à Vancouver. La province est l'un des sites hôtes de la compétition et entend garantir un climat serein pour les officiels comme pour les équipes.
4: Parlons mercato. Manchester United annonce 6 départs.
5: Manchester United a officialisé le départ de 6 joueurs en fin de contrat. Jadon Sancho, Casemiro, Tarel Malacia, Sonny Alfodri, James Bailey et Malachi Sharp quitteront le club mancunien librement à l'issue de leur engagement qui arrive à terme en ce mois de juin. Pendant ce temps, le dossier Marcus Rashford à Barcelone se complique. Le FC Barcelone ne devrait pas lever l'option d'achat fixée à 30 millions d'euros pour Marcus Rashford. Selon la presse internationale, le club catalan reste toutefois ouvert à d'autres formules, notamment un nouveau prêt. Mais l'option expire dans 5 jours, après quoi l'international anglais retournera à Manchester United qui garde le contrôle de son avenir. Au PSG, le milieu de terrain portugais João Neves ne quittera pas le Paris Saint-Germain durant ce mercato. Son agent a confirmé que le joueur, tout comme Vitinha, est jugé intransférable par le club parisien et se dit pleinement satisfait à Paris.
4: Et nous parlons athlétisme cette fois. Une rentrée très prometteuse pour Noah Bibi et Océane Moir.
5: Oui, les sprinteurs mauriciens Noah Bibi et Océane Moir poursuivent leur préparation en vue des Jeux du Commonwealth de Glasgow. Lors du meeting régional de Toul en France, Noah Bibi s'est illustré avec un doublé sur 100 mètres et 200 mètres. Il s'est imposé en 21 secondes 11 centièmes sur le 200 mètres avec un record du meeting à la clé, puis en 10 secondes 47 sur 100 mètres. Nous écoutons sa réaction.
6: Et en gros, pour sa première compétition là, pour moi, il était un test d'évaluation pour guetter à peu près que de la forme était parce qu'il veut pas une première compétition, il m'a fait depuis Maurice, cela pas tiennant vraiment un bon chrono. Et le jeu qui m'a gagné une première référence, malgré que t'es jet lag, c'était en deux vols la veille, et non, il y mon galpé. Mais moi, j'ai dit positif, ni négatif non plus, juste mon une référence pour connaître que pour travailler, comment qu'à débrouiller pour prochaine compétition. J'ai envie de remercier, en gros, l'équipe KEPS qui peut permettre sa stase préparation pour Commonwealth là.
5: Océane Noir, de son côté, a signé sa meilleure performance de la saison sur 100 mètres en 12 secondes 09 centièmes, terminant quatrième de la finale avant de réintégrer cette quatrième place sur 200, de réitérer, pardon, cette quatrième place sur 200 mètres en 25 secondes et 28 centièmes. Une rentrée encourageante donc pour les deux athlètes qui poursuivent leur préparation en Europe.
4: D'une piste à l'autre, cette fois nous parlons hippisme. Les écuries affûtent leurs chevaux au Champ de Mars.
5: Oui, les préparatifs s'intensifient au Champ de Mars à l'approche de la prochaine journée des courses. Les écuries Deby, Fokyun et Hewitson ont fait travailler leurs pensionnaires sous les yeux des jockeys étrangers Luis Corrales et Manuel Nunes. Donc l'écurie Hewitson, Cumbri Vieira a une nouvelle fois impressionné en ligne droite et semble en grande forme pour viser une huitième victoire consécutive. Boundless Energy, Spirits Unite, Salt and Pepper, Brave Bomber et Hansong Hero ont également donné satisfaction à l'entraînement. Du côté de l'écurie Deby, Boogalugs poursuit sa progression tandis que Spelling Bee continue sa préparation avec un chrono encourageant sur ses derniers 400 mètres. Des signaux positifs à 3 jours de la prochaine journée des courses au Champ de Mars, Andy.
4: Et d'ailleurs, le programme officiel, on attend ça demain, Fabien. Et aussi, on prévoit un dispositif assez exceptionnel. On va parler de courses et de football à partir de vendredi.
5: Exactement. Ouais. Donc, on va vous donner plus de détails. Ah
4: oui, c'est à venir. Demain. Ouais, ce vendredi 12, à partir de 18h15. Et les sports qui reviennent demain matin.
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2: Pour les températures en cette fin d'après-midi, 18-19 degrés en moyenne, en soirée et dans la nuit. On va s'attendre à entre 15 et 17 degrés sur le plateau central. Sur les régions côtières, entre 18 et 21 degrés à prévoir pour la fin de l'après-midi. Mais quand même, ce sera un peu plus froid quand même dans la soirée et dans la nuit. 18-19 à prévoir.
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0: Harry Styles avec Golden, Going for Gold, l'or surtout de la Coupe du Monde. J-1 et nous jouons ensemble avec notre partenaire Thierry en route. D'ailleurs, pour la Coupe du Monde, il y a des goodies à gagner. Direction Vaquois, Jean est avec nous. Jean, bon après-midi.
1: Bon après-midi.
0: Tout va bien, Jean ?
1: Ça va, ça va.
0: On paraît pour Coupe du Monde, là ?
1: Oui, bien sûr.
0: Qui vous l'équipe pour Coupe du Monde ?
1: Moi, l'équipe... On a deux équipes.
0: Allez, Rai, dis-nous.
1: Anglais et la France.
0: Ok, d'accord. Donc, anglais, français. Si N passait, le T-là, ouais. C'est ça.
1: Le T-là gagné.
0: Comme ça, hein. Ça veut dire à la fois où Harry Kane et Kylian Mbappé, comme on dit.
1: Oui, oui.
0: Et nous verrons bien. Nous espérons que Yosaka, comme on dit, est capable à 100% aussi pour ben l'anglais. Mais on dit qu'il y a un peu blessé, comme on dit. En tout cas, Jean, nous souhaitons une bonne Coupe du Monde et vous pouvez jouer avec nous la question du jour pour gagner au Ban Goodies avec Thierry. Qui premier match Coupe du Monde prévu demain à 23h?
1: Mexique, l'Afrique du Sud.
0: Évidemment, ce sera au mythique stade Azteca, dans huit devant des dizaines de milliers de personnes. Bravo Jean, votre set de goodies c'est offert par Thierry Morichès. Bravo.
1: Merci.
0: Et bonne Coupe du Monde. Bonne soirée Jean.
1: Merci.
0: Merci comment d'avoir été avec nous. Comment?
1: Comment on fait pour récupérer?
0: M'explique tout par WhatsApp Radio One.
1: D'accord, merci.
0: Ne communiquez pas, mais ça, c'est correct ça, Jean. Okay. Merci bien. Okay. Et bonne soirée. Merci de votre fidélité. Chaque jour, des goodies avec Thierry Morichès en route vers la Côte.

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0: Émilie nous a rejoint pour l'actualité EcoSpark. C'est la toute dernière innovation d'Absa.
4: Une application qui ne se limite pas à un outil de paiement, mais qui regroupe plusieurs services essentiels au sein d'une seule plateforme. On y retrouve notamment les paiements, les réservations, ainsi que des offres promotionnelles et des réductions exclusives. L'objectif est de rendre l'accès à ces services plus simple et plus rapide, sans avoir à utiliser plusieurs applications. Présentée ce matin, l'application a été qualifiée d'innovation par Umesh Mungru, Head of Retail and Business Banking. Ce sont des propos rapportés par Vince Bryan.
5: Vous pouvez connecter tout le banco, mais beaucoup plus important, c'est pas une affaire qui existe pour clients absents. C'est une affaire pour population Maurice, que le client ou un compte ou un compte peut le servir. Et nous trouver un problème de démocratisation, accès à l'argent. Deuxième système à intégrer, que tout cas, beaucoup tout bon affaire, pour gagner accès à un merchant. Normalement, le magasin, quand il a fait ce publicité, il a besoin de payer, de faire ici, de faire là-bas. Là, il est capable de créer ce propre banner, poser l'eau à plat. Il fait un living beaucoup plus accessible à un consommateur, et un consommateur beaucoup plus accessible à un magasin, à un supplier, à un merchant.
0: Lara L'Arabie Saoudite a lancé mercredi Riyad Air sur fond de guerre au Moyen-Orient.
4: Après plus d'un an de retard lié aux difficultés de Boeing et au contexte régional, le premier vol reliant Riyad à Londres Heathrow a décollé de l'aéroport King Khalid. Le directeur général Tony Douglas a salué l'aboutissement de plus de 4 années de préparation détenue par le fonds souverain PIF. La compagnie est un projet clé de Vision 2030 visant à diversifier l'économie. Riyad ambitionne de devenir un hub aérien mondial face à Dubaï, Doha et Abu Dhabi. Les cabines misent sur le confort moderne.
0: Nous parlons de Bosch qui parie sur les robots humanoïdes pour se relancer.
4: L'équipementier a affirmé aujourd'hui sa volonté d'accélérer dans l'automatisation et la robotique humanoïde, un marché jugé à fort potentiel au-delà de son cœur automobile actuellement en difficulté. Premier équipementier automobile mondial, Bosch cherche ainsi à se diversifier en s'appuyant aussi sur ses activités dans les machines industrielles, les technologies du bâtiment et les outils électroniques. Son activité automobile historique est fragilisée par la transformation du secteur et la concurrence des constructeurs chinois. Selon le président du directoire, Stéphane Horten, l'essor de la robotique humanoïde devrait toutefois stimuler la demande en composants et solutions développées par Bosch.
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0: De faibles lignes d'instabilité venant de l'Est influenceront le temps local durant la nuit ainsi que demain matin. Et cette nuit, oulala, entre 15 et 17 degrés sur le plateau central. Ouais, ça va être vraiment pas terrible là. Faudra bien se couvrir, on sort les couettes. Même sur les régions côtières, entre 18 et 21 degrés à prévoir. Ça souffle du nord-est à environ 15-20 km/h. Coup d'œil sur la mer. Une mer agitée au-delà des récifs avec des vagues de 2 mètres, 2 mètres 50. Marée haute, ce sera vers 21h10, demain à 10h30. Marée basse demain 4h ainsi que 16h. Le lever du soleil. Le lever du soleil pour 6h41. 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

0: Guns et compagnie, les Guns avec Paradise City, ça c'est entre Los Angeles et le Midwest, ben oui, le chaos, surtout Paradise City, ou pas, ce sera quand même une très belle fête de football qui nous attend à J-1 de la Coupe du Monde. Nous parlons de ce programme à venir.
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0: salut.
1: Salut Andy, bien le bonsoir tout le monde. Le petit écran ce mercredi, reportage de Martin Veil, attirer la jeunesse pour la guerre. Côté film, à découvrir ce drame intitulé Regretting You, autour des complexités d'une famille. Sinon, à revoir John Wick, le quatrième volet. Nouvelle édition.

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0: 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Merci d'être avec nous. 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
2: Bonjour à tous et bienvenue dans La Voix de la Terre, au journal écologique avec MCB. 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
3: Moi, vite, ben, zénith, ben, 16 à 24 ans, à relever un défi, à nous faire une révolution culturelle pour sens comportement de nos populations, à nous arrêter de salir, à nous flairir, à nous arrêter de polluer, nous l'air avec pétrole, à nous servir autant que possible l'énergie solaire, à nous protéger, nous la rivière que nous lagons, pour que demain, nos bons enfants continuent à vivre comment nous finissons vivre de sa planète-là. Bonne fête de l'environnement.
2: Ban Mauricien Fingal l'occasion suivre premier épisode corps final débat climat l'OMBCN et KMBCSAT samedi dernier. Collège Indougals qui compte collège Laurette Maibourg, l'OTEM réduire ban émission gaz à effet de serre, c'est meilleure façon prothèse biodiversité régionale. 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C'est collège La Confiance et Indougals qui finissent qualifiés. Pour demi-finale, nous écoutons un extrait.
4: Ça passe, c'est une question science. C'est une question la vie, l'avenir et dignité. Ça que tu as de qui nous couper. C'est une promesse qui nous récite pour continuer à briller. Nous enfants pour briller la place. Et nous fermiers pour récolter avec fierté. Nous prenons nous courage à des mains pour faire tendre nous la voix. Nous bisez pour tes avis. Nous bisez pour tes Maurice. Pas des mains. Mais aujourd'hui même.
5: Parce que quelque chose qui peut détruire la biodiversité ici dans nos régions, c'est pas question COD, mais plutôt ban les autres facteurs bien plus directs comme la déforestation, pollution, la paix en excès et destruction habitat. À nous guette, destruction habitat dans nos régions. Habitat peut disparaître devant nous d'ici, mantisir comme à Maurice et Madagascar peut couper la forêt pour rendre la case, l'hôtel et centre commercial.
2: Au final, débat climat peut continuer ça samedi là, l'OMBCN et KMBCSAT à partir 8h30 à soir. Et que l'émission face à face, aujourd'hui, le Radio One pour accès aux compétitions débat climat. Nous pour avec Stéphane Lebon, Sustainability Manager MCB, et Mathieu Laurette, ancien gagnant débat climat depuis Collège Saint-Joseph. Et pour PAS international, développement rapide de l'intelligence artificielle peut tracasse ban expert dans le domaine de l'environnement. D'après un récent rapport de l'Assemblée Nations Unies, ban centre données qui alimente ban outils d'intelligence artificielle fin consomme 448 TWh électricité en 2025. Ça représente l'équivalent consommation la case pour 1,3 milliard d'immunes dans l'Afrique subsaharienne pendant plus que 10 ans. Sa consommation là fin produit 189 millions de tonnes CO2. Besoin en eau aussi, Pévin un grand ciselé l'inquiétude avec l'équivalent 1,8 million piscines olympiques servies pour rafraîchir l'infrastructure. L'Assemblée Nations Unies demande plus de transparence sur l'empreinte environnementale de l'intelligence artificielle et qu'encourage une utilisation plus responsable sa bonne technologie-là. Voilà, nous arrivons à la fin de nos journaux écologiques. Rendez-vous la semaine prochaine, même jour, même l'air, pour un nouvel épisode.
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3: Mi-couvert à parfois nuageux durant la nuit et demain matin avec des ondées principalement au nord, à l'est et sur le plateau central pour les températures entre 15 et 17 degrés sur les hauts et jusqu'à 21 degrés sur les régions côtières.
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0: et bienvenue dans l'émission.
1: L'émission spéciale face à face, c'est pas le face à face aujourd'hui, c'est une émission spéciale. Donc le face à face généralement tous les mercredis, mais l'émission spéciale aujourd'hui nous propose l'environnement sur la journée de l'environnement qui était vendredi dernier déjà. C'est une journée très très importante malgré qu'il y en a beaucoup d'immunes pas donné l'importance qui est bizarre. L'environnement c'est justement l'endroit où nous rester, c'est nous la mer. Me rappelle autres qui il y a quelques ans de cela. Nous vivons le Wakashio, c'est là que tout le monde prend conscience de l'importance de nous, l'environnement. C'est peut-être parfois quand nous, au plus bas de l'histoire, quand arrive un drame pareil qui nous réalise à quel point il est important de préserver nous la mer, nous l'environnement. Et heureusement qu'il y a Stellen à Bandimoun qui est un peu plus conscient de l'environnement, malgré qu'il une certaine partie de la population reste sceptique. Déjà, il y a un nom qui ne crée, un mot qui ne crée, ben, éco-sceptique. Donc, ben, du monde qui pas croit dans l'environnement, pas croit qu'il y a une urgence environnementale, alors que le monde peut trouver, sans vouloir être défaitiste ou alarmiste, mais nous n'arrivons quand même à un point côte, si nous pas prend compte l'environnement à Stella, ben, génération qui peut venir, ben, génération qui désala et qui pour grandir, pour arriver nous las dans quelques années, pour retrouver dans une situation côte, capable d'être dans la famine, capable, et un manque d'eau, déjà nous peut trouver le manque d'eau, capable d'être dans une inondation, donc, ben, ça fait qu'il n'est plus capable de contrôler ou n'est plus capable de prévoir, donc, c'est pour ça qu'il y a un potent qui nous cause l'environnement. Avec nous aujourd'hui, nous avons Stéphane Lebon, qui est Sustainability Manager à l'AMCB. Bon après-midi, Stéphane.
2: Bon après-midi, Ashley. Bon après-midi à tous les auditeurs.
1: Nous avons aussi Mathieu Laurette, un jeune, très dynamique et qui est un bande gagnant de débat climat. C'était l'année dernière, n'est-ce pas?
3: Deux ans de cela
1: déjà. Donc deux ans de cela. Voilà, le temps passe vite. Hein. Deux ans de cela. Mathieu, qui pour de nous justement sa perspective en tant que jeune, mais pas seulement en tant que jeune, c'est quelqu'un qui beaucoup nous disent moi qui est très brillant. Donc c'est déjà très très intéressant de vous avoir sur ce plateau là. Débat climat, c'est une compétition, je me rappelle ça, hein. Débat climat, c'est une compétition de bandes collégiens, sur la MBC, MBCN et MBCSAT, qui retransmet tous les samedis. Et d'ailleurs, je te gagne un extrait tous les mercredis, juste avant l'émission, dans, La Voix Nous La Terre. Ça, justement, ça journal de l'écologie en partenariat avec la MCB, tous les mercredis. Je te gagne un extrait de ça. Il est très très important, écoute ça, ben jeune là, parce que parfois nous, quand nous arrivons à une certaine âge, nous persuader qui nous connaît bonnes affaires et n'a une santé qui appelle je sais de m'oublier un peu que c'est un homme comme Gainsbourg, etc. qui disait qui souvent nous pensait qui nous connaît jusqu'à arriver la fin de la vie, elle a nous remorqué qui nous paticonne non rien en fait. Et il est important qu'ils nous écoutent benzen parce qu'ils ont une bonne perspective qui nous peina et qui nous pas apprendre dans l'école et qu'ils ont avec eux l'œil à Stella ont fait beaucoup de changements. Et encore une fois pour finir justement sur l'importance d'écouter ben jeune, pas oublier qui nous pays une forger pour ban jeune. Nous partons pour gagner l'éducation gratuite aujourd'hui, si pas c'est une ban jeune. Donc, faut pas qu'ils nous oublient, qu'ils nous minimisent, à cela, qu'ils nous minimisent l'importance de la voix ban jeune. Et d'ailleurs, nous pouvons ça, dans sa émission là aussi, l'importance d'écoute ban jeune dans ban perspective qui, écologique surtout, parce que l'avenir, c'est à eux, en fait. Heureusement qu'il est comme ça. Et nous pouvons, donc, premièrement, déjà, Mathieu, comment ça a commencé, ça, l'expérience de comment on a été reçu déjà à la chose environnementale?
3: Si vous plus spécifique, nous vous cause le commencement du débat climat, pour moi?
1: Oui, peut-être que même avant, est-ce que c'est ça qui commence sa voyage là? Ou alors, c'était déjà là avant, si déjà plus intéressé à ça? Ou alors, ça qui commence tout?
3: Alors, pour être spécifique,

0: la thématique du changement climatique, ça a fini à bouder au moins depuis qu'il m'a dans primaire et qu'on m'a dans secondaire. Il était déjà directement dans Nuban syllabus, une apprenne-li. Mais moi, mon apprenne-li pour passer mon examen. Évidemment, ce n'est que pour répondre à une bonne question. Mais au fur et à mesure que moi grandis, moi prend un grand amour pour l'environnement. D'ailleurs, c'est une bonne valeur avec qui moi vive. Moi vive pour respecter ben autrui et moi vive pour respecter mon environnement. Ensuite, débat climat est venu pour accentuer ça amour-là, parce qu'il me reconnaît et me réaliser par rapport avec mon information qui me recevait avec toutes mes ressources qui étaient devant moi, notamment mes ressources qui me gagnaient de l'internet, mes ressources qui me gagnaient avec mon dimun justement dans le milieu, quand une fine interroge nous mon adversaire, une fine gain plusieurs perspectives. D'ailleurs, j'ai besoin de dire un grand merci à Dr. François Gemène, qui au début même de l'aventure de débat climat, l'in ouvert nous l'esprit avec une connotation extrêmement importante, l'eau changement climatique, et qui est extrêmement alarmant. Et depuis ça, me pas arrête suivre l'actualité, l'eau, l'environnement, comment ça peut évoluer. D'ailleurs, me trouvais en 2025, si je ne me pas trompé, une étude en mai, qui démontrait que le trou dans la couche d'ozone type est renfermé petit à petit. C'est un trou qui est ouvert par un gaz de chlorofluorocarbone. Et ça, il montrait qu'il y a une lueur d'espoir. Une lueur d'espoir par rapport à une action qui Ban Ki-moon, notamment Ban Zenes, Ban ancien Zenes aussi, peut faire. C'est une volonté qui tout Ki-moon peut prendre. Et justement, m'espérer qu'il y continue dans sa lancée là.
1: Stéphane, vous pensez ben ancien Zénès, c'est peut-être nous ça.
2: Moko, oui, effectivement.
1: Voilà. Stéphane qui est sustainability manager, déjà à Salazar, est-ce que tu es aussi conscient de l'environnement qui ça, maintenant c'est au métier.
3: Maintenant c'est mon métier. À Salazar, honnêtement non. Moi me rappelle comme tu dans première, tu fais IVS. IVS, c'est assez générique. Nous pas t'y cause changement climatique, nous pas t'y cause forcément protection de l'environnement, spécifiquement. Et c'est après, je dirais vraiment, au niveau de l'éducation TSI, qui nous commence à réaliser qu'il y a un vrai besoin d'agir en protégeant la planète, parce qu'il nous modèle de développement aujourd'hui, que ce soit au niveau national ou international, il est vraiment basé sur la consommation de bonnes ressources naturelles. Comment nous dire en anglais, take, make waste. Une consommation linéaire, une économie linéaire, et petit à petit, nous l'environnement, il peut souffrir. Et c'est au fur et à mesure de l'étude TSIR qui nous prend goût à ce sujet de l'environnement-là, de l'écologie. Donc, nous faisons un parcours de génie des procédés qu'on appelle chemical engineering avec une spécialisation environnement. Après, nous faisons une maîtrise en gestion de projet, environnement et énergie. Et après, nous nous retrouvons dans le milieu de la finance, le milieu bancaire, parce que pour moi, un milieu que nous capables d'avoir un vrai impact concret, c'est-à-dire finance, bonnes affaires qui a un impact soit positif sur l'environnement, soit un impact négatif mais minimal qui nous capable de contrôler.
1: Voilà, donc c'est pour ça que tu peux t'aller là. Parfois, souvent moi, petit cite René Descartes qui ça c'est un exemple que nous à l'époque quand nous étions encore quand j'ai encore primaire, tu es dans IVS. Effectivement, IVS, très générique, nous tout pour rappel, qui passe trop ce cause changement climatique. C'est pas si vraiment, un thème qu'on m'a y été à Stella, du coup, pas si connu, qui était changement climatique à l'époque, dans les années 90. Oui. C'était comme ça. Et à Stella, avec la nouvelle génération, depuis l'école primaire, j'étais au courant du changement climatique. C'est vrai qu'ils me pensaient, même nous, quand l'époque, nous, parce que même génération, donc, l'époque collège, etc., tu suis même pas connu. Changement climatique, qui ça veut dire. Et c'est extraordinaire, hein, c'est là qu'il y a des enfants dans primaire, depuis primaire, on déjà donne ça dans l'école, et déjà au courant de ça. C'est ça qui fait, qui est extraordinaire. C'est ça qui est important. N'écoute pas les jeunes, parce qu'ils n'ont pas forcément tigé information qu'ils ont gagné. C'était différent à l'époque, et qu'il y a, vu qu'il y a tout le temps, tous les jours, il y a des bonnes affaires, pensez qu'on confirme ça, tous les jours, il y a des bonnes affaires qui sont zées, et il y a des bonnes affaires qui, potentiellement, nous disent quoi, qui sont bons pour l'environnement avant, et arrive un moment après, un an, deux ans, nous trouver un nouveau rapport qui disait que ça pas bon pour l'environnement, qui dit cancérigène, etc., etc. Donc c'est très très important qu'ils nous gardent nous à la page de ben évolution de l'environnement. Donc déjà nous pour cause l'eau, la question de l'eau. C'était un ban thème de débat climat. La question de est-ce qu'il bien désalinise de l'eau la mer pour capable consomme de l'eau qui ou vision l'eau là.
0: Alors, désalination de l'eau de mer, c'est une bonne solution qui nous servit justement pour capable permettre à une population recevoir l'eau potable pour boire et servir dans une bonne ménage. Cependant, moi, je pas pensé qu'éventuellement désalination de la mer, c'est celle solution. Il n'a plusieurs autres solutions, notamment servir ben nappe phréatique qui ben réservoir enfoui dans ben continent ou soit dans ben pays d'ailleurs dans Maurice Nuenin. Mais me pensais que désalinisation de la mer li apporte un ben problème. Li servit énormément énergie thermique et donc dans ce cas-là, l'I augmente ben, gaz à effet de serre et ça augmente une température globale qui fait un cercle vicieux parce que quand on a un faux taux de température, nous pouvons avoir l'évaporation de nous la mer et l'I peut continuer comme ça jusqu'à qui tout aller.
1: Et il y a aussi la production de la saumure qu'on fait dessalement des l'eau, désalinisation des l'eau. Et la production de la saumure qui est un produit, un by-product qui, dans cet API, servit d'ailleurs pour, donc on fait fertilisant autant qu'il met besoin d'expertise pour faire ça. Mais sinon, il y a un gros polluant, ça.
3: La saumure, c'est un gros polluant, effectivement, parce que c'est un des l'eau avec une concentration de diesel qui est bien faux. Et si nous résettons dans l'environnement autour, sans un traitement approprié, il est capable tout l'écosystème qui est là, dans sa délo, là, ban poisson, etc. Mais moi, tu as envie de revenir sur sa question d'essalement là. Est-ce que c'est la solution ou pas? Vous pensez que ma mafia, c'est pas la solution unique. Mm-hmm. Il y a plusieurs choses qui nous disaient mettre en place. Faudrait pas oublier qu'il y a changement climatique. Au cœur du changement climatique qui peut arriver, c'est la perturbation du cycle de l'eau. Qu'est-ce que ça veut dire? Ça veut dire qu'il réchauffement de la planète, il peut causer une situation que soit nous n'a trop beaucoup d'îlots, soit nous n'a pas bupé dans des lots du tout. Donc ça cycle là, ça dé extrême là, l'IPVine de plus en plus important, élevé. Donc dans le cas de Maurice qui est déjà un pays qui nous appelle en situation de stress hydrique et ça l'est reconnu par différentes instances internationales, la Banque mondiale, etc. Nous bisons et n'a une stratégie de gestion de l'eau qui est appropriée avec nos contextes. Faut pas oublier Zodi qui a Maurice. Une grande majorité des l'eau qui saute dans nos réservoirs, par même arrive dans nos robinets. Et une interpédition dans mon tuyau, déjà, qui nous connaît un problème. Le seul souci, c'est que, sa banque tuyau-là, il coûte énormément d'argent pour réparer, et il prend l'étang aussi, et l'étang où répond, l'autre infini, puis à côté, ou bien, colmate tout, banque tuyau, pour tout. Donc, c'est un vrai sujet, et il y a à la fois, la réparation de l'infrastructure, il y a à la fois la conscientisation sur l'utilisation, et il y a le dessalement qui, me pensait, dans une certaine mesure, est capable de faire partie de la solution, mais il n'est pas la solution unique. D'ailleurs, il y a dans l'endroit où il y a déjà une station de dessalement. Rodrigue, par exemple, il y a une station de dessalement qui fonctionnait. Oui, il y a par exemple une institution hôtelière privée qui a une station de dessalement, parce qu'il y a déjà aujourd'hui, Maurice, surtout un hôtel qui consomme énormément d'eau, enfin, relativement énormément d'eau pour unité de chambre, vous êtes bizarre, une availability de l'eau qui 24 heures ou 24. Donc, ce système de dessalement-là, il est utile pour vous. Après, je vous dis, il y a une technologie qui peut-être nous pas encore gagner dans mon risque, que dessalement-là, il est basé, il powered, comment nous dire, pour l'énergie renouvelable, pour une centrale solaire. Et il y a une solution qui nous besoin explorer, il y a une technologie qui nous besoin faire amener de l'étranger. Bien sûr, avec tout simplement l'étude d'impact environnemental qui nous a fait, parce qu'il doit garder le PMI, après nous exercer de l'eau, soit mieux dans la mer ou dans la rivière. Mais nous visons explorer toute la palette de solutions qui est à nos dispositions. Et pas concentrer-nous uniquement sur l'eau dessalement, parce que comme on dit, le dessalement, il consomme énormément d'énergie. Si nos réseaux électriques, il est encore basé l'eau 80% d'énergie fossile et vous mettez une station de dessalement, problème là, il pour gagner de l'eau, mais c'est vraiment pour contribuer au changement climatique. vous pouvez mettre beaucoup plus de gaz à effet de serre. Donc, mais si vous travaillez tout le problème avec différentes solutions, vous pensez que vous êtes capable de trouver une solution vraiment adaptée à nos contextes qui est beaucoup plus efficace.
1: Et je crois que la sommeil, vu que c'est un produit salin, capable de résister dans la mer, parce qu'il disait dans le diesel. Est-ce que ça, c'est une solution, ça, ou c'est quoi le problème qui est arrivé?
3: Le problème, c'est que cette concentration de diesel est trop forte. Quand vous faites un process de dessalement, on appelle ça un process d'osmose inversée. C'est-à-dire que le diesel qui est là dans la mer, là, il peut sortir de l'eau de mer et il peut venir dans un liquide, un fluide plus concentré. Et si ça fluide concentré là où vous êtes dans la mer directement, mais cette salinité est tellement forte qu'il peut tout bon animaux qui est là, tout bon être vivant, tout l'écosystème vivant. Donc le bizarre retraite lit, et il y a une utilisation, comment on peut dire, fertilisant, il y a une utilisation de manière cosmétique, il y a plusieurs solutions possibles, alternatives en termes de traitement de sa byproduct, là, comment le dire, mais certainement pas rejette lit dans l'environnement directement.
1: C'est intéressant, une cause de l'eau phréatique, environ 60%, d'après mon chiffre qui donne nous généralement, CWA donne nous, environ 60% de consommation des lieux dans Maurice, des avines depuis ban nappe phréatique, et pas ban réservoir, comment, parce que souvent ban du monde parce que précole ban réservoir, tout ban réservoir, puis vite, je gagne tracas, mais 60%, effectivement, bon, les bons qui se gagnent tracas pour ça, mais c'est vrai que 60% de nos consommations en eau, viennent des ban nappe phréatique. Et là, nous trouvons qu'il y a ban, par rapport à la pollution de la terre, et qui nous tout connaît, qui, il y a, par exemple, une cause, la morchicose, côté, il y a beaucoup de déchets, et qui potentiellement, ça est capable de descendre, mercure, par exemple, il y a un produit qui est capable de descendre, fait que ça déloue là, une toxique, finalement, si il y a une la terre qui est perméable et qui est capable de descendre. Est-ce qu'il, déjà, pour qui, Bandimoun connaît, parce que vous pensez, Bandimoun qui peut écouter, c'est Bandimoun de, généralement, il y a beaucoup de monde de nous l'âge, et Bandimoun un peu plus âgé aussi, il a conscience de ce qu'il peut dire, qu'il peut faire l'école, etc. Est-ce qu'il se désigne à conscience de ça depuis l'école ou pas?
0: Alors, par rapport à Bandimoun phréatique, c'est pas un sujet qui est entrepris dans l'école directement. C'est l'eau, information, ban recherche qui nous fait apport, justement, grâce à débat climat. Donc, pour qu'il y ait un argument, bien, forcément, il y a une information qui est un peu plus soudée. Mais cependant, l'aspect de la sécheresse, malheureusement, le système éducatif pas forcément explique nous bonnes élèves dans ce totalité de comment nous capables de trouver une solution qui est assez soutenable pour casser sa propre
1: manque sa conscientisation de par rapport à la consommation d'eau aussi. Est-ce qu'il manquait ça?
0: Alors nous en allons, mais vous pensez qu'il manquait. Alors je suis pour content de dire que nous une génération, moi me forme partie d'une génération qui naît avec un téléphone dans la main. Et par rapport à ça, nous on vit un résultat au plus vite possible. Donc forcément, bonne façon de faire, bonne système qui in servi dans le passé, pas forcément marché avec nous générations et générations qui peuvent venir après. Donc dans ce cas-là, si bizarre fait une conscientisation avec nos bonnes élèves, les types plus préférables qui nous fait aller d'une façon qui est interactive, qui montrait l'intérêt, qui demande les élèves là justement à leur rôde pas eux-mêmes formation qui est clé pour trouver justement la globalité de man problème qui est lié avec le changement climatique. Après il y a aussi pour différentes autres thématiques qui nous bien aborder dans la vie de tous les jours.
1: Stéphane, est-ce qu'il nous type en stress hydrique si nous, ban Mauriciens, c'est nous tous, la population conscientisée par rapport à l'utilisation, la meilleure utilisation possible de ban ressources en eau qui nous est là. Est-ce qu'il nous suit toujours dans sa situation de stress hydrique là?
3: Alors, moi, prononce moi de façon certaine dessus, parce que vous pouvez avoir un chiffre là avec moi, mais certainement, ça type aide nous dans une situation que les beaucoup moins stressant, il y en a beaucoup moins de comment on dit, de restrictions. Parce que, de fait, si nous avons une population qui est sensibilisée, nous consommons moins de l'eau. Mais après, ou quand vous citez, on a une saison, quand la pluie pas tombe du tout. Et après, même si vous êtes moins sensibilisé, vous pouvez consommer de moins en moins de l'eau, mais de l'eau là peut tomber goutte par goutte, et puis un an, là, vous pas qu'à faire un an. Mais la nature qui décide tout. Mais certainement, pour moi, la sensibilisation, pour moi, c'est une affaire qui nous vient faire tout le temps, en continu, parce que, on peut penser, l'être humain, c'est un dimon qui bizarre et n'a ban rappel quotidien, en tout cas fréquent, parce que souvent oublier, nous repassons en mode pilote automatique, et il y a un poteau, nous gagnons un rappel de ce type-là, pour sensibiliser nous, et ça, les bizarres viennent une affaire naturelle. Après, of course, nous bien adapter avec ce qui met en nature de nous, une année de nous plus la pluie, une autre année de nous moins la pluie. C'est pour ça qu'il y a le concept de réservoir, ben dame aussi. Et c'est pour ça qu'il y a un potent aussi qui nous fait tout ce qui est dans nos pouvoirs pour nous capables de répondre à l'infrastructure de l'eau aussi. Mais certainement, sensibilisation, c'est one of the first things nous bizarre en aller, mais pas que sur le sujet de l'eau. Sensibilisation, il y a au sujet environnemental dans sa globalité, que ce soit gestion de déchets, comme moi, tu peux causer avec moi en chicose, etc., que ce soit de l'eau, que ce soit l'efficacité énergétique, que ce soit l'utilisation des énergies renouvelables. Et tout ça, une thématique-là, c'est justement une thématique qui nous répond dans l'émission Débat Climat, parce que c'est une opportunité qui nous donne une jeune, une cause, une exprime, une donne l'opinion, l'oban sujet qui pas forcément gagner l'habitude cause l'eau là, mais c'est un sujet vraiment profond, c'est-à-dire c'est une thématique qui nous donne autre, c'est pas par exemple est-ce que le climat peut changer, est-ce qu'il est fait de serre peut exister, non, nous pas que ça va faire là, ça c'est basique, ça moi tu peux dire tout à l'heure Zodi n'a pas un éco-sceptique et n'a pas un climato-sceptique. It's not about that. Nous connaissons affaire là peut venir, nous pas pour cave sauver. Donc, bonne thématique que nous donne autres, c'est par exemple, est-ce qu'il dessalement la mer, c'est solution unique pour gestion de l'eau à Maurice? Est-ce que, est-ce qu'il est inutile? Est-ce qu'il, plisse l'eau la rive pour militer, pour donner un droit à l'environnement? Est-ce que Maurice, considère lui comme pas un small island developing state, but a big ocean island state? Donc, c'est vraiment une réflexion, on peut dire, avancée, poussée, qui permette à bandes élèves, mais aussi à la population derrière qui regarde l'émission là, commence à construire sa propre opinion, beaucoup plus éclairée sur le sujet du changement climatique et l'environnement dans sa globalité. Et vous pensez que la jeunesse d'aujourd'hui, comment je tiens peut-être plus d'affinité avec le sujet, parce que comment Mathieu, tu peux dire curriculum là, il n'est pas comme moi, il est dans une époque. Donc, je suis plus au courant, et après, je passe ce message-là dans votre famille, avec votre camarade, et après, petit à petit, le message, il prend de l'ampleur, et nous, advienne de VD, nous tous plus conscients de l'urgence de la thématique, et nous tous capables de faire une petite action. Il fallait pas oublier qui, n'importe qui petite action qui nous fait à nos niveaux, quand nous mettons ensemble, il fait une grande action. Comment nous dire, plein de petites, des milliards de gouttes mises ensemble, fait de l'océan. Et c'est la même chose quand nous causons le changement climatique. N'importe qui 0,01 degré qui nous peut gagner, qui nous peut permettre de planète la réchauffer, il fait une grande différence. Il fait une grande différence.
1: Mathieu, juste avant de sortir pour la page pub, mais je pense que c'est important et Stéphane fait que d'y Zot ban jeune quand zot vu qu'ils ont une sa bonne formation là depuis les collègues dans zot cursus etc. qui est très très intéressant. Est-ce que zot quand zot finit à apprendre ça, est-ce qu'il y a les autres réceptifs à ça? Parce que souvent, nous connaissons qu'il y a sa difficulté, nous, toute bonne génération, une passe là-dedans, Stéphane, capable, monsieur, pour d'accord. Parfois, quand nous, aux cousins, et qui nous disent, ben, adulte, certaines affaires, supposez-nous, qui te connaît, toi, si tu es aux cousins, encore, etc., tu pas connais. Mais la chose, environnementale, qui était totalement loin de nous à une époque, il y a 20 ans, 25 ans de cela, à cela, une vie, une urgence, justement. Est-ce qu'il y a des gens réceptifs à ça? Ou alors, ils sont généralement sceptiques aussi, parfois?
0: C'est un entre-deux. Moi, tu peux dire qu'il y en a une partie qui est climato-sceptique, effectivement. Qui pas vraiment croit dans le changement climatique, ou bien qui décide ignore sa thématique-là. Mais après, il y en a aussi une grande partie qui comprend ça, qui comprend le valet de nous, l'environnement. C'est un cadeau qu'il finit de faire avec l'univers complet avec la montée de Dieu Effectivement, par rapport avec nos nouveaux cursus, nous avons une connaissance un peu plus claire l'eau, ça qui peut arriver avec nous, l'environnement. Aster, me pensais qu'il, pour qu'il y réceive une, à au moins, approximativement 100% réceptif, me pour réitérer ça qu'il me dit plus tôt, c'est qu'il fait vivre d'une façon plus réactif, une manière que de bons élèves pour capables comprendre lui, via une expérience, l'expérience visuelle. Par exemple, une cause l'eau, dessalination de la mer, si on bien dit aller.
1: C'est un peu compliqué même pour moi, c'est pas vrai.
0: Mais, une petite expérience qui est vraiment, vraiment simple, avec un grand bol et une petite tasse à l'intérieur pour démontrer, le diffraction of water. Diffraction of water, donc comment nous réussissons ces pores. Le sel avec l'eau pour l'aspect de diffraction. En chimie, nous apprenons d'une façon plus chimique, mais les autres qui pas apprennent ni qui pas ne trouvent les, malheureusement pas nécessairement réceptifs à ça.
1: Nous retournons justement dans quelques minutes, il y aura le journal à 18h avec Emily Rangainaf et juste après, nous vous retournons pour ça, justement sa conversation sur le débat climat et l'environnement.
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0: Bonsoir à tous, merci d'écouter Radio One, il est 18h. Et ce journal avec Émilie Rungainaf. Bonsoir Émilie.
1: Bonsoir Ashley, bonsoir à tous.
0: Les titres.
1: Annabelle Savabadi dénonce le système de distribution de médicaments dans le service public. La députée affirme avoir reçu un sirop déjà entamé à l'hôpital Victoria Candace. Anil Béthou réagit. Téléphone au volant, le ministère clarifie les règles du permis à points. Seule l'utilisation en main est sanctionnée, les kits main libre restent autorisés. Un habitant de Montchoisy de 31 ans succombe à ses blessures après une semaine d'hospitalisation suite à un accident à Arsenal. Le bilan routier grimpe à 63 décès depuis le début de l'année. Reconstitution du meurtre de Sneha Dutton à Bain des Dames ce matin. Pravesh Changi a confronté à la famille de la victime. La mère de cette dernière réclame aussi l'audition de la mère du suspect. Ritesh Ramphal coupe court aux rumeurs d'un rachat américain des îles Chagos. Le ministre balaye les informations du Daily Telegraph qualifiées de fake news. Et à l'étranger en Algérie, 7 ans de prison pour avoir piétiné le drapeau national. Annabelle Savabadi s'attaque au système de distribution des médicaments dans le service public. La députée a publié hier une vidéo sur Facebook dans laquelle elle affirme avoir reçu une bouteille de sirop contre la toux déjà entamée à la pharmacie de l'hôpital Victoria Candace. Invité à réagir, le ministre de la Santé indique avoir été informé de l'incident par le surintendant en service dès que le cas a été signalé. Selon Anil Béthou, ce dernier s'est rendu à la pharmacie pour vérifier les faits sans y constater d'anomalie. Le ministre encourage toutefois chaque patient à vérifier ses médicaments lors de leur délivrance. Anil Béthou, qui était au Moka Eye Hospital à Réduit cet après-midi, répond à Shriya Senassi.
2: Il veut faire une quali, bien, qui m'a dit, ça fait une déroulée, qui m'a dit, parce qu'on a fait une point médecine à inhaler, puis pas si j'ai besoin de retourner, si j'ai capable de faire un statement, encore que mes médicaments n'en a pas bon, je suis boubêté, mais maintenant, quand il finit à la case, et puis là-bas, quand il veut téléphoner. Puis là, il y a une division pour nous. On veut prendre médecine. Ou tu es pour médecine, si là-bas même, on trouve que tu es pas bon. Et là, nous, quand on va comprendre, mais quand on prend médecine, on finit à aller là, on peut dire comme ça.
1: Le ministère des Transports clarifie les nouvelles dispositions concernant l'usage du téléphone au volant. Ousmane Mahomed indique que les oreillettes, kits main libre, Bluetooth et autres accessoires similaires ne sont pas concernés par le système de permis à points. Il reste toutefois encadré par une réglementation en vigueur depuis 2010. En revanche, l'utilisation d'un téléphone portable tenu en main au volant constitue une infraction passible de 5 à 10 points de pénalité. Lors d'une conférence de presse cet après-midi, il a ajouté qu'une révision de la réglementation pourrait être envisagée afin de mieux prendre en compte l'évolution des technologies. La police mènera également des campagnes de sensibilisation sur cette question. Ousmane Mahomed, propos rapporté par Vince Bryan.
3: Handheld qui est sous système de permis à points, mais lui aussi inclut handfree. Découvrez presque tout. Avec une médecine sauvée, Bluetooth, tout qui fait une vignée entre temps. C'est pour cela que beaucoup du monde est en confusion. Et la loi, elle est là. Hein? Quand on amende système de permis à points, et il y a un côté. Quand on met système de permis à points, mais ça, la loi, elle est déjà là, sa régulation, elle est déjà là, datée de 2010. Quand on fait système de permis à points, nous pas inclure régulation de 2010. Mais pas le système de permis à points, mais ça veut dire qu'il n'est pas couvert par la loi. Hein? Étant donné qu'il y en a quand cette technologie dans l'auto, qui vient d'arriver over the last 16 years, maybe the time has come for us to reconsulter encore. Mais c'est moi, pas concerné permis à point.
1: Toujours concernant la route, Daniel Alexandre Iraman, 31 ans, est décédé ce matin à l'unité des soins intensifs de l'hôpital du Nord où il était hospitalisé depuis une semaine. Mercredi dernier, cet habitant de Montchoisy circulait sur la route principale d'Arsenal lorsqu'il a perdu le contrôle de son véhicule. Sa voiture a quitté la chaussée avant de terminer sa course dans un caniveau. Grièvement blessé dans l'accident, il avait été admis en soins intensifs. Ce décès porte à 63 le nombre de victimes d'accidents de la route depuis le début de l'année. Reconstitution du meurtre de Sneha Dutton à Bain des Dames ce début d'après-midi au domicile de Pravesh Changia, principal suspect dans cette affaire. Il a été confronté à la famille de la victime dans le cadre de cette enquête. Très affectée, la mère de la victime, Renuka Dutton, a demandé que la mère du suspect soit également interrogée, estimant que toutes les pistes doivent être examinées pour faire la lumière sur ce drame. Elle a exprimé sa douleur sur place et réclamé que justice soit rendue. Le compte-rendu de Shazia Tepsi.
4: Dès son arrivée, Pravesh Changi a cagoulé et entouré d'officiers de la Special Supporting Unit a été hué par la foule présente sur place. Le suspect a ensuite été conduit à l'étage de la maison balisée par des rubans de la police afin de reconstituer le déroulement du crime. Durant l'exercice, la mère de Sneha Jutton a continué à interpeller le suspect à haute voix. Elle a également demandé que la mère de Pravesh Changia soit interrogée par les autorités, affirmant que celle-ci se trouvait sur les lieux avant l'arrivée de la police.
5: Moi, je monte l'escalier ici, maman l'a pleuré. Moi-même, je connais qu'il arrive mes enfants. Maman a commencé à pleurer. Je commence à paniquer, à crier. Téléphone la police, tout. Quand la police vient, maman a défendu pour casser la porte là. Bon, pas d'accord, ça. Dans mon casse, je me trouve tu fais tourner du sol au lit. Et garçon là, docteur, il me dit qu'il fallait mon CD. Garçon là, il ne vient pas mandat pourri. Il fait une cigarette d'assiser là.
4: L'exercice a duré une trentaine de minutes avant que Pravesh Changia ne soit reconduit en cellule pour la suite de l'enquête. Pour rappel, le corps sans vie de Sneha Jutton a été découvert le vendredi 5 juin. Le suspect a reconnu avoir commis le meurtre à la suite d'une dispute. Sneha Jutton était la cadette d'une fratrie de 3 enfants.
1: Vincent Achuen, Managing Director du groupe ABC, est décédé ce mercredi. Figure marquante du monde des affaires mauricien et dirigeant visionnaire, il a consacré sa vie au développement du groupe ABC et à la croissance de nombreux secteurs d'activité à Maurice. Dans un communiqué de presse émis cet après-midi, le groupe souligne que Vincent Achuen a fait évoluer le petit commerce familial connu sous le nom de la boutique ABC en un conglomérat diversifié de plus de 1400 collaborateurs aujourd'hui classés parmi les 15 plus grands groupes mauriciens. Fin stratège, Vincent Achuen a accompagné les grandes transformations économiques de Maurice à travers plusieurs réalisations majeures. Le ministre des Affaires étrangères, Ritesh Ramphal, réagit pour la première fois aux informations de la presse britannique selon lesquelles le président américain souhaiterait acheter l'archipel des Chagos. Il a rejeté ces allégations qu'il qualifie de fake news relayées par le Daily Telegraph. S'exprimant ce matin à Balaclava, il a affirmé n'avoir jamais entendu le président américain évoquer une telle intention. Selon lui, le quotidien britannique défendrait plutôt l'agenda de la droite anglaise opposée à l'accord conclu sur les Chagos. Ritesh Ramphal, des propos recueillis par Vijayana Yasami.
6: À aucun moment, on ne trouve Trump dire qu'il veut relâcher Diego Gossa. C'est, on trouve Daily Telegraph qui vient écrire qu'il Trump lui-même. Vous connaissez Daily Telegraph? Mais si vous suivez l'article de Daily Telegraph, il y a un agenda bien clair. Il représente le conservateur anglais qui n'a pas envie qu'il s'en accorde là. Conclure. Alors, il est bien clair l'agenda de Daily Telegraph. Et moi, vous commente le ban fake news de Telegraph. Mais, au besoin, quand bon coup le retourner, elle demande comment je fais harassly, ban groupe de la droite, comment je fais harassly, le dossier. Il est bon que je demande au livre bon.
1: Maurice bénéficiera d'un nouvel accord avec l'Union européenne dont les négociations ont été finalisées aujourd'hui à Balaclava. Cet Economic Partnership Agreement inclut aussi les Comores, Madagascar et les Seychelles. Ritesh Ramphal a expliqué que cet accord va plus loin que les précédents car il couvre désormais plusieurs secteurs dont les services financiers, le commerce numérique et les investissements. Les produits exportés vers l'Union européenne ne seront soumis ni à des taxes ni à des quotas. Une fois ratifié, l'accord permettra aussi à Maurice d'importer du thon, de le transformer localement, puis de le réexporter vers l'Europe, créant ainsi plus de valeur ajoutée. On écoute Ritesh Ramphal.
6: Nous faisons étendre l'accord, les autres secteurs, le secteur du service, le commerce numérique. Ça veut dire ça l'accord là, ça veut dire qu'il y a plusieurs produits, la plupart des produits que nous pouvons exporter vers l'Europe, les pour quota free et du. Alors le service financier par exemple pour bénéficier beaucoup. Mais en ce qui concerne deux secteurs que j'ai envie de préciser, le thon et le textile par exemple, importe thon. Alors nous capables par exemple importe thon de les autres pays comme en Vietnam et là nous capables ajoute le plus value. Ten l'accord qui pour bénéficier nous énormément. Et l'autre affaire qui est importante aussi, c'est l'investissement. Nous sommes capables, par exemple, de négocier. C'est tout le monde non-tarif barrier.
1: Et la Casino Employees Union a sollicité une rencontre officielle avec le bureau du Premier ministre aujourd'hui. Ses membres, accompagnés de leur négociateur syndical, s'y sont rendus ce matin pour déposer une lettre en ce sens. Cette démarche intervient après l'annonce de Navin Ramgoolam au Parlement concernant la privatisation des casinos qui enregistrent des pertes depuis plusieurs années. Le syndicat estime qu'aucune décision majeure ne doit être prise sans concertation avec les employés. Il appelle également le gouvernement à se pencher d'abord sur les problèmes de gestion interne du secteur. Voilà ce qui referme ce journal. Merci de l'avoir suivi. Je vous retrouve à 19h pour un prochain point sur l'actualité.
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0: 8h14, en direct, écoute-nous en direct de Radio One pour l'émission spéciale sur l'environnement. Rappelez-vous que vendredi dernier, c'était la journée mondiale de l'environnement. Très, très important, comme on disait au début de l'émission, c'est prendre pleine conscience de ce qu'il y a autour de nous. Et l'environnement, c'est justement, c'est pour nous, ça. Nous apprend soit dans un fait qui pour nous, parce que c'est ce qui nous peut léguer à nos générations qui viennent, nos bons enfants, ou même si nous payons des enfants, pour nos bons tinevés, etc. C'est très très important. Il faut pas qu'ils nous minimisent, l'environnement, c'est un affaire pour les autres. Souvent nous pensons qu'il y a un petit sac plastique qui nous laissait pendant qu'il ne peut faire une petite randonnée, par exemple, il n'y a aucune importance, parce que sur l'échelle mondiale, c'est juste un petit sac plastique. Mais faut pas qu'on oublie que ça sac plastique là pollué, justement nous c'est cause de l'eau, pollué de l'eau aussi, peut-être une bonne matière là donc qui fait qu'on arrive à un moment il détérioré et qu'il pourrit, arrive à un moment il pollue une bonne phréatique, déjà qui nous peut boire et que moi pas trop croire qui est un d'entre nous qui en vit forcément une de l'eau avec bonne matière plastique là-dedans et autre chose d'ailleurs. Donc, nous expliquons l'eau d'élo avant qu'il nous fait que nous quitte nous. Et un fait qui m'a fait lire, hier, d'ailleurs, avec, tiens, un rapport récent. Moi, par contre, je suis pas au courant de ça, Stéphane. C'est sur, l'intelligence artificielle. Sur le coût de le coût environnemental de l'intelligence artificielle. Moi, ça parce que, moi, trouve ça super intéressant. La plupart des Mauriciens, c'était là, CFI, AI, CFI, ChatGPT, etc., etc. Parfois, pour des affaires basiques, mal prend mon café, là, et je me disais, moi, une démon, un renseignement dans Maurice, alors qu'il dit bien qu'à Google, lit, comment tu dis, moi, longtemps, tu peux faire, une démon, ça, pour ChatGPT. Donc, l'utilisation de ChatGPT, c'était là, entre autres, fait que l'utilisation AI, il prend l'importance, il demande beaucoup de ressources. Vous trouvez qui bizarre pour rafraîchir compagnie AI data center là bizarre 1,8 millions de piscines olympiques pour rafraîchir ça. Nous connaissons dans quantité moro va quoi ça faire. Mais c'est inquiétant. Stéphane,
1: c'est inquiétant. Effectivement, pour information, hein, c'est mon dernier chiffre qui m'ont trouvé, moi aussi, c'est une conversation, par exemple, avec un chatbot low AI, avec une vingtaine de prompts, il consomme à peu près un litre de l'eau. Donc, chaque fois qu'il y a une petite conversation avec, bon, pour citer, AI qui nous connaît, qui est assez populaire, vous pouvez utiliser au moins un litre de l'eau par conversation. Donc, AI, oui, c'est un vrai sujet. Un vrai sujet complexe parce qu'il à la fois il consomme énormément de ressources, énergie, mais eau aussi, mais à la fois il est capable de permettre aussi potentiellement énormément de gains en termes d'efficacité énergétique. Sans compter qu'il ban des data centers là, c'est capable aussi powered pour de l'énergie renouvelable éventuellement, idéalement. Ce serait le cas, si c'était le cas, ce serait idéal. Après, AI est capable d'aider nous, par exemple, en termes d'efficacité sur la circulation, en termes d'efficacité sur la prévision de l'évolution de la météo, en termes d'efficacité sur en termes de gestion de réseau électrique intelligent. Donc, AI est capable de permettre nous énormément de choses positives, mais bien sûr, comme toute chose, nous bien qu'on utilise l'I à bon escient. Et dans toute chose dans la vie, si nous dans trop d'extrêmes, il n'y a pas évidemment une répercussion négative. Et il y a aussi une affaire qui est ce positif et ce négatif, c'est la façon qu'il nous peut utiliser dans le temps qui peut donner une indication de comment ça fait là pour évoluer. Donc, Pena aujourd'hui, une étude scientifique, une méta-étude qui est capable d'analyser toute une petite étude qui fait dans différents segments, Pena assez de scénarios qui est capable de nous dire qui pousse au impact résultant. Est-ce qu'il est plutôt positif? Est-ce qu'il est plutôt négatif? Ce qui est sûr, c'est que tout va dépendre de la volonté humaine, du sens qu'il nous donne à l'utilisation de l'IA aujourd'hui. Mais ce qui est sûr aussi, c'est qu'il ne pas pouvoir saper. On dit, nous pas pouvoir dire, moi, AI, moi pas d'accord avec ça, moi pas pour utiliser, de tout peut utiliser ça aujourd'hui, avant mon vidéo, mon faire, moi aussi, mon petit recherche, comment le travail, man dit, mon service ça tous les jours dans notre travail aujourd'hui, c'est un tsunami, ça, nous pas pouvoir saper. Ça fait la paix vini. Mais comment nous pouvons handle lui? Qui utilisation nous pouvons faire de ça? C'est ça qui peut faire la différence.
0: Voilà, donc l'information justement de ce rapport de l'intelligence artificielle de l'ONU là, c'est un rapport de l'ONU hein, qui est sorti récemment, c'était en 2025, 448 terawatt-heure d'électricité qui ne servait en 2025, et là aussi, ban chiffre un peu flou parce qu'il d'ailleurs l'ONU indique une demande ban compagnie AI donc run public the ban information justement sur la question environnementale qui est très très important, il y en a beaucoup flou là, mais c'est qu'ils ont une récit gagné, c'est inquiétant. 448 terawatt-heure d'électricité qui représente environ pour dire juste parce qu'ils voilà, c'est très technique terawatt-heure. Ça représente environ 1,3 milliard foyers dans l'Afrique subsaharienne pendant plus qu'il y a 10 ans. Donc, en un an, une compagnie servit autant l'électricité qui 1,3 milliard dans l'Afrique subsaharienne pendant 10 ans. Donc, c'est juste pour donner un APSU de ce qui nous cause la consommation juste avant aussi sur l'eau, mais l'électricité, etc. C'est très, très important aussi la consommation qui nous fait de ça. Justement, Mathieu, c'est l'intelligence artificielle ou de la génération là, quand l'intelligence artificielle il rentre déjà toujours l'école quand l'intelligence artificielle commence au vin d'actualité. Donc ou une génération qui vous servit l'intelligence artificielle encore plus qu'il y a en cette génération. Donc ou si au courant de ça l'impact environnemental là de ça.
2: Oui, effectivement, avec ben de recherche, avec l'actualité qui nous trouvait, l'internet notamment, avec aussi le journal, on a trouvé que l'intelligence artificielle apporte qu'il y aide nous dans la vie quotidienne, ou soit hebdomadaire, dans la vie du travail professionnel ou éducatif. L'ENA est une sombre réalité, malheureusement, qui servit énormément des lots qu'on nous connaît, qui est une ou même ben chiffre assez astronomique dans l'Afrique subsaharienne qui peina l'accès avec l'eau potable. Mais mon pensée qui c'est un fait qui bisait être réitéré dans la tête de Nubanzenes parce qu'il n'est pas forcément dit, il est souvent caché et c'est souvent un professionnel ou un expert ou un dimoun qui est intéressé dans le secteur qui peut connaître ban réalité qui l'intelligence artificielle peut réellement faire.
0: Est-ce que vous pensez nous casser l'intelligence artificielle pour dire nous comment pas gaspiller l'énergie?
1: Alors, c'est une question bien comique. Effectivement, pour de nous, un système d'intelligence artificielle pour de nous, c'est un exemple de pratique à adopter pour réduire l'électricité. Mais après, vous allez mettre les en place aussi. Parce qu'il ne faut pas oublier qu'il y a l'intelligence artificielle. Il donne juste pas une solution. Après, il n'y a aucun la main pour faire une action concrète dans la vie réelle.
0: Après, on ne pas trop quoi. Il ne faut pas dire, ben, si vous avez économise des délais courants, ben, paraît de servir moi.
1: Mais là, c'est là où ça devient, il dépasse un sujet environnemental aussi. Il vit un sujet éthique. C'est qu'ils ont dit, il y a un système AI qui est capable de coder eux-mêmes. Et ça, à un moment donné, il peut poser une vraie question éthique. Parce que c'est une intelligence qui évoluait de façon autonome. Bon, nous va prendre là-dedans aujourd'hui, oui, à nous sur l'aspect environnemental. Vrai, le vrai drame pour moi aujourd'hui, enfin un des vrais drames pour moi, et ça nous cave aborde ça sur le sujet AI, mais aussi sur l'aspect de la consommation de façon générale, c'est qu'il y a une vraie déconnexion entre ce qui nous peut servir, ce qui nous peut utiliser, et toute la ressource qui peut consommer pour produire sa produit ou bien sa service qui nous peut servir là. AI, c'est la même chose. Il y a quelques temps, tu peux cause cloud. On a dit, ben, data dans cloud, pas aussi, pas là. Mais cloud là, qui était ça? Cloud là, c'est pas un nuage au-dessus de tête. Data là, va bien envoler. Cloud là, c'est un data center qui, quelque part dans le monde, qui peut consommer énormément d'électricité. C'est une amende compagnie comme Microsoft, etc., peut mettre du data center en bas de l'eau pour qu'il, comme ça, il refroidit plus facilement. Même chose pour AI, il consomme énormément d'énergie. Mais l'utilisation est tellement simple, tellement facile, qu'il ne peut pas avoir aucune idée de la quantité de ressources qui peut, que ça peut demander. Même ça fait quand vous allez au supermarché, ou prendre des affaires dans le rayon, ou peut manger, ou pas connaître si ça sortit, ou pas réaliser que ce produit-là capable d'avoir une matière première qui saute depuis quatre pays différents, sur quatre continents différents. Pourquoi? Parce que c'est tellement simple, c'est pas là, vous ne vous posez même pas la question. Et ça, c'est un vrai drame, parce que si l'outil capable réalise l'impact environnemental et sociétal d'un service ou d'un produit qu'on peut consommer ou utiliser, ça fait là un petit peu différent. Mais ça, c'est un des drames d'aujourd'hui, c'est qu'il est complètement déconnecté avec ça. Et pour nous, tout est simple, tout est acquis. Et nous peinons conscience de tout ce qui se passe en amont de sa service ou de sa produit-là.
0: Voilà, donc ça, c'est le thème encore qui est très, très intéressant, l'empreinte carbone. La consommation, vous allez, c'est un produit qui sortit de quatre coins du monde. Et que le problème, c'est parfois les bons marchés, parce qu'il y a les bons marchés. Voilà, c'est ça qui nous consomme. En même temps, c'est pas pour faire la morale ou quoi que ce soit. Mais nous sommes parfois conscients aussi que ça ban geste là, l'y encourage, parce que si pena une demande pour ça ban produit là, ben pas vendé ça ban produit là, trop ban alternative. Et parfois, c'est vrai qu'il ban affaire qui produit à Maurice les coûte cher parce qu'il nous pena matière première, etc. Ben le coût de production très élevé, mais par contre, si il y a ban produits qui sont 100% faits à Maurice, qui est très très rare d'ailleurs malheureusement avec nous, avec vous êtes même qui nous peine à sa quantité de ressources là, même pour le poulet, hein, le poulet qui est fabriqué, c'est même en fait qui nous autonome à Maurice, la production de poulet depuis plusieurs décennies d'ailleurs, mais la nourriture pour sa ban poulet là, c'est aussi l'Argentine nous peut de l'autre côté du monde là, conscient de ça, ben, affaire là qui par exemple sur même pour la consommation, même le poulet là, même si les producteurs amourissent le poulet, la nourriture sort aussi de l'autre côté du monde, mais nous peinons vraiment solution à ça par contre. Mais est-ce qu'il ben jeune je suis conscient de tout ça, ben petite chose là.
2: Alors, pour répondre à sa question-là, les demandes à une petite réflexion, effectivement. est-ce qu'il va en être vraiment conscient qu'il y a beaucoup d'affaires importées dans Maurice?
0: L'empreinte carbone, déjà. Hein,
2: déjà, l'empreinte carbone. Écoutez, nous connaissons que l'empreinte carbone, il existait. D'ailleurs, récemment, je lis un article dans Carbon 4 en 2019. C'est un article qui m'a aussi trouvé dans Le Monde aussi. Chaque Français, annuellement, émet 10 tonnes de carbone par tête. Et ça, c'est une moyenne. Donc, là, il prend différentes démographies par rapport à notre code social et par rapport à notre consommation. Donc, effectivement, c'est un chiffre qui est alarmant. 10 tonnes, c'est nous quand même mettre un camion, 10 tonnes, soit nous quand même mettre 10 le taux d'une valeur de carbone qui est expulsée dans l'air. Donc effectivement, vous pensez que Benzenes, par rapport à sa bonne information-là, directement lié par rapport à ça, parce que je connais qui l'empreinte carbone, elle est souvent sortie par le transport, notamment les véhicules, l'auto, l'avion, le bateau. Elle est sortie par rapport avec une entreprise, comme on dit, une entreprise qui exporte énormément manger et autres commodités qui viennent depuis les autres pays. Et dans le contexte mauricien, pour essayer de trouver une solution, elle demande énormément de réflexion. Mais il demande une volonté de faire. Et ça, nous pouvons dire que dans Maurice, nous avons une démographie de Manzanes qui a envie justement de travailler pour ça. Envie de travailler pour que sa réalité-là les diminuer au maximum, pour que nous, Maurice, vienne de plus en plus auto-dépendants l'eau, nous, de ressources actuelles, au lieu à dépendre l'eau l'affinité de les autres grands pays.
0: Voilà. Donc, nous arrivons à 18h28. Nous pour cause aussi juste après. Monsieur Ponen pose pub dans une minute. Nous nous causons aussi sur, parce qu'il nous cause de l'empreinte carbone, nous parlons aussi sur COP. Et là, quand même, une grande question sur une conférence COP, qui, depuis les années 90, si je ne me pas trompé, COP existait, 94-96 environ. Qui s'en songeait pour le monde, qui s'en songeait pour Maurice, apporte et n'a beaucoup de promesses qui parfois non tenues. Et dans la question aussi de l'empreinte carbone, justement, parce que tout le monde, partout dans le monde, a dans une place spécifique à l'eau qui, avec la technologie, nous capable de faire autant sans déplacer nous. Donc, il y a tout ça, bonne question là, question éthique, justement, monsieur qui est Stéphane Poucavre, pour qu'on ait l'idée là. Donc, nous pour causer là, juste après la pause pub.
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2: Vous écoutez l'émission spéciale sur l'environnement, le débat climat aussi, qui en ce moment sur la MBC, MBC SAT, tous les samedis. C'est une compétition qui est très très intéressante, que vous êtes capable de trouver un jeune débattre sur la question environnementale, sur le climat. C'est qui est parrainé par le docteur François Gemène, qui est professeur à... Ici, professeur à HEC, toujours professeur à HEC, un expert en géopolitique de l'environnement, qui c'est un thème qui vous amène nous tendez, mais c'est extraordinaire, c'est intéressant, la façon de pouvoir mélanger spécialisation comme ça pour faire des affaires extraordinaires. C'est vrai qu'il y a une portée géopolitique dans l'environnement qui beaucoup de monde pas pensé, mais heureusement, et on a la chance de pouvoir discuter avec le professeur Gemène à quelques reprises d'ailleurs, grâce à Débat Climat, qu'on a fait ce interview. D'ailleurs, il était invité du face-à-face il y a quelques années, je pense qu'il y a 2 ans. Et sous intervention, c'était brillant comme intervention. Vraiment, comme Mathieu Spédia, c'est un dimanche qui nous capable d'apprendre beaucoup. Donc, nous expliquons justement avant la pause, nous expliquons la COP, sa conférence justement qui tous les ans, Colban Dimoun, à travers le monde, a besoin de temps, une place spécifique, qui parcourt un millier de kilomètres pour aller pour discuter de la préservation du climat, alors que le fait qu'ils aient voyagé pendant plusieurs milliers de kilomètres, c'est déjà une attaque au climat, justement. Est-ce que vous croyez dans cette discussion-là? Est-ce que COP a une importance, Stéphane?
3: Alors, vous pensez que COP a l'importance, mais malheureusement, disons qu'il ben outcome de cette COP là jusqu'à présent pas fin vraiment extraordinaire, pas fini un grand changement. Si nous remémore un peu l'évolution de la COP, premier COP est arrivé en 1995 à peu près en Allemagne, si je me trompe pas, et après 2 ans après nous avons un protocole de Kyoto qui est premier. Je dirais grand protocole international que le pays, il commence à faire ce qu'il nous appelle échange de emissions trading. Une grande compagnie en Europe, parce qu'il a le droit de dépasser une certaine quota. Donc, si je peux dépasser, je vais compenser, soit en finançant un projet dans l'hémisphère sud qui absorbe une émission carbone, etc. Donc, finalement, ben plein que pour la suite. Que chaque année, ben, si vous le rencontrez, effectivement, vous êtes bien prendre un avion pour venir dans un endroit. Alors, est-ce qu'il nous capable de faire une COP online avec 2000 personnes? Bon, c'est une assez limite, même si, bien sûr, la technologie ou du PME nous fait pas une visio avec beaucoup de monde. Vous pensez qu'il y a une discussion en face à face, en plénière, il y a toujours une assez importance. Mais, malheureusement, le sujet de la COP aujourd'hui, la COP, là où ça pêche, on pourrait dire, c'est que il y a un elephant in the room, comment le dire. Elephant in the room, quand nous cause la COP, c'est la consommation, l'utilisation des énergies fossiles. Et si nous guettons dans la dernière COP qui nous passait, COP 28, je crois, au niveau de Dubaï, c'était la première fois qui, dans la discussion plénière, que tout le pays présent, que je mentionne dans les documents les énergies fossiles. Tout le temps, c'est de cause, changement climatique, émissions de carbone, gaz à effet de serre, etc. Mais à maison de cause, route cause. Mm-hmm. Et en même temps, ça fait peur, mais en même temps, vous pensez, si nous guettons l'idée de notre langue, c'est un côté un peu positif aussi, parce qu'il nous commence à mettre le doigt sur le sujet qui fâche. Mm-hmm. Et vous pensez, au fur et à mesure de Bancop, discussion là, de plus en plus concret, et avec la nouvelle génération qui peut venir, et c'est pour ça qu'il m'a pensé, comme on me dit, la sensibilisation, il besoin continuer, et c'est pour ça qu'IMCB positionne lui sur la sensibilisation de la nouvelle génération, parce que c'est sa bonne génération là, après, qui peut continuer une discussion, internationale pour la suite. Vous pensez qu'au fur et à mesure, une action plus concrète pourrait sortir. Et vous pourrez rebondir sur le point de Mathieu tout à l'heure. L'exemple de la couche d'ozone, c'est l'exemple qui nous servit dans toute bonne discussion environnementale pour venir, pour venir démontrer qu'il nous capable de faire quelque chose. La couche d'ozone, c'était un problème qui était vraiment présent dans les années, fin des années 80, début des années 90, que tout bonne pays fait une zone ensemble pour dire

0: Ok, nous besoin bannir par le chlorofluorocarbone. Ben, c'est qui tient là-dedans, dans aircon, dans frigidaire, etc. Et petit à petit.
1: Dans le déodorant aussi.
0: Dans le déodorant aussi à l'époque. Ouais. Bien ouais, longtemps. Ouais. Heureusement, l'épine, ça se tient. Et petit à petit, avec l'action collective de tout ban pays, de tout ban l'État, de tout ban la loi qu'ils ont mis en place, et bien sûr, l'action aussi de ban entreprise qui produit sa ban composant-là, nous trouver que la nature fait une réponse au droit. La couche d'ozone, il commence à refermer petit à petit, comme Marc Dupé dire. Donc, la thématique du changement climatique, vous pensez, ils poursuivent la même logique. Peut-être, ils prend plus les temps, parce qu'ils nous peut toucher des affaires qui, au cœur de la civilisation humaine, et c'est la production de l'énergie, parce qu'il ne faut pas oublier qu'il y a au Moyen-Âge, il y a quelques siècles. Siècles de cela, tout nous demande l'énergie, c'est l'énergie renouvelable. Tu as un bateau à voile, tu as un moulin à vent, moulin à eau, etc. Et après, quand nous découvrons le charbon, les industriels en Angleterre, c'est là que l'industrialisation a commencé et qu'on commence à produire des affaires, des produits en masse. Donc, le mode de vie qui nous est là aujourd'hui, il est basé sur la disponibilité quasi infinie d'une énergie fossile très très efficace, quand nous capables vraiment produire, les transporter facilement. C'est ça qui fait l'intérêt de charbon, de l'huile lourde aujourd'hui. Mais c'est moi, nous peut réaliser qui ça permet nous dans une situation que l'environnement peut vraiment souffrir et nous peut bien réfléchir à d'autres façons pour fournir nous en énergie, en électricité. Donc ça remet en question toute une façon de faire de la civilisation humaine. Et c'est pour ça que vous pensez qu'il est plus compliqué, mais comme moi dit, vous pensez qu'avec la nouvelle génération, nous sommes capables de faire une vraie différence. Avec la technologie qui peut avancer aussi, l'énergie renouvelable peut venir de plus en plus abordable. Aujourd'hui, il coûte plus cher construire une nouvelle centrale à charbon qui construire une centrale photovoltaïque. Et ça, c'est pas moi qui peux dire ça. C'est l'Agence internationale de l'énergie qui est un chiffre qui prouve ça. C'est un différent marché. Donc, vous pensez, nous pays avance dans la bonne direction. Banco capable n'est pas parfait. Bien sûr, il y a un tas causé, il y a un tas de monde qui pense le ban jet, etc. Mais il y a un tas de monde qui prend un jet pour la Coupe du Monde aux États-Unis. Il y a un tas de monde qui prend un jet pour les Jeux Olympiques. La civilisation humaine, comment nous connaissons aujourd'hui, elle est interconnectée. Nous pas pour cave. Arrête ces bandes affaires là. Mais par contre, comment est-ce qu'il nous fournit l'énergie pour sustain ces bandes activités là? Le vrai enjeu est là.
1: Voilà, donc Stéphane peut dire hein, depuis la révolution industrielle au 19e siècle, un physiciste français Joseph Fournier qui dit déjà cause le danger de l'industrialisation, de la surindustrialisation et du changement climatique, et nous cause ça fait des siècles de cela qui est la bonne journée, nous cause ça. Mais c'est vrai qu'il souvent le profit il passe avant tout, malheureusement, et c'est ça le drame de nos sociétés, le drame de l'humanité parfois. Justement, sur la cause de la question de COP, toujours, vous connaissez, tiens, dans ce thème-là, dans le débat climat, à un moment, est-ce qu'il n'est pas paradoxal, est-ce qu'il n'est pas, un peu aberrant qui a autant d'immunes dans le monde qui a une place, alors qu'ils ont des causes, leur protection, l'environnement. Moi, Stéphane Inzenu, il y en a beaucoup, ça fait donc la Coupe du Monde qui peut commencer demain d'ailleurs. Il y en a beaucoup de gens qui peut prend l'avion pour les États-Unis, etc. Mexique et Canada. Et est-ce qui où ça se coupe le fait qui ça constate des gens là peut prendre avion pour disons COP, mais disons aussi pour les autres rendez-vous internationaux comme ça. Est-ce que c'est pas de gaspillage? Est-ce que c'est pas contraire à la volonté, à ce qui est bizarre?
2: Effectivement, sa réalité-là, il vient souvent dans la tête. D'ailleurs, pour sa question-là, nous tiennons à l'époque, en 2024, lorsque moi, nous tiennons un participant dans le débat climat, nous tiennons la question de la COP28, les démontrer la fin de l'énergie fossile. C'était une question qui était marie difficile pour des fans, et pourtant, nous sommes pour. D'abord, parce qu'il y a une controverse.
1: Déjà, explique-nous là. Je te choisis si je suis pour ou contre, ou un peu aux autres, ça.
2: Ah non, lien imposé, c'est...
1: Voilà, donc c'est pour ça que c'est très important, parce que parfois, nous capables... C'est ce qui est intéressant dans le débat climat, vous voulez suivre juste après, ce qui est intéressant, c'est qu'il nous capables et une conviction du contraire de ce qu'il peut dire, mais nous bisez défaner. C'est ça qui rend sa compétition intéressante, parce que vous êtes soit défaner malgré si ou pour... ou bizarre dire qui vous compte. Donc ça c'est, mais après justement c'était une question après pour la fin de l'émission, parce qu'il comment il grandit avec ça l'émission là, mais justement continuer justement de ça la question.
2: Et effectivement, comme on me dit, elle est relativement difficile parce qu'il nous tient un bon argument. Par exemple, la COP 28 à l'époque, il s'y fait à Dubaï qui est un pays qui font partie de l'OPEC. Un pays exportateur du pétrole. D'ailleurs, le sultan Al-Jaber, c'était lui qui parraine la COP 28 à cette époque-là. Donc, tu bien trouves bonne façon, comment nous pouvons défendre, sa bonne controverse, là. Mais, Aster, pour elle, aux questions, s'il est vraiment à leur moment, qui énormément du monde zouen via un avion pour cause le changement climatique. Et effectivement, il y a sa controverse, mais il vient d'une bonne volonté. Comme Stéphane Indier, la COP 28, c'était la première fois que COP type mentionne la fin de l'ère des énergies fossiles. Et d'ailleurs, dans une autre COP en 2015 en France, à Paris, c'est là que nous trouvons un accord été entre 198 pays pour limiter le taux d'augmentation global à 1,5 degré Celsius. Et c'est un accord été qui beaucoup pays fait, qui Zodvini Zodzwen, effectivement. Si nous oublions sa partie de l'aviation, Zodvini Zodzwen pour une bonne volonté, justement, pour diminuer nous l'empreinte carbone, diminuer l'impact climatique, diminuer différence nous l'environnement. Et par rapport à ça, il y a un pays, comment on dit, qui émet un promesse, mais il y a un pays qui vraiment met les en vigueur. Il y a un pays scandinave, par exemple, qui prend lui vraiment très à cœur. C'est d'ailleurs là-bas qu'il nous trouve un plus heureux, justement, par rapport à la qualité de vie qu'ils ont gagné. Le changement climatique peut vraiment affecter un pays scandinave, comme un pays dans l'Amérique ou l'Australie. Mais après, si nous guettons le contexte mauricien, moi, je lis dans un article, je ne me rappelle dans quel article, par contre, mais je lis qui, Aston nous parle au moins 60% de l'énergie électrique qui venait depuis énergie fossile, contrairement à avant.
1: Non, ça c'est, je n'ai pas envie. C'est la promesse, je pensais que c'était comme, pendant, comme, 28, mais on va rappeler si tant qu'il cope ça, c'était pour qu'il nous mixe énergétique, et n'a plus que 60% qui viennent de l'énergie fossile, mais l'énergie renouvelable, pardon. Mais ça n'a pas été pas encore arrivé, et qui paraît très très loin de ça, n'est-ce pas?
3: L'objectif finit bouger un peu là, récemment, c'est-à-dire qu'au tout début, c'était un objectif d'atteindre 60% d'énergie renouvelable d'ici 2030, mais après, l'éteindre réalisé, qui a fait un peu compliqué, donc maintenant, c'est l'objectif, c'est 60% d'énergie renouvelable d'ici 2035.
1: Voilà.
3: Aujourd'hui, on est à moins de 20.
1: Nous supposons sortir depuis charbon en 2030, complètement depuis charbon. Et là, ça, on a nous trouvé avec ce qui s'est passé dans le détroit d'Hormuz, etc. Il ne fait que le charbon, une révine d'actualité encore plus que, voilà, c'est, en fait, la transition énergétique à Maurice, il est assez compliqué, assez complexe, même, surtout pour ban IPP, servi charbon, ban IPP, c'est ban producteur indépendant, servi charbon, servi bagasse aussi, quand il a bagasse pour capable brûler, mais quand il a bagasse, c'est qu'il bizarre, parce qu'il nous besoin en électricité littéralement important, bizarre brûle charbon, donc c'est aussi, nous, un peu en retard à l'eau là, nous très très en retard à l'eau là.
2: C'est dommage.
1: Donc voilà. Donc ça c'est malheureusement c'est ce qui nous supposait, c'est qu'il nous supposait plan l'ancien gouvernement supposait planifier et qui est narbanz a fait, parce que la transition ça demande beaucoup d'argent, ça demande de l'espace, ça demande après une volonté politique, etc. Bon, ça nous pas pour trop rentrer dans ce débat là, mais est-ce que la transition énergétique les cas fait rapidement ou ça demande beaucoup les temps? Parce que souvent, nous, comme Mathieu Spédier, souvent, nous, on vit dans les affaires tout de suite.
0: Alors, la transition énergétique, les Bizins, une action collective avec énormément de coordination. Vous réponse à point de la COP là tout à l'heure, avant de venir au point, je peux expliquer moi. Un des moments les plus importants dans tout le COP qui nous gagné, c'est la COP à Paris.
1: L'accord
0: de Paris. Mmh. Quand une commence cause ça, 1,5 degré ou 2 degrés. Aujourd'hui, c'est la référence. Quand nous cause net zéro, par exemple, c'est-à-dire qui quantité carbone qui nous émettent, les absorber par la planète de façon naturelle, les baser l'urban scénario à partir de COP 21 à Paris. Donc, avec COP 21 Paris, l'accord de Paris, chaque pays, les Bizins, produit ce qu'ils nous appellent un document qui nous appelle Nationally Determined Contribution. En gros, c'est comment est-ce qu'il paye là pour mettre une structure en place pour qu'il est capable de réduire ce bas de l'émission carbone. Maurice aussi est là, ce document qu'il soumet aux Nations Unies, UNFCCC. Et là-dedans, justement, c'est là-dedans qu'il mentionne ce bas objectif d'augmentation de port du renouvelable, réduction de consommation d'énergie, augmentation d'efficacité, etc. Pour qu'il nous capable de faire ça, nous avons ce qu'il nous appelle financement international et financement local. Il y a un fonds international aujourd'hui qui est disponible pour capable financer un projet d'environnement, de réduction d'énergie, voilà, d'absorption carbone, etc. dans l'hémisphère sud. Quand nous bizarre, rôde ça de l'argent là, dans ce fonds international là. Et souvent, c'est un critère qui est assez compliqué, donc il prend l'État, il prend au moins des 3 ans, voire 4 ans pour soumettre un dossier. Et après, il y a toute la mobilisation du financement, je dirais, de la banque, de mon institution financière. Et c'est là que le MCB aussi rentre en jeu, par exemple. Quand nous avons aujourd'hui une ligne, que nous appelons une ligne de Sustainable Loan, quand nous finance un projet d'énergie renouvelable, de centrale PV, d'efficacité énergétique, de bâtiments verts. Donc, chacun a un rôle pour jouer. Chaque acteur dans la transition a un rôle pour jouer. Et ça, les Bizins vraiment coordonnés pour qu'ils nous capables d'avancer dans la bonne direction. Vous connaissez, sustainability, développement durable, c'est une question d'équilibre. Et ça, il n'y pas arrive tout seul. Vous pas qu'à faire des affaires, moi, en équilibre avec l'environnement tout seul, parce que l'équilibre, il dépend de l'eau, mon voisin, dans mon écosystème. Donc, il faut prendre les temps qui ça pour prendre, mais nous, Bizins, assure-nous qu'il est efficace et qu'il y vraiment en a lieu. Et souvent, quand nous pensons transition énergétique, à Maurice, il faut pas nous penser qui transition énergétique là pour permettre nous, pour permettre nous, dans un certain moment, diminuer nos émissions de gaz à effet de serre, mais si nous guettons bien au niveau international, Maurice les représente 0,01% de émissions de gaz à effet de serre. Donc c'est une goutte d'eau dans l'océan. Si nous basculons à 100% d'énergie renouvelable, il peut faire une différence, mais au niveau mondial, sur le sujet du changement climatique, pas pour une grande affaire. Par contre, en termes de souveraineté énergétique, ça, il peut faire une vraie différence. En termes de balance of payments de l'État, balance of trade de l'État, il peut faire une vraie différence. Parce qu'il tout le monde impôt d'énergie fossile pour diminuer. Donc, vous pensez que la transition énergétique, nous visons, guette-lui d'un langue différent aujourd'hui, surtout avec le contexte actuel, quand, pétrole, pas PK, passe pas détroit de Hormuz, etc., avec la guerre au Moyen-Orient. Donc, les types vraiment intéressants qui nous capables encouragent encore plus à la fois ban individu, ban PME, ban grande entreprise, tournent autres vers les énergies renouvelables pour qu'ils nous capables justement augmentent nos souverainetés énergétiques et adviennent d'un VD qui nous paye capable pour les mieux en termes économiques et nous connaît qui en ce moment l'économie en difficulté et où tu peux causer là ban du monde qui a acheté le produit le moins cher et ça c'est clair nous pas capables reprocher de quoi que ce soit aujourd'hui parce qu'une situation qui est compliquée pour tout le monde donc c'est normal et humain à lever un produit qui vous marchez mais imagine un pays qui powered by énergie renouvelable à 80-100%, et dans un pays qui est capable de faire aujourd'hui, il y a le Costa Rica, par exemple, qui est un vrai exemple au niveau mondial, et ça, type, il y a vraiment des répercussions économiques positives. Donc, transition énergétique, oui, mais souveraineté énergétique, dans un premier temps, pour qu'une cave comprend le sujet d'une façon économique et encourage le maximum de monde, individus et entreprises, à lever le renouvelable. Après, bien sûr, il y a toute la partie efficacité énergétique, gestion des déchets. Tout ça, c'est un défi qui est posé devant nous, qui, bien sûr, nous pouvons traiter. Mais quand nous parlons de changement climatique, nous parlons d'atténuation au changement climatique, c'est principalement la porte d'entrée, c'est les énergies renouvelables et l'efficacité énergétique. Et vous pensez, ça, nous sommes capables de faire une vraie
3: l'avancée et l'Ola Maurice.
1: Donc, on me rappelle aussi qu'il y a qui le problème environnemental qui a créé bon si nous pas fait non nier hein si nous pas fait non nier mais heureusement que le monde quand même peut réagir mais si nous pas fait non nier nous à la portée d'un ban il y a 5 grandes extinctions dans l'histoire parce que l'histoire commence avec les chrétiens mais dans l'histoire de nos planètes dans la vie de nos planètes plutôt 5 grandes extinctions et peut-être que ce sera la première grande extinction si nous pas fait non rien, la seule extinction qui est causée par l'homme, parce qu'il y a une acidification de l'océan, pas oublier que l'océan c'est un grand producteur d'ailleurs d'oxygène dans le monde, et d'ailleurs Maurice, vu que c'est un état océan, nous contribuer extraordinairement beaucoup dans nos territoires à créer de l'oxygène pour le monde. Et ça aussi, tu as un plan pour essayer capable monétiser ça, pour faire le monde conscient que la protection de l'environnement, ça a un coût. Et même l'énergie qui, même l'oxygène qui est gratuite, finalement, arrive à un moment, ben, il est peut-être payant. Parce qu'il y a besoin de protéger en entier pour créer ça l'oxygène pour tout le monde là. Donc, il est très, très important qu'il nous focus la question de l'environnement, mais pour répéter tout le temps, parce qu'effectivement, c'est une affaire qui est importante pour l'avenir de nos pays. Mathieu, justement, nous suis causé, t'as l'air là, nous suis causé, mon interrompu l'eau là, parce que c'est tellement important, parce que, outre l'environnement, et là, un développement humain. On a chance justement de travailler avec l'MCB sur avec le journal de l'écologie. Donc, on a un extrait qui m'a écouté toutes les semaines, etc. Donc, me trouver parfois, on a un thème qui me dit c'est un peu compliqué. Hein, ben, j'ai pour un exercice. Compliqué, même à nous l'âge, etc. Comment est-ce que sa compétition là, il est d'où? Personnellement.
2: Alors, débat climat, c'est un débat. Et ça, il me permet de moi, justement, comprendre le fonctionnement d'un débat. Quand des ou plusieurs du monde venir avec un argument qui opposait pour un objectif, démontrer d'autres positions dans une question qui est spécifique, ou soit une thématique qui est spécifique à un bon monde géré, mais aussi avec un public. D'abord, avant tout, c'est débat climat, c'est pour sensibiliser au maximum ben du monde. C'est pour ça qu'il est transmis à la télé, c'est pour ça qu'il nous tendit justement le radio, le ben journal. C'est pour qu'il tout du monde dans Maurice, surtout qu'il y fait en créole mauricien, c'est pour que tout du monde capable de comprendre qui peut arriver dans nos systèmes et comment le changement climatique peut affecter nous, l'île Maurice et le monde. Donc, pour moi, personnellement, l'île permet-moi de comprendre le système d'un débat, mais l'île permet-moi énormément augmente mon connaissance par rapport à la réalité de mon vie. Et après, mon comprend que si je n'ai pas fait des affaires à ce terre, si je n'ai pas contribué l'île d'une façon personnelle ou d'une façon grossiste, beaucoup de bisins payent les pots cassés. C'est moi, avec mes générations, qui pour bien continuer la vie qui est relativement lourd avec un environnement qui est fin affecté avec ben action passée de ben grande entreprise mais aussi de ben dimune dans la société. Donc évidemment ça me remercie d'avoir Clément pour sa sensibilisation là. D'avoir Clément aussi permettez-moi comprend l'importance de s'exprimer. Évidemment, Zodi nous trouvait qu'il y a une baisse. Malheureusement, nous avons trouvé qu'il y a une baisse. Avant des débâclements, tu peux trouver qu'il y a une baisse la façon de communiquer de man jeune. Et forcément, c'est une mot, une phrase, une formulation d'argument, pas tu peux bien passer avec ancien jeune. Et donc, par rapport à ça, mon pensée, c'est à cause de ça qu'un argument quand ben grand dimoun, pas tu peux vraiment prendre attention à ben parole de jeune, pas tu peux bien passer. Et forcément, grâce à sa compétition là, il me permet moi, mais pas uniquement moi, mon coéquipier et tous ben les autres élèves qui ne participent dans le débat climat, apprennent le système de l'argumentation, apprennent comment exprime-nous dans une façon de spontanéité, et apprennent comment répondre à une question, de une opinion divergente, comment ouvrir nous l'esprit par rapport à la recherche, parce que la recherche aussi, c'est un grand travail, ça. Vous trouvez bonne information, ne pas nous servir trop beaucoup l'intelligence artificielle, comme nous mentionné avant, nous ne plutôt servir bonne ressource pour une connaissance accrue de sa thématique là.
1: Donc merci Mathieu, on arrive à la fin de l'émission. Mon courage Bandjibun get l'émission débat climat sur MBC1 et MBC7 les samedis soirs, parce que c'est en même temps donner la force à Saban jeune là pour pouvoir développer eux même comme une tonne Mathieu là. Donc c'est pas juste la question environnementale, c'est le thème principal, mais aussi le développement de Saban jeune là, parce que c'est un skill qui est très très important qu'ils ont pu apprendre grâce à cette émission. Merci Stéphane pour avoir participé à l'émission.
3: Plaisir.
1: Voilà. À vous. Donc moi les autres demain matin pour nous retrouvons nous demain matin pour l'éditorial et demain après-midi pour Nous la Voix Nous Radio.
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0: 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Le flash en créole avec vous, Émilie Ringard, bonsoir.
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0: Merci beaucoup, Émilie. On vous retrouve à 20h pour un prochain point sur l'actualité.
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Bonsoir à tous, nous passons tout de suite à la page météo communiquée, bien sûr en ce mercredi 10 juin 2026. La situation générale, des nuages associés à une faible ligne d'instabilité venant de l'Est influenceront le temps local durant la nuit et demain matin. Les prévisions pour les prochaines 24 heures, un temps mi-couvert, parfois nuageux durant la nuit et demain matin avec des ondées principalement au nord, à l'est et sur le plateau central. La température minimale sera entre 15 et 17 degrés sur le plateau central et entre 18 et 21 degrés sur les régions côtières. Des développements nuageux sont prévus demain après-midi au sud-ouest, au sud et sur une partie du plateau central avec des averses localisées et le temps sera mi-couvert ailleurs. Température maximale entre 22 et 24 degrés sur les hauteurs et entre 27 et 29 degrés sur les régions côtières. Le vent soufflera du nord-est à environ 15 km par heure. La mer sera agitée au-delà des récifs avec des vagues de l'ordre de 2 mètres. Marée haute prévue à 21h11 ce soir et demain à 10h28. Marée basse demain à 4h04 et à 16h07. Le soleil se lèvera demain matin à 6h41.

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1: On nous prie d'annoncer le décès de Monsieur Marc-Antoine Rouget. Décès de Monsieur Marc-Antoine Rouget, ex-employé Phoenix Beverages Limited et ex-habitant de Balgobin Lane à Phoenix, âgé de 88 ans, plus connu sous le nom de Marc. Le convoi martyr sortira de la chapelle ardente d'Elian Sons à Route Royale Beaubassin demain à 10h30 pour se rendre à l'église de Saint-Paul de Phoenix et de là au cimetière de Saint-Jean à Quatre-Bornes. Le décès de Monsieur Raj Djiboussia. Décès de Monsieur Raj Djiboussia, âgé de 70 ans, aussi connu sous le nom de Suresh. Le convoi martyr sortira de chez son épouse, Madame Saroda Djiboussia, à Royal Road Pachavati, rivière du Rempart, demain à 10h30 pour se rendre au cimetière de Pointe des Lascars. Le décès de Madame Li Hong Lotiap Kong, née Li Hong Han. Décès de Madame Li Hong Lotiap Kong, née Lim Ho Yang, ex-habitante à la rue Monseigneur Gobin à Port-Louis, âgée de 69 ans, aussi connue sous le nom de Afi. Le convoi mortuaire sortira de la chapelle ardente de Moura, à Route Royale Petite Rivière, demain à midi pour se rendre à la cathédrale Saint-Louis de Port-Louis et de là à l'incinérateur de Richelieu à Petite Rivière. Le décès de Monsieur Ramji Tukaram, ex-contrôleur de bus CNT, âgé de 75 ans, plus connu sous le nom de Krishna. Le convoi mortuaire sortira de son domicile à Avenue Kousial, à Palma Road, Quatre-Bornes, demain à 10h pour se rendre au cimetière de Phoenix. Le décès de Madame Danwanti Mogun, née Kunjal, âgée de 71 ans, aussi connue sous le nom de Premila. Le convoi martyr sortira de son domicile à Caen-le-Vieux, au Coulé à Cœur-Pipe, demain à 10h30 pour se rendre au crématoire d'Alébriand. On nous prie d'annoncer le décès de Monsieur Serge Daniel Petit. Le décès de Monsieur Serge Daniel Petit, âgé de 64 ans, aussi connu sous le nom de Serge. Le convoi martyr sortira de chez son beau-frère, Monsieur Jean-Michel Marie Camoin, à Frédéric Bonnefin, Forestside, à Cœur-Pipe, demain à 15h pour se rendre à l'église de Sainte-Thérèse et de là au cimetière de Bigara à Cœur-Pipe. Le décès de Madame Marie-Josiane Nankou. Décès de Madame Marie-Josiane Nankou, née Kassambo, âgée de 87 ans, aussi connue sous le nom de Mavou Josiane. Le convoi mortuaire sortira de son domicile à Ramgoulam Lane, à Petite Rivière, demain à 10h30 pour se rendre en église de Sainte-Cœur de Marie, à Petite Rivière, et de là au cimetière de la paroisse, à Petite Rivière. Le décès de Madame Marie-Jeanne Erline Suzette Belle. Décès de Madame Marie-Jeanne Erline Suzette Belle, née Morimoutou, habitante de Plaisance Rosile, âgée de 79 ans, aussi connue sous le nom de Tounoun. Le convoi mortuaire sortira de la chapelle ardente d'Elian Sons à Route Royale Beaubassin, demain à 10h30 pour se rendre en église de Sainte-Anne de Stanley, Rosile, et de là au cimetière de Saint-Jean à Quatre-Bornes. Le décès de Madame Marie Bernard née Tourette. Décès de Madame Marie Bernard née Tourette, âgée de 80 ans, aussi connue sous le nom de Tififi. Le convoi martyr sortira de chez sa fille, Madame Marie Noëlla Noun, à Bon Espoir Road, rivière des Créoles, demain à midi pour se rendre au cimetière de Petit Bel Air à Maybourg. Le décès de Monsieur François Roland Bucklen. Décès de Monsieur François Roland Bucklen, âgé de 93 ans, plus connu sous le nom de Roland. Le convoi mortuaire sortira de son domicile à Coco Lane, l'escalier, demain à 11h pour se rendre à l'église Saint-Patrice de Plaine-Magnon et de là au cimetière de Notre-Dame des Anges à Bel Air, Petit Bel Air. On nous prie d'annoncer le décès de Monsieur Marcel Julie. Le décès de Monsieur Marcel Julie, âgé de 82 ans, aussi connu sous le nom de Badoun. Le convoi mortuaire sortira de son domicile en Route Royale Camp-Spion, à Pointe-aux-Piments, demain à 11h pour se rendre en église de Saint-Jean-Marie-Vianney et de là au cimetière de Bois-Marchand. Et on nous prie d'annoncer le décès de Monsieur Marcel Julie. Le décès de Monsieur Marcel Julie, âgé de 82 ans, aussi connu sous le nom de Badoun. Le convoi mortuaire sortira de la route royale Cancipion, Pointe-au-Piment, demain à 11h pour se rendre dans l'église de Saint-Jean-Marie-Vianney et de là au cimetière de Bois-Marchand. À ses familles endeuillées, la Redouane présente ses sincères condoléances.

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Hello, hello, bonsoir à tous, bienvenue sur Les Ondes Radio One. Le plaisir pour moi de vous retrouver en ce mercredi 10 juin 2026. Vous vous demandez certainement pourquoi et qu'est-ce qui se passe. Ursula n'est pas présente ce soir. Ben, tout simplement, on partage cette douloureuse nouvelle que nous avons reçue ce matin. Donc, Ursula qui a perdu sa maman. Donc, on est de tout cœur avec elle et on lui souhaite, on lui passe nos sympathies et aussi, pendant quelques temps, elle sera pas disponible. Elle sera bien sûr en mode, bien sûr, comment on dit déjà. Voilà, en deuil, tout simplement. Voilà. Et on est de tout cœur avec elle. Et voilà. Et donc, vous savez que l'émission a pour habitude de prendre des appels, etc., demander des chansons. Ben, ça reste toujours le même principe. Et si vous pouvez, vous nous appelez, vous passez à l'antenne, vous faites votre petite dédicace, etc. Et bien sûr, comme d'habitude, on fera maximum plaisir. Allez, c'est parti. Sans plus tarder, on commence tout de suite avec Burna Boy, Sweet Love. Il est vous mettre un petit peu dans l'ambiance, nous casser un petit peu la semaine, comment nous dire. Et bienvenue sur les ondes de Radio 1 si vous venez de vous brancher. On se retrouve dans quelques instants aussi pour d'autres messages. 58 53 77

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1: Il est 19h30.
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0: venez de vous brancher plutôt, de nous rejoindre. Vous écoutez Méli Mélo et c'est Ludo ou Mister Love qui vous accompagne au micro. Notre ami Pachante qui assure la technique ce soir. Et nous sommes ensemble jusqu'à 22h et nous allons prendre des appels aussi sur le 210-8910, le 210-8910. Allô, bonsoir.
1: Bonsoir.
0: Bonsoir, qui nous appelle?
1: Roland.
0: Roland d'Olivia. Roland, qui position?
1: Correct, pas de garçon.
0: La journée est bien passée.
1: Non, c'est rien, moi je connais.
0: La journée est bien passée.
1: Je t'ai garçon. Oui, la journée est bien passée.
0: Qui vous fait dans la vie, Roland? Au travail et...
1: Moi, je m'occupe pas dans le jardin.
0: D'accord, super, bon. Et qui vous plantez comme ça?
1: On prend une légume, un calba, un pomme d'amour.
0: Ah, mais super ça. Et oui, et vous avez fait. Vous avez fait un chili tout, quoi, tout, on va dire, prendre des affaires.
1: Oui,
0: ben,
1: pas de problème.
0: Sinon,
1: mon dans. Oui. Mon cause avec ça, mon dire ça, madame qui fait l'émission là, bien terrible à moi.
0: Je suis là, oui. On finit pas ce message, je suis là, on dit. Oui, ben super, alors. En tout cas, c'est un plaisir, t'as nous, Roland. Et sinon, qui n'a dans Caraïs aujourd'hui là?
1: Je dis dans Sarai, maintenant un bouillon à l'antinois, et avec un rougail combi.
0: Ah, super ça, accompagné d'un petit jiri bien blanc.
1: Un petit jiri blanc.
0: Super. En tout cas, nous souhaitons un bon appétit. Et sinon, qui sentez ou demandez, qui sentez ou envie d'écouter ce soir?
1: Levez-vous danser.
0: Levez-vous danser, bien sûr, de Dion. Ah, super. Ben, nous dédier. Oui, bien sûr.
1: Oui.
0: Et nous dédier où sont-ils là et où on vit faire une dédicace à Kiken en particulier.
1: Oui, dédicace, oui.
0: Oui, écoutez.
1: On a mon madame Vina. On a mon madame Vina. On a mon petit-enfant Agnel. On a mon belle-fille Jacques. Adieu, mon petit belle-fille.
0: Pas grave. Pas grave, pas fait d'ordre.
1: Avec moi, un garçon, avec Nico. Nico de. Nico de.
0: Paul Aménares. D'accord.
1: Avec.
0: Super, ben merci. Merci
1: beaucoup. Avec moi, dans ce. Ça danse moi, Belé Agnès. Oliver.
0: Oui,
1: Desrosiers.
0: Ah, super. Ben, super, alors. Ben,

0: En tout cas, merci beaucoup d'avoir appelé Roland et nous souhaitons une bonne soirée. En tout cas, c'est très animé chez vous, hein, et nous souhaitons une bonne soirée avec la famille et tout le monde.
1: Oui. Moi, j'ai un camarade là, tout ça, l'endroit là. Ah, ça, comme on dit ce nom là, Saint-Pierre.
0: Saint-Pierre, ok. Oui. Et ben, quand on rappelle ce nom, on est là. Oui. Le coup, okay, quand on rappelle ce nom,
1: vous
0: bien créer ce nom, pas là, comme ça, pour pas oublier.
1: Vous bien pas là.
0: Allez, Roland, merci beaucoup. Excellente soirée. À bientôt. Ah. Allez, donc, nous allons écouter une bonne tidionne. Lever pour te danser. Et ça, c'est un extrait, bien sûr, de son album. Et nous retrouvons dans quelques instants pour la suite. N'oubliez pas, vous pouvez nous appeler sur le 218 910 et vos petits messages sur le 58 53 77.

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0: 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Et on enchaîne avec un autre appel sur le 218-910. Allô, bonsoir.
1: Bonsoir.
0: Bonsoir. Qui nous appelle ?
1: Alain de Cité-la-Cœur.
0: Alain de Cité-la-Cœur. Qui position, Alain ? Ça va ?
1: Ça va bien, toi ?
0: Oui, ça va super bien. La journée est bien passée ?
1: Bien passée, bien passée.
0: Tranquille. Alain fait quoi dans la vie ?
1: Je suis photographe.
0: Pardon ?
1: C'est bien. Je suis photographe.
0: Photographe, d'accord, super, super. Donc, si, pas chiant, on te demandait là, s'il y a un petit programme, une petite affaire, donc Alain disponible.
1: À la place.
0: Exactement, on fait un chill et tout, on téléphone à Alain, j'allais venir battre un coup pour nous. Alors, Alain, et sinon, apporte la journée, qui n'a donc Caraï ce soir?
1: Caraï, pourquoi nous la donne là?
0: Ah, super. En tout cas, monsieur qui vous gagne un bon petit menu ce soir. Et nous souhaite un bon appétit déjà. Et vous nous demandez une santé de Kalash. C'est bien ça?
1: Oui.
0: Oui. Quelle chanson de Kalash?
1: Taken.
0: Super. Et ce sera joué pour qui?
1: Spécial dédicace pour mon fils, Onil.
0: Dédicace pour votre fils?
1: Ouais, mon fils Onil.
0: Comment il s'appelle?
1: Onil.
0: Olive.
1: O'Neill.
0: D'accord. Et nous dédier sa santé là à votre fils. Et après, il y a d'autres personnes encore qui ont envie de dédier la chanson.
1: Et ma femme.
0: Oui.
1: Mes petits-enfants. Hum? Et mes voisins. Mes amis de travail.
0: Super.
1: Mes collègues.
0: Oui.
1: Ouais.
0: C'est tout?
1: Ouais. Et.
0: Oui.
1: C'est quoi? Le jour où mon fils est né.
0: Hum.
1: Il m'a regardé droit dans les yeux.
0: Et j'ai
1: été surpris.
0: Ouais.
1: Il m'a dit, je vais te voler ta femme. Les soirs,
0: mm-hmm.
1: Je vais t'empêcher de dormir. Je volerai toutes tes gros tchouk-tchouk.
0: Ouais.
1: Je viderai ton portefeuille.
0: Aïe, aïe, aïe. Bah oui, c'est ça aussi d'avoir un enfant.
1: Tout ça dans l'histoire,
0: mm-hmm.
1: Il m'a dit, tu vas m'adorer.
0: Ah ben oui, effectivement. C'est
1: effectivement,
0: ça.
1: Je l'adore.
0: Et ben oui, c'est comme ça, c'est comme ça d'être parent et c'est comme ça d'avoir un enfant aussi. Hein. Dès qu'il nous met l'eau à la terre, ben il prend tout, il prend nous madame, il prend tout ce qui est là.
1: Ouais.
0: Il comprend, il prend nous pour nous porte-monnaie, il prend nous transport, il prend tout ce qui est là. Voilà. En tout cas, c'était un plaisir de partager ce moment avec vous, Alain. Et nous souhaitons une bonne soirée à l'écoute de Radio One et on vous dit à très bientôt.
1: À bientôt, à toi aussi.
0: Merci beaucoup. Allez, c'est parti, les amis. Et on prend quelques petits messages. On a reçu quand même pas mal de petits messages sur le 58, 53, 77, 21. Alors, bonsoir. On va passer un 10 pour mon garçon. Jolan, Cédric, Henriette avec mon neveu, Frédéric. Il me dit, je prends courage, je t'aime dans une faux. Et pour mon maman aussi, Christiane, une santé de Virginio, s'il te plaît, ben, on va essayer de caler ça. Et une santé de vie à Gino. Et bonsoir Radio One, coucou à mon husband, Michael. Mon pangain Lani, pour demander la chanson de Hero Pot de Soprano, s'il vous plaît. Et donc, à toi, mon bébé, mon contento extra faux, c'est que Jésus accompagne toi. Et c'est madame Christelle Tambi. Ben, merci beaucoup pour le message. Et on va essayer de caler tout cela. Sinon, pour tout de suite, on vous laisse en compagnie de Kalash pour la suite avec Taken.

0: Bienvenue sur Radio One, il est 20h. Le point sur l'actualité avec vous, Émilie Ringard, bonsoir.
1: Bonsoir Ludo, bonsoir à tous. Une bouteille de sirop contre la toux remise à moitié vide à l'hôpital Victoria de Candos. C'est ce qu'affirme la députée Annabelle Savabadi dans une vidéo publiée sur Facebook où elle a expliqué que le médicament délivré à sa fille était déjà entamé. Interrogé sur cette affaire, le ministre de la Santé Anil Bechu affirme avoir été informé dès le signalement du cas. Selon lui, une vérification menée par le surintendant à la pharmacie concernée n'a révélé aucune anomalie. Le ministre recommande toutefois aux patients de vérifier leurs médicaments au moment où ils les reçoivent. Une semaine après un grave accident de la route à Arsenal, Daniel Alexandre Iraman a succombé à ses blessures. Âgé de 31 ans et habitant de Montchoisy, il était hospitalisé à l'unité des soins intensifs de l'hôpital du Nord depuis mercredi dernier. Selon les premiers éléments, il circulait sur la route principale d'Arsenal lorsqu'il a perdu le contrôle de son véhicule. La voiture a quitté la chaussée avant de finir sa course dans un caniveau. Son décès porte à 63 le nombre de personnes ayant perdu la vie sur les routes depuis le début de l'année. Les produits mauriciens exportés vers l'Union européenne continueront de bénéficier d'un accès sans taxe ni quota grâce à un nouvel accord de partenariat économique dont les négociations ont été finalisées aujourd'hui à Balaclava. Cet Economic Partnership Agreement, qui inclut également les Comores, Madagascar et les Seychelles, couvre désormais de nouveaux secteurs comme les services financiers, le commerce numérique et les investissements. Selon le ministre des Affaires étrangères, Itesh Ramphol, l'accord permettra aussi à Maurice d'importer du thon, de le transformer localement puis de le réexporter vers l'Europe, renforçant ainsi la valeur ajoutée créée dans le pays. Les syndics des complexes résidentiels sociaux accueillent favorablement la création du Housing Estate Management and Community Development au sein de la NHDC. Ils estiment que cette réforme devrait améliorer la transparence dans l'attribution des subventions publiques et renforcer la responsabilisation des copropriétaires. Toutefois, ils souhaitent conserver une plus grande autonomie pour régler rapidement les problèmes du quotidien. Jamil Batou, responsable d'un syndic à Caen-le-Vieux, estime que cette question mérite d'être discutée avec toutes les parties concernées avant la finalisation du protocole d'accord. Les syndics disent vouloir éviter d'être freinés par des procédures administratives trop lourdes. Et puis à l'étranger, les experts du climat s'attendent de plus en plus à l'arrivée d'un épisode El Niño particulièrement puissant cette année. L'observatoire européen Copernicus indique que les prévisions ont été revues à la hausse ces dernières semaines, avec une forte probabilité d'un phénomène allant de modéré à très fort, voire exceptionnel. El Niño est un phénomène naturel marqué par un réchauffement des eaux du Pacifique équatorial qui influence les vents, les précipitations et les températures à l'échelle mondiale. Il atteint généralement son intensité maximale vers la fin de l'année, mais ses effets peuvent se prolonger durant plusieurs mois, voire l'année suivante. C'est la fin de ce flash. Merci de l'avoir écouté. C'est à vous, Ludo, pour la suite.
0: On vous retrouve tout à l'heure, Émilie. Merci beaucoup. Nous, on continue avec Mélie Mélo pour tout de suite.
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0: 20h09 sur les ondes de Radio One. Bienvenue dans cette deuxième partie de Méli Mélo. C'est Ludo qui vous accompagne au micro. Et notre ami Pachante qui assure la technique ce soir. Vous appelle sur le 210-8910. Allô, bonsoir.
1: Allô, oui, bonsoir.
0: Bonsoir, qui nous appelle?
1: C'est Christelle.
0: Christelle de?
1: De la Tour Kénic.
0: La Tour Kénic, d'accord. Oui. Qui position, Christelle? Comment ça s'est passé la journée?
1: Et la journée, ça va, au travail.
0: Travail.
1: Un peu fatigué, ben,
0: j'imagine,
1: ça va.
0: J'imagine, hein, le travail, fatigué et tout.
1: Oui.
0: Et qu'est-ce que vous faites comme travail?
1: Et normalement, je travaille à Port-Chambly.
0: D'accord.
1: Comme housekeeping.
0: Ah, super, pour Chambly. Vous avez fait des tout là-bas. Hein?
1: Oui.
0: En tout cas, c'est beau là-bas, hein? C'est magnifique.
1: Et oui.
0: Donc, la journée, sinon, là, on fait que rentrer ou soit depuis longtemps
1: Non, depuis 4 heures.
0: Depuis 4 heures, ça va. Donc, oui. On commence très tôt.
1: Oui.
0: Super. Et ce soir, vous souhaiterez demander une chanson.
1: Oui, il me demande la chanson. Une chanson pour mon monsieur.
0: Oui.
1: Qui...
0: D'accord. Quelle chanson?
1: Patience Coco qui ne pense plus fort avec bébé.
0: D'accord.
1: Et qui reste toujours fort, qui ne compte en lui.
0: Tendez la Mickaël.
1: Et surtout ouais. À l'équipe de Johan aussi.
0: Merci. C'est gentil,
1: Coco,
0: merci.
1: Que c'est encourageant.
0: Mm-hmm.
1: Et. Sympathie à la famille de Hirschler.
0: Oui, merci.
1: C'est très triste.
0: Mm-hmm.
1: Et voilà, c'est tout.
0: C'est tout, d'accord. Et oui. quelle chanson vous avez choisi
1: C'est Hero pour Soprano.
0: Super. Ben, on vous fera plaisir dans un petit moment. Et sinon, Docaray qui est là ce soir?
1: Docaray aujourd'hui et la Durifrière.
0: Durifrière, maman, oui. Super bon plat. En tout cas, oui. Bon appétit. Ah, le bébé qui manifeste sa présence.
1: Oui. Allez.
0: Allez, oui. Ben, il s'appelle comment le bébé?
1: Céleste.
0: Comment?
1: Céleste.
0: Céleste.
1: Oui,
0: d'accord.
1: Céleste.
0: C'est une fille alors.
1: C'est bon, là, c'est pour ça. Ah.
0: Ah, super. Allez, reprenez vos préoccupations et nous, on s'occupe de la musique, on s'occupe de tout ce qu'il y a. Merci beaucoup d'avoir appelé en tout cas.
1: Merci beaucoup.
0: Plaisir.
1: Allez, bye bye.
0: Allez, bye bye. Ben, faites comme Christelle, là, si vous voulez passer à l'antenne, vous nous appelez sur le 218-910. Il est pour nous de prendre quelques petits messages en même temps sur le 58-53-77-21. Bonsoir, Ludo, comment ça va? Ben, moi, je vais très très bien, en pleine forme. Je voudrais écouter, si possible, la chanson de Perbo Bryson, If Ever You Are In My Arms Again. C'est notre chanteur préféré à moi et à mon mari, Laval. C'est triste qu'il est parti. C'est notre chanson à nous. Merci beaucoup, Ludo. Félicitations à ta princesse, Emaya, pour la chanson du Roi Lion. Elle suit les traces de son papa. Et c'est de la part de Nancy, du côté de Tangbar. Merci beaucoup. Ça fait plaisir, en tout cas. Et merci de la part d'Emaya aussi. On vous embrasse très, très fort. Il est 20h12 sur les ondes de Radio One. On enchaîne avec Soprano, à nos héros du quotidien.

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0: allons prendre un autre appel sur le 210-8910. Allô, bonsoir.
1: Bonsoir, les deux.
0: Bonsoir. Qui est au bout du fil?
1: C'est Gann de Rosil.
0: Gann de Rosil,
1: oui.
0: Comment ça va?
1: Ça va très bien, merci. Et vous?
0: Oui, ça va super bien. Comment ça s'est passé votre journée?
1: Je suis allée à Port-Louis, j'ai eu quelques petits achats, et puis je suis retournée à la maison. Je suis fatiguée avec la chaleur, tout ça.
0: Chaleur?
1: Oui.
0: Aussi au reste dans Maurice, non?
1: Non, pas contre la chaleur, on préfère fraîcheur.
0: Ah, ben oui. En tout cas, en journée, il fait quand même assez bon. Je peux dire, voilà. En soirée, c'est moins grêloté, hein, qu'on va se grêloter parce que.
1: Non, mais je quand même grêloté, là, moi, pas chose, hein, pas couvert avec beaucoup, ça, moi. Mais prendre un petit drap, mais couvert avec juste, moi, je vais me donner une saucette.
0: Oui.
1: Et puis, moi, je fais ça, mais quand je me le coup comme ça, là.
0: Oui.
1: Moi, la tête, là, non.
0: J'imagine. Mais en tout cas, et moi je préfère, franchement, je préfère l'hiver que l'été. Et parce que, après, bon,
1: une
0: question médicale, bien sûr, parce qu'il y a l'air est moins pollué, déjà. Donc, pour moi, c'est mieux. bien pour moi.
1: Ouais. Après, moi, j'adore l'hiver.
0: Oui.
1: Parfois, c'est mal, ça, quand il fait froid comme ça, là. L'année commence à couler, là. Ah, ben,
0: écoutez, il faut prendre des précautions aussi, hein. Donc,
1: oui, d'accord.
0: Bien couvert et surtout couvrir la gauche, parce que sa peau aussi, là, elle est très fragile.
1: Très fragile,
0: voilà. Ouais, alors, sinon, Gann, qui bon menu ce soir? Qui n'a donc
1: pas grande chose.
0: Oui.
1: Parce que ce matin, moi, je mange deux pédales pour lui.
0: Ça, bien sûr, mon corps, c'est un rendez-vous, c'est une tradition, ça. Quand on dit qu'on descend pour lui, vous avez
1: il met ce petit piment, ça, là. Ça ne descend bien, rien à dire.
0: Oui, soit bon chaloude après les liens, après.
1: On peut avoir rien, là.
0: Oui.
1: Moi, je prends mon soir, tout le monde mettait dans mon gros mouchoir pour suivre la bouche.
0: Un pédale.
1: Et puis, on mange ça.
0: Ben super, en tout cas, c'est un repas très protéiné en plus.
1: Ouais, là, je suis fatigué, là, tout le monde a fait. Moi, j'ai dit non, après, je vais me faire causer. Moi, j'ai l'appel, moi, laisse-moi téléphoner, moi, parce qu'il y a beaucoup de camarades, beaucoup de camarades dans ce mois-là.
0: Ouais.
1: Moi aussi, dans ce mois-là, même mon anniversaire, tout.
0: Ah, ou Gémeaux ou cancer?
1: Oui, moi j'aime mon prophète local. Je souhaite tout bon anniversaire.
0: Ben oui.
1: Je ne vais pas me dire, je ne vais pas me penser, parce que j'ai un petit moi, je te comprends.
0: Bien sûr, bien sûr. Alors, donc, ce soir, on demande une chanson.
1: Oui, parce que Pauline.
0: Oui.
1: Ça, sans où.
0: Sans où, bien sûr.
1: Oui, justement. Moi, quand je fais mon dédicace,
0: allez-y, allez-y.
1: Pour Odette qui fait son anniversaire le 13, ce mois-ci. Floris, le 17.
0: Oui.
1: Anne Fidou, du côté de Pauli, le 19. Moi, c'est Gann, le 20, mon anniversaire.
0: Ah oui.
1: Jane, le 24, de Kerpip.
0: Oui.
1: Et puis, nous avons Jean-Jacques Jolande, de ça. Lui, ici, elle fait son anniversaire le 26, elle. Et puis, Jocelyne, du côté de Combleveux, elle, le 27. Et aussi, j'ai une petite nièce qui fête son anniversaire. Elle s'appelle Chania, qui fêtera son anniversaire le lundi 15 janvier.
0: D'accord.
1: Pas janvier, c'est-à-dire juin. Demandez pour sa maman, ma nièce, sa nanini, son papa Bernard, sa grand-mère, mamie, sa fidou, et moi-même, mamie Gann de Rosil. Je me souhaite un bon anniversaire, que Dieu me garde toujours en bonne santé. Et aussi pour vous, justement, la personne qui avait parlé avec moi là.
0: Pachon.
1: Ouais, je ne connais pas son nom. Je fais un petit bisou.
0: Ah.
1: Je ne fais pas gros bisous, je ne suis pas gagné battre. À vous aussi et votre famille.
0: Merci, c'est
1: et aussi
0: gentil.
1: Sans oublier ton Denis et ton Désir de Verdun.
0: D'accord.
1: Mais je sais que je vais dire, pas qu'à mettre aux choses et Marie-Mel, aussi je vais mettre du tombeau.
0: Ok,
1: qui
0: super.
1: Qui pense toujours à moi. Et aussi pour tous les amis, toutes les personnes qui vous écoutent, et tous les gens. les amis qui pensent toujours à moi. Mm-hmm. Si vous prenez cette semaine, non, là, mon corps, là, vous dites, moi, gagne assez, gagne.
0: Non, bien sûr.
1: Non, parce qu'avant, trois bises montées, hein.
0: Non, mais ça va. Ça
1: ouais,
0: va.
1: J'ai laissé la place aux autres.
0: Ben oui, exactement.
1: Je vous connais, la prochaine fois, moi, voici les autres, non.
0: Voilà.
1: Allez, bye bye.
0: C'est fait. Merci beaucoup, Gagne, en tout cas.
1: Merci de parler avec vous.
0: C'est un plaisir. C'est un plaisir.
1: Votre copain, là, le nouveau, là.
0: Ouais, pas chante.
1: Allez, d'accord. Allez, bye bye.
0: Merci, merci beaucoup, bye bye. Eh ben oui, ça se passe comme ça sur les ondes de Radio One. Nous allons bien sûr marquer une pause pub et on se retrouve juste après pour les petits messages et dédicaces et aussi la chanson de Lynn sans roue sur les ondes de Radio One. 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
0: Vous êtes bien sûr sur les ondes de Radio 1, il est 20h30.
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0: 7h passé 38 minutes sur les ondes Radio One. On enchaîne d'autres appels sur le 210-8910. Allô, bonsoir.
1: Bonsoir, Mister Love.
0: Bonsoir.
1: Comment ça va?
0: Ça va bien, et vous?
1: Moi, bien, merci. Moi, bien content que mon cousin aujourd'hui, là.
0: Ah, ça fait plaisir.
1: C'est une habitude causée quand même, hein?
0: Ben oui.
1: De prendre photos ensemble, de restaurant.

0: Pourquoi on est
1: publié,
0: moi?
1: Ouais, ben non, ben non. Juste
0: Marie Noël Radio,
1: ouais. Ben oui, c'est ça, Marie Noël, bien sûr. Comment
0: oui,
1: ça va, Marie Noël? Ben oui, exactement. Et comment ne pas oublier?
0: Oui. Et dernier concert, moi, tu es venu au concert. Mm-hmm. C'est là, tu n'as ou maman, ou papa, Emily. Mm-hmm. Tu n'as un paquet autiste.
1: Oui,
0: tu
1: oui.
0: Andy.
1: Mm-hmm. Ah ben ouais. Oui, ça remonte ça aussi, ça. Et déjà, je pense que ça fait 4 ans, 5 ans, cela.
0: Oui,
1: à peu
0: bien,
1: près.
0: Et tiens, ouais. Non, tout ça, Lynn, elle a un petit peu même succédé son homoutier, c'est ça là-bas.
1: Ah ben ça, il y a avant
0: c'est,
1: même à l'eau.
0: Avant même, c'était un beau souvenir, ça.
1: Ben oui, exactement.
0: Il y a un petit mystère, là,
1: alors, sinon...
0: Quand j'aime Ludovic, mon papa comprend que ça s'appelle Ludovic.
1: Papa comprend,
0: non,
1: bien sûr.
0: Non, j'aime Mister Love.
1: Oui, Mister Love, c'est l'époque gênée, ça c'était une vie un peu dans l'as.
0: Ouais. Oui, très
1: jeune. Un peu dans l'as, c'était, ben, nous répondons nos prénoms, tranquille, voilà. Nous laisse ban cela pour les jeunes, bien sûr.
0: C'est aussi pour les jeunes, hein.
1: Oui.
0: Vous savez comment vous
1: pensez,
0: hein.
1: Ben écoutez, et des fois dans la vie, c'est comme ça, hein. Dans certaines circonstances, nous sommes vieux, dans certaines circonstances, nous sommes jeunes. Après... C'est la vie qui est faite comme ça. Hein, donc,
0: Michel est mon ami dans mon album.
1: Ah, ben
0: et
1: super.
0: Dans, oui, dans Magali, après une collègue Magali. Mm-hmm. Magali dit, oh, maman, mon tout Michel est dans un snack. Là, finalement, c'est... Là, tu es bien content, je dis, maman. Une cause avec Mister Lev, viens Mister Lev, s'il vous plaît, nous prenons une photo avec vous. Mister Lev, oui, avec plaisir, pourquoi pas.
1: Ben oui, ça fait toujours plaisir de prendre des photos, de partager des moments, comment dire, avec Ban Ki-moon, etc. Et alors, Marie-Noël, sinon, qui est là dans Caraï aujourd'hui?
0: Dans mon Caraï, dans Brangel.
1: Oui.
0: Pour me l'été avec la viande.
1: Ouais, accompagné avec du riz, hein.
0: Avec du riz blanc, et puis la salade concombre. Ah. Et puis ça, avec ça, fini pour me d'amour. Moi, pas mal concombre parce que tu gagnes la grippe.
1: Ah.
0: Tenir frais l'estomac.
1: D'accord. Ok. Ou puis après, moi, qui tu veux, hein. Moi, bah, tu connais pas.
0: Oui.
1: Ah, ouais.
0: Si jamais on gagne tout ça, il faut des parents, ben, ça fait qui on sait pour esprit.
1: Pour esprit.
0: L'estomac, sinon pour tout ça.
1: D'accord. Ah, mais c'est intéressant et important aussi de prendre en considération. Alors, oui. Marie-Noël, la chanson demandée ce soir.
0: Oui, moi, fait que t'as un petit camarade Gann. Moi, j'ai bien une grand-mère, c'est Gann de Rosy. Un Gann pas bien sous sa soeur et tout, donc t'as un petit peu fait à Chor, même.
1: Oui.
0: Oui,
1: ben, j'ai un peu plus aussi.
0: Ben affaire, là.
1: Moi, je suis un grand fan d'Achor, donc.
0: Un grand fan d'Achor.
1: Moi, t'as un jeu, t'as voulu moi à Chor.
0: Mais je t'ai l'air longtemps, nous, tu peux venir.
1: Oui.
0: La radio.
1: Oui, oui.
0: La radio, tu connais ma
1: fille. Mon rappel.
0: Mon rappel.
1: Bien sûr. Quand
0: j'ai la café de la musique, tout ça, là.
1: Oui.
0: Tu es imprésent en moi, mon garé.
1: Oui, exactement.
0: Monsieur Margaret, t'es écouté là-bas. Là.
1: Ah, ben, nous souhaitons une bonne soirée également.
0: Une bonne soirée, voilà, oui.
1: Allez, continue.
0: Je fais un petit coucou pour Linda, le petit tombeau, Linda, Tina, Yannick, sans oublier Thomas. Et puis ça, pour mon camarade Poucholon de Sainte-Croix, Jérôme de Sainte-Croix, pour Marianne de Sainte-Croix, Myriane de Quatre-Bonnes.
1: Oui.
0: Pour Marion de Saint-Pierre, son mari Eddie, Rada de Saint-Pierre, et pour Colo de Saint-Pierre, sa famille aussi, et pour Monsieur Paul, pour Monsieur Paul de Bambou, et Nicole de Bambou, et pour Yvette de la Rimont-Signaline, Nicole de la Rimont-Signaline, pour Frances de Beaubassin, Jennifer de Beaubassin, ses trois princesses. Au compte Jennifer?
1: Non.
0: Osman.
1: Non, pas vraiment. Peut-être elle de vue.
0: Carlos Manu, connaissez moi.
1: Ben oui.
0: C'est son belle-fille.
1: Ah, d'accord. Ah, ouais.
0: C'est Michel Javier, Anne.
1: Ouais, Anne,
0: oui,
1: Anne, je vois.
0: Pour lui, et c'est toi, pour ces trois princesses aussi, sans oublier maman Pauline. Pour Shelley de Beaubassin. Shelley, son mari Mario et ses deux filles, ses petits-enfants aussi. Et puis ça. Pour Marie de Rochenoir et sa famille, pour Belinda de Pamplemousse, pour Didier de Pamplemousse, et puis ça pour M. Prem de Rosebel.
1: Oui.
0: Et puis ça pour mes trois enfants, Joël, Ricardo, Magali, mon Jean-Yann, mon petit-enfant Sky qui a 2 ans. Magali, oui, maman, mon frère au port.
1: D'accord.
0: Oui.
1: Jenny, félicitations de ma part.
0: Oui.
1: Ouais.
0: Là, mon petit Ali, là, mon vieux Magali, mon cousin Mister Love, là, il faut qu'on t'en.
1: Ah, ben, super, en tout cas, ça fait
0: et
1: plaisir.
0: Et puis, ça, Mister Love,
1: oui.
0: Pour votre maman et papa.
1: Merci.
0: Pour petite princesse,
1: merci
0: bien grand.
1: Ah, parce super.
0: Parce que quand tu es en concert, ils tient trop d'enfants.
1: Oui, oui, c'est vrai.
0: Et mon vieux, on t'a quand même tous une famille, là. Et tu es dans moi, Solange, Gérard, les temps fêtes finies, la nuit dans le tout zéro.
1: Oui.
0: Oui, mon petit camarade. Sans oublier pour mon mistère, pour Yann, au collègue travail, vous connaissez où?
1: Bien sûr, bien sûr. Merci beaucoup.
0: Et puis ça pour moi, pas là, là.
1: Non.
0: Et pour ça, monsieur qui me prend la peine, là.
1: Pas chante.
0: Oui. Et vous ça, sans oublier pour mon espéré qui Miguel peut écouter là-bas.
1: Mon espéré aussi.
0: Miguel Daniela. Et Loana, demain matin, nous poutons à 6h, à vie. 5h, nous poutons à vie. Et pour tous ceux qui me reconnaissent, moi, à la radio. Et
1: super.
0: Bonne rentrée chez vous,
1: Mr. Lemo. Ben, c'est gentil. Le plaisir est partagé, en tout cas, Marine. C'est un immense plaisir de nous la voir.
0: Ah et oui, ça, moi aussi, hein.
1: Ça, également, qui est là, dans la voix, là, ça fait plaisir. Et écoutez, causez, écoutez, nous, ça m'a nom là, une des yalotes comme ça.
0: Une des yalotes. Ouais. Et sans oublier Nicolas, Adelson.
1: Ah, ben oui.
0: Qui était à la radio.
1: Ah, ben oui, si, Penali.
0: En tout cas. Une famille de la radio. Nous pas oublier sa radio à début 2000, jusqu'à aujourd'hui.
1: Ah, c'est gentil, en tout cas. Et bien sûr, la radio. Et c'est ça même qui, aussi, qui accompagne nous. Tous les jours, matin, midi, soir, nous là, hein. Donc, faut pas l'oublier, en tout cas.
0: Oui.
1: Merci beaucoup.
0: Bonne rentrée chez vous, bonne continuation, Mr. Lev.
1: C'est gentil.
0: Bonne santé aussi.
1: C'est gentil, merci beaucoup, Manuel.
0: Bye bye, gros
1: bisous. À très bientôt, gros bisous, bye bye. Et nous allons prendre, bien sûr, quelques petits messages. Là, le côté messagerie PP explosé en message. Alors, mes sincères condoléances à notre chère Ursula pour le départ de sa maman et destination à aller vivre dans le bonheur du royaume de Dieu. Oui, Ursula, tu as ton ange gardien qui t'accompagne et qui sera toujours à tes côtés pour toi. Te protège plutôt confiance dans la foi en Christ et qui nous a dit qu'il faut mourir afin de vivre. Donc courage à toi, reste toujours positive comme tu l'es et tu es dans mes prières. Et merci beaucoup pour ce message, c'est signé Paul. Et merci beaucoup en tout cas pour Ursula également. Et bonsoir Radio One, mon passant, bonsoir Mouban Kam qui est dans l'université, moi des autres qui me pense autre faux, même pas pétan autres, mais connais qui autres dans mon prière tous les jours, moléqué li autres là-bas. Bisous, bonne nuit, bon Dieu protège autres, c'est de la part de Sophie. Un dernier petit message avant de passer à la pause musicale. Et bonsoir Ludo, ça fait plaisir, pétane-toi dans l'émission Mini Mélo, on profiter d'émane-toi, passer une santé, la fausse, la prière de prophétie, et Billy Gunn, et pour mon bébé, Julien, Ismaël, et Modéli qui m'a mis, pour la même, puis avouer toi tout mon énergie positif, et aussi, de même qui donne moi courage pour m'enzorler tous les jours, et monsieur Ted, toi une bonne nuit. Et bébé l'amour, bébé mamie, contente-toi, faux, c'est de la part de mamie Valène. Bisous. Ben, c'est gentil, merci beaucoup. Les messages sont passés, il y en a d'autres que je vais lire tout à l'heure, mais sinon, pour tout de suite, on marque une pause pub et la suite, ce sera avec Georges Marchand. Voilà, donc pardonne-moi, et ben nous retournons juste après ça.
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0: 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Et nous retrouvons Émilie Ringat pour le Flash. Bonsoir Émilie.
1: Bonsoir Ludo. Reconstitution du meurtre de Sneha Dutton cet après-midi à Bain-des-Dames, au domicile de Pravesh Changia, principal suspect dans cette affaire. Cagoulé et sous forte escorte policière, ce dernier a été confronté à la colère de proches de la victime et de plusieurs habitants présents sur les lieux. Très émue, la mère de Sneha Dutton a réclamé justice devant le suspect. Elle a également demandé que la mère de Pravesh Changia soit entendue par les enquêteurs, affirmant qu'elle se trouvait sur place avant l'arrivée de la police. La reconstitution a duré une trentaine de minutes avant que le suspect ne soit reconduit en cellule. Pour rappel, il a reconnu avoir tué la jeune femme à la suite d'une dispute le 5 juin dernier. Ritesh Ramphal dément les informations selon lesquelles le président américain souhaiterait acheter l'archipel des Chagos. Le ministre des Affaires étrangères qualifie ces affirmations de fake news, attribuées selon lui au quotidien britannique Daily Telegraph. S'exprimant ce matin à Balaclava, il a assuré n'avoir jamais entendu le président américain évoquer une telle intention. Selon lui, ces articles s'inscrivent davantage dans l'agenda de la droite britannique opposée à l'accord conclu sur les Chagos. Le ministre a également affirmé qu'Olivier Bancoult aurait subi des pressions de la part des partis de droite lors de sa récente visite à Londres. La Casino Employees Union a sollicité une rencontre officielle avec le bureau du Premier ministre. Ses membres, accompagnés de leurs négociateurs syndicaux, s'y sont rendus ce matin pour déposer une lettre en ce sens. Cette démarche intervient après l'annonce de Navin Ramgoolam au Parlement concernant la privatisation des casinos qui enregistrent des pertes depuis plusieurs années. Le syndicat estime qu'aucune décision majeure ne doit être prise sans concertation avec les employés. Il appelle également le gouvernement à se pencher d'abord sur les problèmes de gestion interne du secteur. Absa lance Spark, une nouvelle application qui regroupe plusieurs services du quotidien sur une seule plateforme, ouverte à tous et pas seulement aux clients de la banque. Elle permet notamment d'effectuer des paiements, des réservations et d'accéder à des offres promotionnelles ou des réductions exclusives. Présentée ce matin à l'hôtel Le Suffren, l'application vise à simplifier les démarches des utilisateurs en centralisant plusieurs services au même endroit. Selon Absa, l'objectif est de proposer une expérience plus rapide, plus fluide et plus pratique au quotidien. Et bien en France, le parquet de Nanterre a requis l'ouverture d'une information judiciaire contre Patrick Bruel pour des faits présumés de viol, tentative de viol, agression sexuelle et harcèlement sexuel. Il demande également sa mise en examen ainsi que son placement en détention provisoire. Les accusations concernent 9 femmes et porteraient sur des faits qui se seraient produits entre 2000 et 2019. L'artiste de 67 ans doit désormais être présenté à des juges d'instruction qui devront déterminer si les éléments du dossier justifient la poursuite des investigations. Ses avocats affirment qu'il s'est tenu à la disposition de la justice pour répondre aux accusations. C'est la fin de ce flash. Merci de l'avoir écouté. Vous retrouvez Ludo.
0: Merci beaucoup, Émilie. On vous retrouve tout à l'heure pour un dernier point sur l'actualité.
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0: The Prophecy, la fosse, la prière sur les ondes de Radio One, 21h et bientôt 9 minutes. Nous enchaînons, on vous souhaite quand même la bienvenue pour cette dernière partie de notre émission Méli Mélo. Et 210-8-9-10, le 210-8-9-10. Allô, bonsoir.
1: Bonsoir, Didou.
0: Bonsoir, qui nous appelle?
1: Jean-Marc de Saint-Pierre.
0: Jean-Marc de Saint-Pierre. Qui position, Jean-Marc?
1: Correct, écoute-toi.
0: Ouais, la journée. Ah, mais merci, la journée est bien passée?
1: Bien, bien, ma chance avec le boulot.
0: Oui. Qui vous fait comme travail, Jean-Marc?
1: Mécanique.
0: Mécanique. Ouais. D'accord, dans, comme mécanicien motocyclette, l'auto, camion?
1: Non, l'auto.
0: L'auto, oui. D'accord, super. Allô, Jean-Marc, sinon, qui bon plat, qui en a dans le caraille?
1: J'ai un truc beau voir avec un farata.
0: Ah, super ça.
1: Un café bon d'amour.
0: Ah, moi, je peux dire où ça, où tiens ça dans la bouche. Ah, ben oui, c'est excellent en tout cas. Au midi de la semaine, un mercredi soir, ou un petit plat pareil, ben, donne-nous courage pour continuer la semaine, qui veut dire?
1: Merci. et en passant, je suis passé avec celui-là.
0: Oui.
1: Pardon. Vous n'avez pas encore la force, il y avait sur l'avancée.
0: Oui.
1: Parce que nous connaissons, nous sommes une vie, un jour nous allons.
0: Oui, effectivement. Oui, oui.
1: Mais c'est moi, nous venons à date, nous venons à jour.
0: Oui, effectivement. Hein. Et sinon, Jean-Marc, on vit faire une dédicace à quelqu'un.
1: Une dédicace pour Madame Sylvie, pour mes quatre filles, Emeline, Kelly, Laurie, Benita, et pour mes trois jeunes, Bruno, Kevin, et pour Olivier. Et sans oublier pour nos camarades, il y a Margaret de Rosbel, il y a Olivia et la Roland.
0: Ouais.
1: Et puis la Gagne Nico de Rosel. Et pour Nico de Rosel, Nico de Tartemelares. Et pour Michel Rez, Nico de Bouvassin. Et pour tout le monde qui a écouté, tout le monde de Juan.
0: Super. En tout cas, ben, ça fait plaisir. Enzo, nous avons organisé un programme, invite tout ça, ben, du monde, là.
1: Ouais.
0: Mais toujours, nous allons ensemble, en même temps.
1: Bon, il est bon, lui.
0: Ouais. Vous proposez quoi, la direction, bien sûr.
1: Et moi, longtemps, on va t'amener, Victor Marivelle.
0: Ouais.
1: J'ai dit merci.
0: Ben, super.
1: Merci. Et
0: mon souhait,
1: bonne rentrée,
0: c'est toi. C'est gentil, merci beaucoup Jean-Marc. Sinon, qui sont on choisit ce soir?
1: Attendez,
0: des réponses avec Zulu. Ah, maman. Et est-ce qu'ils sont là, une signification personnelle ou c'est une santé qui est content?
1: Non, étant donné que ça sont là, moi, tout, oui, ban, parmi les audits.
0: Je vais
1: tomber dans la bande avec qui va bien tomber.
0: Eh oui.
1: Ça, c'est le tour, les gars, radio. Radio One, c'est tout, mon Radio One depuis 2002. Quand on écoute ça, mon affaire là, mon sentiment, il y a une puissance.
0: Ah, ben oui, effectivement. En tout cas, merci beaucoup pour le partage, Jean-Marc. Nous souhaitons une bonne soirée.
1: Et je suis pareil.
0: Merci beaucoup.
1: Bonjour, c'est toi.
0: Merci beaucoup, ça fait plaisir, en tout cas. À très, très bientôt. Allez, bye bye. Alors, bonsoir Ludo et toute l'équipe sympathie à Ursula et à sa famille. Je lui dis bon courage, même si c'est dur, sois forte. Et c'est Valérie de Grand Gobe. Merci Ludo, bonne soirée à vous. Ben, c'est gentil, merci pour le message. Bonsoir l'équipe, salam, ma vie, mon cœur, Maya, j'espère que ça va. Et je t'aime infiniment à la folie. Et j'espère que tu vas bien. I miss you. Et don't be sad otherwise, I'll be sad also, be happy. Et aussi, prends soin de toi, mon amour. Bisous, câlin, plein d'énergie positive. C'est signé Christian. Merci beaucoup. Excusez-moi. On enchaîne avec un autre message et ensuite on passe à la pause musique. Bonsoir Mr. Love, c'est Nadine de Résidence Kennedy. Me présente toutes mes sympathies à notre Ursula. Courage à toi ma chérie et Dieu t'accompagne dans cette épreuve. Merci beaucoup pour ce message, ça fait plaisir. Et non, on écoute tout de suite Désiré François et Zulu, Souffrance en Mama, qui ferait même faire les quilles faire mal, hein, quand on casse les quilles et fait maman pleurer. Et écoutez cette chanson franchement et... Après, on va causer là après.

Miramo, en compagnie de Dominique Barré, mon cœur est pris, chanson classique, hein, donc qui ne meurt jamais. Et on continue avec quelques petits messages sur le 58-53-77-21. Bonsoir, Mister Love, c'est Madvi, la petite femme de Julien Ismaël. Mon amour, je t'envoie tout le courage et la douceur du monde à traverser quelques lignes. Garde espoir, je suis là et je pense à toi chaque seconde. Reste fort et j'attends. Je crois en nous. Et prends soin de toi. Je t'aime plus que tout, mon gros loulou. Et ok. Et Dieu te bénit. Merci, Mister Love. Soyez bénis abondamment. Gros bisous. Bah, c'est gentil. Un gros bisou à vous également. Bonsoir, Love. Mes sincères condoléances à Ursula. Et j'ai jamais parlé avec elle, mais j'écoute son émission tous les jours. Hier soir, elle a fait une très belle émission et je suis de tout cœur avec elle et avec sa famille. Merci beaucoup. C'est très gentil. De nous avoir partagé cela et pour vos sympathies également, et on est de tout cœur franchement avec elle, et je sais que c'est pas évident de pendant cette période difficile, et donc voilà, et qu'elle s'accroche et qu'elle sera aussi de retour bientôt avec nous sur à la radio plutôt. Et nous on enchaîne avec un bouti coulé à local, Wilson Félix, Ayo Madame, c'est pour vous, vous êtes sur les ondes de Radio One.

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2: Il est 21h30.
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0: Et on enchaîne avec un autre appel sur le 210-8910. Allô, bonsoir.
1: Allô, bonsoir, monsieur Lamou.
0: Oui, bonsoir, qui nous appelle?
1: Je suis Sa Majesté le roi du côté de Château-Bénarès.
0: Waouh, à Château-Bénarès.
1: Un roi dans son château.
0: Ben oui, comment puis-je vous servir, sire?
1: D'abord, je voulais présenter mes sympathies avant à la reine.
0: Oui. Oui, oui, bien
1: qui
0: sûr.
1: Est là. Mm-hmm. Donc, c'est comme ça que je l'appelle.
0: Oui, bien sûr. Et c'est son nom de famille en plus.
1: Well, mm-hmm. C'est qui se moque à elle. Bon Dieu donné, bon Dieu répond. Bon Dieu pour tirer sa douleur, nous te l'aimons aussi.
0: Eh oui, effectivement.
1: Mettre confiance dans bon Dieu et tout le monde camarade de la radio avec toi.
0: Voilà. C'est bien dit, en tout cas. Merci pour ce partage. Et oui, si.
1: Miko.
0: Ouais, voilà, c'est à ça qui nous pète à nous, prénom.
1: Ouais. Non, on ne sait jamais parler.
0: Oui.
1: J'interviens souvent à la radio. À l'époque, moi, Yuti, là.
0: Oui.
1: Hein, le matin, avec Loana. Et aussi avec Yuti-là. Mais jamais mon gain-toi. C'est la première fois qu'il m'a oublié gain-toi.
0: Vous avez le trio.
1: Monsieur l'amour, monsieur le.
0: Oui. Vous avez le trio.
1: Moi, très content que tu me dises aussi.
0: Ah, merci beaucoup, c'est gentil. Ça fait plaisir.
1: Je suis un des moyens. Bien longtemps.
0: Oui, vous connaissez quand même Moïas, bonne santé.
1: Beaucoup Moïas. Mais dans N. Moïas, tu es un tas dans Jet Range.
0: Ok.
1: D'ailleurs, c'est moi qui te prends, tu t'amènes de la salle.
0: Ah,
1: ouais.
0: D'accord.
1: On rappelle ça bien, il y a plus de 10 ans passé, 14 ans.
0: Vous m'oubliez ça.
1: Jet Range, ouais. Bien longtemps, bien longtemps.
0: Ouais, moi tu es encore jeune, ça n'est pas
1: trop. Tout son paradise.
0: Oui, exactement. Ouais. C'est encore bien, bien jeune, ça, à l'époque. Là.
1: Ouais, vous rappelez.
0: Alors, sinon, qui bon
1: qui,
0: menu
1: qui de... dans le carré.
0: Oui, ben oui, nous connaissons les affaires.
1: Nous, je t'aime, nous faire une innovation, aujourd'hui.
0: Oui.
1: L'habitude, on a un petit riffouet, un poisson salé.
0: Oui, ça, c'est bon.
1: Tu peux le faire, moi, tu connais ce que je vais faire, là. Moi, pour innover, je vais mettre un petit saucisse doux.
0: Ah,
1: Et ce poisson salé avec ce légume chazelé, ce bâton blanc.
0: Oui.
1: Maman. Moi, tu peux plus demander en peine encore. Moi, j'ai dit, demain, de moyenne, tu vis, tous les gamins, tous les tentés, ils viennent pas se faire tout dans ton carré. Vous n'avez pas brûlé.
0: Ouais.
1: Tout le monde dit, t'as de mal, bon, mais il a dit, débarqué.
0: Mais oui,
1: il est allé.
0: On a chance qu'il s'est Château Bénarès un peu loin, quand on resté, mais sinon.
1: Moi aussi, non, mais c'est mal affecté, mais ça comprend.
0: Ouais.
1: Dans Maurice même, c'est moi.
0: Oui, oui, bien sûr.
1: Parce qu'il y a une fois, un camarade de moi, quand moi, tu peux travailler, mon arrêt de travailler,
0: ouais.
1: Moi, je prends une retraite prématurée il y a quelques 8 ans de cela.
0: Ok, quelques 8 ans.
1: Parce que moi, j'ai un rendez-vous. Bon, tu vois, ça tourne, il y en a deux ronds-points pour te venir de ça.
0: Ok, oui, oui.
1: Et moi, je fais un rond-point là-dedans, on a croisé de la maladie.
0: Ah, ok.
1: Voilà. Mm-hmm. Moi, j'ai été amputé de mes deux pieds.
0: D'accord.
1: Mm-hmm. Et aussi, je suis presque devenu aveugle.
0: Ah, d'accord.
1: Voilà. Tranquille, là, à la maison, en écoutant toutes les radios de l'île Maurice.
0: Ah, mais c'est en tout cas,
1: mon camarade.
0: Ben oui, m'a trouvé qu'il y a quand même un esprit extrêmement solide et positif.
1: Quand tu as ce qu'il a ou là, mon fils, tu es ici là.
0: Exactement.
1: Ce qu'il a ou là. Tu connais, moi, je me lève 4h du matin. Souvent, je dis ça à la radio. 4h du matin, moi, là, on met mon radio. Bon, commence-moi la prière.
0: Oui, bien sûr.
1: Commence-moi la prière, moi, aller jusqu'à 4h30, 5h20. Tantôt, pareil, comme arrive 5h30. Puis, pas du film qui pesait, là, nous gagnons ça, tenir le hélas,
0: bien sûr.
1: Le Canal Plus. Là, moi, tiré, là. Moi, fais-moi s'appeler avec Cathéo.
0: Oui.
1: C'est qu'il a ou là, pas avant tout pour moi.
0: Bien sûr, bien sûr. Ça, c'est primordial.
1: Au hasard, il m'a pris

0: courage là, dit. T'as compris? Et moi, j'ai un enfant qui a 18 balles, moi, j'ai un enfant qui a. T'as compris? Moi, j'ai reçu à Kavon. Moi, j'ai là, moi, j'ai fait responsable coach, et moi, j'ai donné un coup de médaille dans les animations de l'église, il y a des anguilles.
1: Ouais.
0: Mais bon, quand tu tapes sur la main, c'est Olivier, c'est bien, petit mot.
1: Ben,
0: mon guide de la vie.
1: Effectivement, en fait, c'est il y a du monde qui cave, comment dire, pas croyant ou peut-être.
0: Non, moi je suis croyant.
1: Voilà.
0: Mais
1: quand même. Voilà, parce que moi, je pense à une affaire vite fait et même moi, je me passe dans une situation quand même très très compliquée.
0: Ah, oui, très bien. Moi, je suis passé 2-3 fois là. On connaît ça. PDN du monde.
1: Oui. PDN
0: du monde, PMO, comme dire, ah, que tu fais devant toi.
1: Ouais, mais.
0: Avec la maladie, ça n'a pas passé.
1: Effectivement, c'est extra compliqué. Moi, je me fais un AVC. Enfin, des AVC,
0: mon
1: fils.
0: Des AVC.
1: Avec un cancer. Et c'est quand même Zodi Moula, moi peux causer la radio et alors qui me tient du monde quand même paralysé complètement, c'est la foi, il y a une grande affaire. C'est une grande affaire qui, comment dire, voilà, et il est difficile pour expliquer parce que c'est là pour expliquer.
0: Pour la maladie.
1: Voilà.
0: Et moi, dire tout faux, haut et faux.
1: Oui.
0: Un petit grand médicament pour la maladie.
1: Oui, c'est ça. C'est la prière.
0: La prière passe avant un médicament qui va le scientifique de nous.
1: Exactement. Mais quand on traverse, enfin, ben, c'est qui nous traverse ça, donc il comprend qui c'est qui nous peut expliquer. Après, il y a un petit peu qui croyant aussi.
0: Moi, je dis, qui m'en fait.
1: Oui. Pareil.
0: Pour mon mérite, ça.
1: Exactement.
0: Hein? Pourquoi moi, pas lui?
1: Voilà. Exactement.
0: Mais mon gars, il est.
1: Ouais. Et vous acceptez.
0: Moi, je prends, on l'a demain. Moi, tiens, bon vivant, moi, tiens. Comme métier, je faisais, moi, tiens, soudeur.
1: Ouais.
0: Puis, moi, en plus de ça, la coupe, moi, tu fais bouillir dans mon blé.
1: Ah ouais?
0: Ouais, moi, je travaille sur la propriété britannique. 30 ans, mon travail là.
1: D'accord.
0: 30 ans jusqu'à la FMT, mon travail là-bas.
1: Ouais.
0: Mais bon, on causait, tout le monde connaît. Mais moi, tiens, fighter.
1: Ouais.
0: Les moulins fermés. Moi, vous avez fait une petite famille vive.
1: Ben oui, exactement.
0: Moi, pas de revoir des plans, mais moi, je mets pas mon propre compte.
1: Ben oui, exactement.
0: Mon pédale bicyclette, quand tu pédale bicyclette, moi, c'est un petit mot au BMW, ça tout le temps, moi, je dis ça. Mon BMW, dès là, on dit.
1: Ouais.
0: Moi, quand je restais là, Saint-Aubinares, mon pédale bicyclette jusqu'à Savannah, jusqu'à Saint-Aubin.
1: Ouais.
0: Ça détermine qu'il montait dans le sud, dans Thermique Sud, avec Thermique Omniquin, Savannah. Quatre ans, mon travail, on a détermine, la pédale bicyclette depuis que je pense qu'à là-bas. Plus mon travail, 10 ans, là, sur le copain, mon travail dans une petite unité. Un petit moulin qui est rentré du côté Saint-Aubin.
1: Ok, ouais. Hein?
0: Quand vers Rome, Rome Saint-Aubin, on travaille presque 10 ans là-bas.
1: D'accord.
0: Mais tant que tu ne mets pas mon propre compte, moi j'étais à moi sorti là, moi jusqu'à Riambelle, la bicyclette.
1: Ouais.
0: 3 mois, enfin, je suis dans moi, je mets un profilage. Moi j'ai 3 profilages.
1: Ouais.
0: Mais moi j'ai un travail, au compte moi.
1: Ben oui.
0: Et ben là, il y a aucun ou qu'un diabète, si ou fait l'exercice, ou il plie moi-même.
1: Ouais.
0: Et tout le temps, moi, des plats, des petits, engourdis.
1: Ouais.
0: Jusqu'à finir une petite affaire, un petit close de l'eau, go.
1: Ouais.
0: Maladie là, après, ça l'a insulté pour cet homme. Premier coup, moi, tu fais 4 mois à l'hôpital. En 2018, dans la mort, puis de premier du pied. Deuxième coup de temps, en 2024. Je disais, mon frère, moi, je vais faire député, je vais faire mon lit, puis j'appuie faire.
1: Oui.
0: J'ai l'hôpital, moi, je rentre l'hôpital, Jésus, mon anniversaire, le 14 février, mon Saint-Valentin.
1: Ah.
0: Ouais, le 14 février.
1: Vous trouvez, ou pas n'importe qui date en plus, hein, ou une date spéciale.
0: Hein. Une date spéciale, comme je dis, hein. Merci pour le compliment. Hein. Je rentre le 14 février, vous sortez. Les rentrées des 14, des 19, mon pic, mon deuxième grippé. Là, moi, je suis sorti le 28 février.
1: Ok, d'accord.
0: On m'en fait beaucoup, ça, voilà.
1: D'accord.
0: On m'en fait beaucoup. Mais, au moins, je prends le lien demain, mon souffert. Ça, voilà, il est mon coupe, mon deuxième grippé. Je ne vais pas me crier du tout.
1: Ouais.
0: Par contre, tu as un petit coup de ta première, tu as sa chloroforme, là, qui t'a.
1: Ça.
0: Mon frère. Moi, pour dire,
1: j'imagine.
0: C'est pas ça qui connaît sa douleur.
1: Ouais, exactement.
0: Mais, t'as mon joueur deuxième grippé, là, moi, dis non. Je prends le lit, je mange, mon cou, je suis seul qui sont connus, mais à un moment donné, un infirmier peut faire un atouné, il peut éclairer. C'est tout le monde, moi, quand je connais mon couple, déjà, je me dis, bah, il ramène ça, puis ça. Ça m'a gagné contre mes douleurs. Ils ont dit, maintenant, je me fais un piqué de douleur. Moi, je dis, moi, je me connais à cause de mon ligne et tout. Là, je me fais un piqué de douleur, moi, je dis, moi, vous dormir. Après, ils ont dit, moi, je demande des périssons, ils ont dit, moi, vous dormir.
1: Ouais. Mais
0: c'est
1: pas moi bien de l'aventure, mais quand même une expérience l'expérience de vie. Voilà, une expérience de vie qui vous prépare avec nous et c'est extraordinaire. Oui.
0: Moi,
1: c'est quand même.
0: C'est qui t'en passe là.
1: Ouais, c'est énorme, c'est énorme.
0: Moi, j'ai dernier à la radio, moi.
1: Ouais,
0: c'est. Moi, je connais qui souffre en t'en passe.
1: Ouais, et franchement, quand vous trouvez, comment dire, Chloé, Loen Lili, qui.
0: Ah, pas facile.
1: Du monde, peut-être qu'on n'a pas répondu, on n'a pas fait un ennier, et on reste bloqué, on passe chier, c'est pas pour remorcer, c'est pas pour récauser, c'est pas pour quoi que ce soit.
0: Mais là, maintenant, t'as ton empire que j'aime les pieds.
1: Ouais.
0: Tu te demandes comment tu peux faire, comment tu peux aller aux toilettes. Mm-hmm. Comment tu peux être pipi, en fait,
1: Mm-hmm.
0: Et mon cas, tout ça là, moi, j'ai dit,
1: oui. Mais
0: grâce, moi, dire grâce à bon Dieu, de maman de l'esprit.
1: C'est lui-même qui, comment dire, franchement, hein, et au pépin, t'as assez, moi, frisson.
0: Je vais vous dire une affaire. Moi, c'est moi, l'opération d'ici.
1: Ouais.
0: Dans mon hôpital, là, mon âme là-bas. Un bout de pignon, moi, un volet, moi, chez la douceur, vous avez dit, il y a moi, de même qui veut faire pipi à ça. Un qui veut Olivier dans l'hôpital lycée.
1: Un qui veut.
0: Ça aussi qui veut là pour servir ça de trois du monde.
1: Ah ouais.
0: Et où là? Moi je dis non, pas qu'à sentir mon amour pispot là. Disons, écoute pispot là. Moi je dis là, tu es de quoi moi? Mon apporté là-bas.
1: Ouais, un bouteille.
0: Hein? Mon amène te compte ça va l'ose, ma 3 litres, ma machine.
1: Ah ouais, ouais.
0: Je vous machine là.
1: Ouais.
0: Ça même mon pispot.
1: Ah, ok.
0: Là, il y a en bas moi, là.
1: Oui, oui.
0: Bon, le fauteuil roulant, pour pécoso, toi, là.
1: Ah, ok.
0: Il y a en bas moi, là. T'as l'air comme pour aller, là.
1: T'as l'air aller vite,
0: là. Moi, pour aller, moi, pas là. Moi, contre l'île, là. Et pour contre moi, la tête en bas, là. Ça veut dire que moi, mon vie pipi, pour vous lever, pour vous rappeler, pour faire le nécessaire, tu comprends, toi.
1: Bien sûr, bien sûr.
0: C'est là, au départ, mon coup de pipi. Comment parler aux toilettes?
1: Ouais.
0: Comment pour monter aux toilettes?
1: Ah, ouais, c'est vrai. C'est pas évident,
0: calculé. Là, entre temps, qui vous fait? Bien fait, bien dire, prends, c'est pas de la honte, ça.
1: Non.
0: Moi, dans couche.
1: Ouais, oui, ben oui, ben oui.
0: Moi, la moitié tirée.
1: Ouais, ouais.
0: Mais moi, j'avais combien de temps?
1: Ouais, c'est vrai, ça aussi.
0: Combien de temps?
1: Pour ne pas condamner du monde qui commence à dire.
0: Oui, dans la mangue de l'esprit, moi, appelle un camarade, moi, il dit, rendement de service à toi. À mesure au thermo, toilette.
1: Ouais.
0: Moi, j'ai dit faire un banc, moi, avec deux steps, là.
1: Ouais.
0: Un premier step, moi, je ne peux pas montrer la moitié, ça, au tiers qui te pousse, qui te pourrend ça, bon, là, au tiers, aux toilettes. Ceci, moi, bien, là, hein.
1: Ouais.
0: Moi, j'ai dit, mon deuxième step, c'est ça, finition, là, bon, là, pour gagner au tiers, toilettes, là.
1: Ouais.
0: Quand on fait l'île, toi, maintenant, mon guité, mon papy, mon lamé, là, je montre le premier step. Deuxième, je montre le deuxième step. Pour glisser mon école aux toilettes, maintenant, pour tiens, mon linge, l'affaire est conclue. Vous venez à l'esprit, là?
1: Non,
0: vous
1: mais...
0: m'arrêtez, ni l'esclave, ah. Moi.
1: Ben oui. En
0: moi,
1: tout cas.
0: Je dis qu'on est, au mon sentiment, puis qu'il y a envie, et tout, ben, beaucoup de monde qui m'ont donné ça, l'idée, là.
1: Ouais, je te suis.
0: C'est dans mon situation. Je demande, hé, t'as un cerveau, toi.
1: Ben oui.
0: Mon dernier nom, bon, c'est qui me donne ça, l'esprit.
1: Là. Exactement.
0: En tout cas. C'est qui me donne ça, l'esprit.
1: En tout cas, merci beaucoup pour tout ça, mon partage.
0: Merci les auditeurs qui n'écoutent pas. Ça fait un plaisir pour moi, pour cause de toi.
1: Ben, au contraire, c'est un plaisir pour nous, pour écouter ben du monde comme un comme ça, qui vivent, ben, qui peut vivre, qui encore peut vivre, ben, moment comme ça, et qui peut partager avec nous, et parce que moi, je connais ça très, très bien, je connais qui était la maladie grave même, et vous connaissez quand on fait des AVC, en plus de ça, ou à l'hôpital, ou à l'hôpital, ou bien le cancer.
0: Ça, c'est pas quelque chose de
1: oui.
0: Passé. Moi, mon tour, beaucoup de monde, moi, je me donne le coup de mes mobiles, mais occupe mon beau-père.
1: Ouais, c'est ça.
0: Et pas passé, ça.
1: Et vous connaissez, moi c'est
0: qui. Vous pouvez être l'autre affaire, oui. Mon papa. 11 ans, parce que c'est pas un jour, c'est pas 11 jours,
1: ouais.
0: C'est pas 11 semaines, ni 11 mois, 11 ans.
1: Ouais.
0: Tiens d'un fauteuil, mets-le au fauteuil roulant. Tiens d'un fauteuil roulant, mets-le au lit.
1: Ouais.
0: Facile ça, Olivier?
1: Non.
0: Ah, mais c'est ça.
1: Franchement.
0: Sauf à moi, Olivier, c'est au gré du Lovic.
1: Non, ça va.
0: Pas facile.
1: Pas de souci. Mais en tout cas. Ouais, mais en tout cas, merci pour ce bon partage. Astella, dis-moi, qui sont on choisit là?
0: Là, moi, non,
1: c'est
0: Boisini à soir.
1: Voyageur de la nuit. Ben oui.
0: Finis à tout moment dédicace.
1: Oui.
0: Enfin, mon réel, un petit coucou pour tous ceux qui pantent de ton. Bien content, mon cousin.
1: Plaisir, plaisir. Merci beaucoup, hein, en tout cas.
0: À la prochaine.
1: Merci, à très bientôt. Allez, bye-bye. Et ben voilà, hein, donc c'est un partage spécial qui nous prend un petit peu plus les temps pour discuter un peu, parce que c'est vraiment une circonstance de vie qui permet de nous quand même ouvrir nous les yeux, prendre conscience à qui point. Et la maladie, il est capable d'atteindre n'importe qui ça n'a, il est capable de nous autres du monde, mais simplement croire dans ce qu'il a ou là fait, croire dans ce qu'il planifié, et parce qu'il met une épreuve devant nous pour qu'il nous surmonte ça, et qu'il croit qu'il peut nous pour capable faire lui, parce qu'il nous croit dans lui, tout simplement. Allez, voilà, c'est ici comment je vais prendre congé de vous, les amis. C'était un plaisir vraiment de passer ce moment avec vous. Et alors, d'accord. Alors, donc aussi, voilà, on va terminer cette émission avec quand même la chanson de Boisini, Voyageur de la nuit, et une chanson spécialement jouée pour Ursula ce soir. C'est dédicacé de la part d'Emily, la rédaction, et aussi toute l'équipe de Radio One. La vie comme un soleil. Sur ce, passez une excellente soirée et à demain soir, tout simplement. Bye bye.
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2: 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Le dernier point sur l'actualité avec vous, Émilie Runga. Bonsoir.
3: Bonsoir Ludo, bonsoir à tous. Le ministère des Transports apporte des précisions sur les nouvelles règles concernant l'usage du téléphone au volant. Osman Mahomed explique que les oreillettes, kits main libre Bluetooth et autres dispositifs similaires ne sont pas visés par le système de permis à points, même s'ils restent soumis à une réglementation en vigueur depuis 2010. En revanche, utiliser un téléphone tenu en main en conduisant constitue une infraction pouvant entraîner une pénalité de 5 à 10 points. Lors d'une conférence de presse cet après-midi, le ministre a indiqué qu'une révision des règles pourrait être envisagée pour tenir compte des évolutions technologiques. Des campagnes de sensibilisation seront également menées par la police. La mère de Sneha Jutton réclame que la mère de Pravesh Jhangia soit également entendue par les enquêteurs. Demande formulée cet après-midi lors de la reconstitution du meurtre de la jeune femme à Bain des Dames. Très émue, elle a réclamé justice devant le principal suspect qui a été conduit sur les lieux sous forte escorte policière. La reconstitution a duré une trentaine de minutes avant que Pravesh Jhangia ne soit reconduit en cellule. Pour rappel, il avait reconnu avoir tué Sneha Jutton à la suite d'une dispute survenue le 5 juin dernier. Une habitante de Paille, âgée de 71 ans, a porté plainte à la police le mois dernier après avoir constaté la disparition de ses économies, estimées à près d'un million de roupies. Alors qu'elle se rendait dans une banque commerciale pour effectuer un retrait, une employée lui aurait indiqué qu'il ne restait que 47 roupies sur son compte. Dans sa déposition, la septuagénaire soutient avoir découvert que sa nièce, âgée de 63 ans, aurait effectué plusieurs transferts d'argent à son insu. Interrogée par la police hier, la septuagénaire a été autorisée à repartir. Après son audition, elle conteste fermement les accusations formulées à son encontre. Vincent Achoen est décédé ce mercredi, managing director du groupe ABC. Il était considéré comme l'une des figures marquantes du monde des affaires mauriciens. Dans un communiqué publié aujourd'hui, le groupe ABC souligne son rôle déterminant dans la transformation de la petite entreprise familiale connue sous le nom de Boutique ABC en un conglomérat diversifié comptant plus de 1400 employés et figurant parmi les 15 plus grands groupes du pays. Visionnaire et fin stratège, Vincent Achoen a accompagné plusieurs étapes clés du développement économique de Maurice à travers de nombreuses réalisations au cours de sa carrière. Et puis le travail flexible poursuit sa forte progression en Chine. Selon une récente étude, près de 320 millions de personnes, soit 4 travailleurs sur 10, occupent aujourd'hui un emploi à durée déterminée ou en intérim. Ce chiffre a fortement augmenté ces dernières années au point que ce type d'emploi est désormais considéré comme un pilier du marché du travail chinois. La croissance est particulièrement marquée dans les services à domicile et la livraison de repas. En revanche, le nombre de chauffeurs VTC, de routiers et d'influenceurs recule légèrement, ces secteurs étant jugés plus saturés. Voilà, c'est la fin de ce flash. Merci de l'avoir écouté. C'était le dernier point info de ce mercredi.
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1: Il est 22h30.
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0: Il est 23h.
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